0: Arnaud, 47 ans, Tremblay en France.
1: En novembre, au Salon de l'Auto, ils vont admirer par milliers le dernier modèle de chez Peugeot qui pourront jamais se payer. 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

0: Maurice a dit.
1: Faut pas oublier que les antidépresseurs sont quand même prescrits par des médecins et fabriqués par l'industrie pharmaceutique qui y gagne beaucoup d'argent. Si jamais les médecins avaient décidé d'en donner moins, il y aurait moins de gens dans la population qui auraient des antidépresseurs. Faut pas oublier que la dépression, c'est une maladie qui est assez pratique pour la consommation. Parce que c'est pas comme une jambe cassée. Une jambe cassée, elle est cassée ou elle est pas. La dépression, c'est une sorte de fourre-tout qui permet aux médecins de refourguer du médoc.
2: Bonsoir Maurice, Richard, 49 ans, sur Ajaccio, Corse du Sud. Voilà donc pour le choix du titre, ce sera Chris Isaac, Can Do Nothing, de Stuff Me. Voilà. Merci Maurice, à très bientôt.

0: Achète-toi un poupée gonflable ou une vaginette. C'est un vagin en plastique, Maurice, au bout de la bite pour se branler.
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0: Mon grand-père est décédé en 98, une crise cardiaque. Ma grand-mère est venue habiter chez mes parents.
1: Lui, il n'est pas mort au cinéma, lui.
0: Non, lui est mort d'une crise cardiaque avec la prise de la capture dans la main.
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0: Après, ici, à La Réunion, hein, c'est, y a aussi l'argent braguette, hein, comme on dit. Hein.
1: Excuse-moi, moi, je suis pas de La Réunion. Qu'est-ce que c'est, l'argent braguette?
0: Gagner la CAF pour, avec des enfants.

Catherine, 59, Arcachon. C'était tout juste après la guerre, dans un petit bal qu'avait souffert. Sur une piste de misère, il y en avait deux à découvert. Parmi les graves à y danser dans ce petit bal qui s'appelait... Non, je ne me souviens plus du nom du bal perdu. Ce dont je me souviens, c'est de ces amoureux qui ne regardaient rien autour d'eux. Il y avait tant d'insouciance dans leurs gestes émus, alors quelle importance le nom du bal perdu. Non, je ne me souviens plus du nom du bal perdu. Ce dont je me souviens, c'est qu'ils étaient heureux, les yeux au fond des yeux. Et c'était bien.

0: Non mais attends, je parle pas de grosses dépenses, moi. Je parle de 10 euros. Hein.
1: Ouais, d'un truc à 5-10 euros, quoi.
0: Ouais, 10 euros, un petit truc marrant, un truc qui va la... Voilà, qui va, elle va trouver que c'est sympa, elle va... C'est un truc, si elle est pas conne, elle va pas dire, oh, putain, il a pas cassé sa tirelire, toi.
1: Là. Ouais, c'est vrai que j'avais pas pensé à ça.
0: Moi, je trouve que c'est sympa de faire ça.
1: Une bouteille de poppers pour pouvoir la sodomiser, quoi.
0: Ça, comme cadeau, c'est pas... ça risque de casser l'ambiance, je pense. Non, ça, tu feras... Tu ouvriras la boîte à gants de la voiture et tu feras... Ah, tiens, ah, c'est marrant, j'ai ça, tiens, regarde.
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0: Google Brain, le programme de recherche en intelligence artificielle du géant Google, vient de franchir un palier étonnant et quelque peu inquiétant. En effet, deux ordinateurs sont parvenus à communiquer entre eux dans une langue qu'ils avaient eux-mêmes créée, une langue indéchiffrable par l'homme. Bon, sauf que, comme on sait pas ce qu'ils se sont dit, on peut pas savoir s'ils ont communiqué, hein.
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0: t'as un cafouillis, quoi. Un cafouillis, on demande aux gens de faire des propositions, c'est chronométré, c'est 3 minutes par personne, mais tu sais très bien qu'en France, 3 minutes, c'est pas tenable, donc ça part dans tous les sens, c'est l'autre qui va te parler de sa faillite, de sa... Enfin, c'est des situations personnelles qui sont développées, puis après, ça termine par rien du tout, quoi, en fait. On note des propositions. Moi, ce qui me paraît étrange dans tout ça, quand on parle de débat, c'est peut-être avoir une explication des représentants du parti présidentiel. En fait, c'est une chambre de réception des doléances, en fait.
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0: برافو برافو. الو
1: on veut encore la suite, c'est dans la boutique.

0: Mais oui. En fait, depuis tout à l'heure, là même quand il t'a dit comme ça, oui, en fait, t'as ton allié, tout ça, quand tu ris.
1: En fait, je sais très bien que tu penses dans ta tête que je suis complètement cinglé, que tu voudrais surtout pas que je sois dans ton camp.
2: Dans ton immeuble. Voilà. Et on est tous un peu pareil. Hein. Et on y pense tous. Alors, quand tu remontes du pain, tu tombes sur lui. Oh putain. Dans ta tête, tu dis, qu'est-ce que je fais? Je cours ou...
3: Surtout que tu sais que lui sait ce qu'il y a dans ta tête en plus.
2: Ouais, en plus. Elle sait que tu le vois. Et tu le vois au loin. Tu sais, tu te dis, putain, il m'a vu. Qu'est-ce que je fais? Putain, attends. Tant pis, je repars au Mac comme ça.
3: J'ai changé de boulangerie.
2: Oh, purée. Pardon, excuse-moi. Vas-y, Ludovic.
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2: 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Avoir foi en soi, c'est se tourner vers soi-même. Dès qu'on a un besoin, quand t'as un besoin, au lieu de te tourner, au lieu de te dire que ça va venir depuis la droite, depuis la gauche ou du milieu, de se dire que ce dont tu as besoin sera produit par toi. Soit par ton envie de laisser tomber ce dans quoi tu crois ou de ce que tu veux, soit de te permettre d'atteindre ton but, etc. Bon, mais ça, c'est simplement une question de regard. Quand on veut réussir à faire des choses, soit on va considérer que ce sont les autres qui vont nous aider et par essence même, les autres qui vont nous empêcher de réussir à faire ce qu'on veut faire, soit tu regardes dans toi pour réussir à faire ce qui t'intéresse, pour continuer à avancer, pour faire ton chemin, et lorsqu'il y a des erreurs, des choses qui vont mal, des choses qui ne sont pas réussies, tu te tournes aussi vers toi-même de manière à pouvoir rectifier. C'est l'essence du discours que je tiens à propos de nous, de notre pays, de la France. C'est-à-dire que je pense que la France a intérêt à commencer à croire en elle-même, c'est-à-dire à se regarder, à regarder ce qui va pas, et à essayer de rectifier ce qui ne va pas en comprenant pourquoi ça ne va pas, plutôt que d'être en train de dire non, les problèmes n'existent pas, enfin comme on a toujours fait, quoi.
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Et certains voulaient même déclarer à la direction de ce collège que oui, ces élèves-là ont eu des propos antisémites, et que la direction a encore dit « Ah non, non, non, surtout pas de vagues, ça va être compliqué, on ne veut pas les médias, trouvons autre chose », et en gros, ils sont laissés seuls. Démerdez-vous.

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0: Mais... La fille, elle est formidable, elle te donne très envie, je sais pas quoi. Moi, par exemple, si les préliminaires, le truc, ça, si c'est trop long, au bout d'un moment, j'ai plus envie. Tu vois, ça. Mm. Voilà, c'est fini, quoi. C'est quand même un truc, le déclencheur, il est quand même dans le cerveau. Hein, Si jamais dans le cerveau, si jamais la fille. Moi, je suis assez sensible. Si la gonzesse est énervante ou si c'est trop long, tu vois, faut pousser le chariot dans la côte pendant très longtemps, moi au bout d'un moment je repars dans l'autre sens avec le chariot dans le dos.
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J'ai une petite fille de 12 ans et j'espère qu'elle vivra dans un monde relativement libre comme nous on a pu le faire. Et on a pu profiter quand même d'une certaine liberté à la fois sur les ondes, bah, sur ce qu'on a pu faire et ça... Mais putain, qu'est-ce que c'est bon. Je veux pas qu'on lâche et je veux pas qu'on perde. Surtout par l'intermédiaire de la radio, des médias. Il faut des gens un peu alternatifs comme toi parce que ça nous manque dans cette situation et dans ces médias un peu chloroformés. Merci Maurice.

0: et je pensais être un singe, mais tu m'identifiais à un chimpanzé et j'avais des hallucinations, alors je faisais des roulades dans l'herbe.
1: Et il paraît, Catherine, que quand justement tu t'es face à un gorille, enfin surtout pour une femme, et ben le fait de se mettre nu, le gorille devient comme un bébé et il a peur, il s'en va.
2: Moi j'ai fait de la télépathie avec mon coq sous kétamine.

Évidemment, quand tu sors et que tu es dans un cocon pendant 3 mois d'affilée, on te rassure, on te dit c'est génial à l'extérieur, ça va être super. Et quand tu sors, en fait, tu découvres que c'est la folie, que tu crées des émeutes, que les mecs sont complètement fous, que les gamines pleurent dans tes bras, qu'il y a des nanas qui s'évanouissent devant toi, tu vois. Donc évidemment, tu t'es pas préparé à ça. 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

0: un féminicide, et il y a des gens qui peuvent faire des actes complètement surréalistes.
1: Ouais, pourquoi il rigole?
2: Non mais désolé.
3: Bah ouais, parce qu'il prend des produits, donc il sait pas quand est-ce qu'il rit.
2: Parce que j'ai déjà été beaucoup en couple, et là, je suis content de pas être en couple. Justement,
3: j'ai pas pu. Bah, c'est surtout les gonzesses qui t'entendent qui sont contentes de pas être en couple avec toi.
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1: Internet, c'est excitant comme truc parce que il y a du mystère un peu et tu ne sais pas qui est de l'autre côté. Au début, tu te dis c'est un mec. Parce que les mecs, je sais pas si t'as remarqué, mais sur Internet, les mecs, ils aiment bien se faire passer pour des gonzesses. Je sais pas pourquoi.
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0: Valérie, 55 ans, Nantes. Ce matin, je ne résiste pas à l'envie de te transmettre toute ma reconnaissance. D'aucuns pourront dire que cette émission est bizarre. Je dirais qu'elle est d'utilité publique. En janvier 2021, naviguant sur Internet, seul, désœuvré, je vous retrouve, je vous écoute et je commence à participer à vos jeux. Je ne suis plus seule et la force qui me manquait ressurgit, peu à peu. La possibilité d'être à l'écoute du monde et de se sentir écoutée crée un sentiment d'exister. Et c'est là l'important. Tu as sauvé une âme, Maurice, une femme, de la dérive dépressive. Aujourd'hui, le bout du tunnel est devant moi, face à moi. D'ici une quinzaine de jours, je serai totalement libre. Tu as aidé grandement à cette reconstruction, avec des clins d'œil, des sourires, quelques phrases. Je suis de nouveau capitaine de ma vie. Heureuse. Pour tout ça, Maurice, encore, merci. Bonne émission, et rock and roll.
1: Si t'avais les moyens de payer une meuf à ton daron, il la prendrait.
2: Une meuf à mon daron?
1: Ouais, il irait.
3: Non mais qu'est-ce que c'est?
2: C'est-à-dire, si je lui payais une pute, ouais. Genre je prends une pute.
4: Ce qui est intéressant, j'aime beaucoup l'opposition qu'il y a dans la vision de l'existence d'Abdel, qui vit comme il a envie, hein, et celle de Lucas. C'est-à-dire que, et en plus, ce qui est intéressant, c'est qu'on a l'image. Donc, ce que j'aime, c'est la tête que fait Lucas quand Abdel vient avec ses standards de vie.
1: Pourquoi je l'ai choqué?
5: Parce qu'à Saint-Chamond, il n'y a pas de tepu.
2: Il y a une autre vie.
1: On est à Paris, il lui organise un truc dans un hôtel, il prend le train, il dit « Papa, j'ai une surprise pour toi ». Il va à l'hôtel et voilà, il appelle une meuf, elle vient à l'hôtel. Surtout, elle vient à l'hôtel parce qu'elle se sent sécurisée. Est-ce que ton père, il a réaccepté ça?
2: Mais déjà, à la télé, quand il y avait un mec qui embrassait une meuf, il éteignait la télé. Il disait ah, « C'est bon, ça va. »
4: Je suis sûr que c'est ça.
2: Encore des histoires comme ça, là, c'est bon, là.
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0: sûr qu'il reste.
1: Clic. 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

Valérie, 58 ans, Nantes. Le bonheur, en partant, m'a fait un clin d'œil. Je sais qu'il reviendra. Je ne porte pas son deuil. Il ne fuit pas. Il s'en va conquérant, réparer d'autres écueils. Pour me revenir encore plus grand, se reposer dans mes fauteuils. Le bonheur, en partant, ne me quitte pas vraiment. Je sais que, même de loin, il éveille mes sentiments, il entend mes hésitations et m'oriente résolument et sûrement. Le bonheur est une étoile qui me guide par tous les temps.

0: Il y a Apache qui est sur le chat qui te dit un petit repas végétarien au McDo.
1: Ouais, oui, c'est vrai, ça existe. Ouais. Enfin, je veux dire, à condition qu'on accepte de manger du poisson, bien sûr.
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Valérie, 55 ans, Nantes. Chargée de fruits légers aux lèvres, parée de mille fleurs variées, glorieuse dans les bras du soleil, heureuse d'un oiseau familier, ravie d'une goutte de pluie, plus belle que le ciel du matin, fidèle, je parle d'un jardin, je rêve, mais j'aime justement.

0: À bord, nous avons Lucas. Il a 25 ans. Il est à Saint-Chamond. L'ours de Saint-Chamond.
1: Je suis ici.
0: T'as un pansement sur le visage ?
1: Ah non, mais... Non, parce que je me suis cogné.
0: Tu t'es cogné quoi ?
1: Non, parce que j'ai pris l'escalier chez moi. Ah. Et j'ai ouvert la porte, je me suis cogné.
0: Tu t'es cogné contre qui ?
1: Je me suis pris la tête avec un mec qui avait un comportement agressif.
0: Ouais. Pourquoi tu t'es battu? C'est une blague, non? Tu déconnes, non?
1: Je me suis battu parce qu'il y avait besoin. Ça s'est mal passé. Et puis voilà. Non, que... j'agresse pas. Je suis pas agressif, hein, moi, regarde. J'étais au bar, un bar qui est vers chez moi. J'étais avec mon Ricard, hein, j'étais en train de boire. J'étais pas dans le but d'agresser les gens. Et là, il y a des mecs, ils discutaient, mais ils discutaient fort un peu, là, à côté de moi. Tiens, pour rigoler, les mecs, ils discutaient d'un truc. Je dis, mais de toute façon, vous êtes des salopes tous les deux. Mais en rigolant. Vous êtes des salopes tous les deux. Tu vois, je faisais pas ça pour foutre la merde, tu vois. Je faisais ça pour discuter, quoi. Enfin, pour essayer d'avoir un échange, tu vois, avec des gens. Et là, les mecs, on s'est pris la tête, on est sortis dehors, on est censé rouler. Puis c'était deux en plus, hein. Mon pote, il est venu et il m'a rien fait, quoi. Bah, sinon, il m'a pas niqué, hein. Enfin bon, c'était pas. Il y avait pas de raison, mais bon, les gens, ils ont. T'as raison quand tu dis que les gens, ils sont tendus en France. Mais tu peux pas faire la moindre petite blague. Les gens sont sur le qui-vive. C'est pour ça qu'ils sont toujours agressifs.
2: Non, mais à Paris, y a pas de pompiers volontaires, je crois, à Paris. À Paris, c'est que des pros.
1: Non, pas à Paris.
2: Mais par contre, à Saint-Chamond, ça serait bien. Tu toucherais ta petite indemnité de sapeur-pompier. T'aurais un vrai t-shirt de sapeur-pompier. Et tu pourrais effectivement le dire. Tu pourrais dire, je suis sapeur-pompier. Ah!
1: T'es pas obligé de mentir.
2: Ouais, t'es pas obligé de raconter des sornettes. Ça serait pas mal.
1: Tu sais à quoi il m'a servi? Une fois, il y avait une gonzesse dans un bal. Mais c'est vrai que c'est honteux, hein. Parce que j'ai dit, elle m'a dit, t'es sapeur-pompier et tout. Hein. Moi, je voulais. Mais une belle gonzesse, hein. Elle était jolie et tout. Elle m'a dit, c'est vrai, t'es sapeur-pompier et tout. Je lui dis, ben ouais, je faisais le mec un peu timide. Ouais, je suis sapeur-pompier et tout. Qu'est-ce qui te plaît le plus dans ce métier? Alors, tu fais ce métier depuis combien de temps? Elle posait des questions et tout. Je lui dis, ben moi, ce qui me plaît le plus, c'est de sauver des vies, hein. Le sauver la vie d'un enfant, c'est quand même une étape.
2: Quel menteur.
1: J'ai raconté des trucs un peu comme ça et tout. Mais bon, la gonzesse, à la fin, j'avais fini. Bah, après, elle s'est rendue compte, hein, parce que bon, quand tu mens, faut que ça dure. Faut vraiment parler très peu parce que tu vas rapidement. Si on part dans des détails, tu te mets rapidement dans la merde. Mais parce que bon, dans des balles, des fois tu croises des vrais pompiers, hein. Les mecs ils te disent, oh, moi je t'ai jamais vu, c'est bizarre, tu travailles où, machin et tout. Et puis, attention, s'il y en a un qui fait un malaise, t'es dans la merde, hein. Parce que bon, t'as intérêt à te barrer, hein.
2: Ouais, s'il y a quelqu'un qui fait un malaise et que le sapeur-pompier s'en va en courant, oui, c'est pas reluisant pour la profession. Donc c'est pour ça, le mieux c'est que tu te formes. Parce que les sapeurs-pompiers, c'est des gens comme toi et moi, sauf qu'ils savent un truc, quoi, que toi tu sais pas.
1: Ah, ils savent, bien sûr. Je suis à l'usine et tout, je suis allé travailler dans une usine de croissants qui faisait de la pâtisserie industrielle. En plus de là où je travaillais pour faire de la laine de verre.
2: Ça doit être sympa, le mec qui passe de la pâtisserie industrielle à la laine de verre dans la même journée. Ça doit croustiller un peu les croissants, non?
1: J'ai acheté des gants en doigts coupés, ils sont magnifiques. Je sais pas si tu les vois.
3: Ça s'appelle des mitaines.
2: Des mitaines.
1: Des gants de coupés. Non, c'est des gants de MMA. Qu'est-ce que tu racontes? C'est pas des mitaines, c'est des gants de MMA.
2: Oui, ça s'appelle des mitaines. Quand les gants ont les doigts coupés, ça s'appelle des mitaines. Ça s'appelle pas des gants de doigts coupés.
1: Si, c'est des gants de boxe. C'est des gants de boxe.
2: D'accord, mais ça s'appelle quand même des mitaines. Quand on coupe les doigts des gants, on appelle ça des mitaines. De boxe, par exemple. C'est des mitaines de boxe.
1: On dit les gants de doigts coupés, c'est vrai?
2: Bon, peut-être.
3: C'est comme ça qu'on dit dans ton club.
2: Attends. Peut-être que c'est pour les pour les gens qui pratiquent ce sport, qui sont pas des littéraires. Les mitaines, ils n'arrivent pas à retenir, donc ils ont appelé ça des gants de doigts coupés.
3: C'est plus long pourtant.
2: Et le plâtre, ils appellent ça une protection jambes cassées.
1: J'ai pas acheté, mais j'ai plutôt détruit il y a quelques jours chez moi. si tu peux constater, tu vois, je n'ai plus de télévision. Tout simplement sur un coup de nerf, j'étais un petit peu tendu là avec la chaleur en plus qui fait dans mon appartement. J'ai explosé mes deux télévisions à coup de marteau. Quand j'étais petit, j'avais 10-11 ans, j'ai pris la carabine de mon oncle, on était avec mon cousin, on a tiré dans le cul de la vache, elle avait un cul énorme. Ça, c'est des trucs de c'est vrai que c'est des trucs de la campagne, on n'est pas né dans le raffinement, tu vois, on est né un peu dans la sauvagerie, c'est pour ça qu'on est un peu sauvage. Mais on se discipline, on essaye de, tu vois, des fois je vais essayer d'aller au théâtre, tu vois, essayer de dire, bon, à un moment donné, il faut s'extraire de cette condition. Là, je suis rentré à la maison, j'ai commencé à petit côte du Rhône. Je suis mis un petit côte du Rhône, j'avais un peu de rhum.
2: Tu as mélangé du rhum et du côte du Rhône, c'est ça?
1: Ouais, j'aime bien le rhum et le côte du Rhône, en mangeant en même temps. Tu prends pas ça à jeun, quoi.
2: C'est-à-dire, tu manges et tu bois deux alcools différents à table.
1: Là, tu vois, par exemple, là, j'ai de la veuve Pelletier, c'est quand même autre chose.
2: Et quoi, tu vas boire du champagne aussi?
1: Ouais, ce soir, tu vois, je me ferai une petite coupe de champagne tranquille. Je me fais à bouffer. Donc là, j'ai prévu, tu vois, je mange des carottes, je les épluche et je les bouffe.
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4: Muriel, 53 ans, Paris. C'est aujourd'hui. Aujourd'hui, quelque chose pourrait se passer. Quelque chose d'important. Un événement qui inverserait le cours de sa vie. Un point de disjonction, une césure. Inscrite depuis plusieurs semaines à l'encre noire dans son agenda. Un événement majuscule, attendu comme un sauvetage en haute mer. Aujourd'hui, le 20 mai, parce qu'elle est arrivée au bout de ce qu'elle peut supporter, au bout de ce qu'il est humainement possible de supporter. C'est écrit dans l'ordre du monde, dans le ciel liquide, dans la conjonction des planètes, dans la vibration des nombres. Il est écrit qu'aujourd'hui, elle serait parvenue exactement là, au point de non-retour, là où plus rien de normal ne peut modifier le cours des heures, là où rien ne peut advenir qui ne menace l'ensemble, de remettre tout en question. Il faut que quelque chose se passe, quelque chose d'exceptionnel, pour sortir de là, pour que ça s'arrête.

0: T'arrives mal à mal dormir.
1: Moi, je lis dans l'avenir, t'as vu? Tu te fous de ma gueule, mais Bérou, il est là. Par contre, je vais te dire, avant deux ans, tu vas être au fond de la gamelle, mais quelque chose de correct. Au fond du trou, il n'y aura plus personne. Parce que ton papa, ton gentil papa, que tu pourrais pas y présenter ta nouvelle petite copine, parce que sinon, il aura envie de la baiser,

0: un être humain, une grande personne, entre 1m80, 1m90. Je ne saurais pas dire si c'est une femme ou un homme, parce que ça a duré la fraction 2 secondes, quoi, parce qu'au moment où je me suis retourné et que j'ai vu la silhouette, j'ai eu peur. Oui, ça avait disparu. Et je suis rentré dans la pièce, j'ai allumé l'interrupteur, j'ai fait aller l'interrupteur, j'ai allumé. Là, je me suis rendu compte qu'il n'y avait personne.
1: Il avait une queue de cheval?
0: Non, je
2: suis à 69, je fais. Mais donc non, c'était pas moi, et à cette heure-là, j'ai enlevé mes chaussures.
0: La silhouette était plus mince.
2: Eh oh, ça va, hein.
3: Maurice a dit.
4: Je vois pas ce que peut vouloir dire un tel attentat. Je pouvais comprendre si à certains moments, le mec, il se faisait péter la gueule parce que non, on ne l'écoutait pas. C'était son seul moyen d'être entendu. En certains coins, pourri. Là, je vois pas, je comprends pas le message. Je vois pas l'intérêt. Et j'espère qu'on trouvera un moyen de permettre à ce pays de se relever de ça assez vite. Parce que le Maroc, c'est un vrai chouette pays dans lequel, normalement, il fait plutôt bon vivre. Mais c'est plutôt un pays que je recommande à ceux qui ont envie de se dépayser sans faire le tour de la terre. Maintenant, la balle est dans le camp des autorités marocaines qui, j'espère, ne feront pas l'erreur d'être trop durs avec ceux qui n'ont rien à voir avec cette imbécilité-là.

0: Mais alors du coup, comment tu fais, Maurice, niveau relationnel depuis Covid? Est-ce que il y a des
1: Maintenant, je ne sors que ma bite. J'ai une tenue en plastique et il y a juste ma bite comme qui sort.
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0: D'ailleurs, si j'ai repris contact avec Maurice Radio Libre,
1: ouais.
0: c'est que moi j'avais lâché après. Moi, je t'ai connu avec Skyrock, donc après ouais. j'ai un peu lâché. Je savais même pas que t'avais une radio sur le net. Ouais. Et en fait, il se trouve que j'ai changé de psy. Je suis allé voir un nouveau psy dans sa salle d'attente. Non, j'ai pas fait une rechute. J'ai vu qu'il y avait une affiche avec une pub pour ta radio en fait. Et je dis non.
1: C'est ton psy à Orléans, c'est ça?
0: C'est mon psy à Orléans et surtout, il a un mug Maurice Radio Libre.

0: bien ce que j'ai. Après, sinon, je voulais vous parler de l'intelligence.
1: Artificielle?
0: Non, naturelle. Mais si vous voulez, on en parle.
2: Non, mais ça va être vite fait, je pense. Ça va être vite fait, vas-y.

0: Bon, on était chez le médecin.
1: Maurice, le médecin, il m'a regardé.
0: Parce qu'on est allé tous les deux chez le médecin, je suis allé pour me faire soigner. Le problème, c'est qu'il défigurait Zora.

0: La conclusion de Lucas Saint-Chamond.
1: Bah écoute, qu'on parlait de comment trouver une gonzesse et tout, moi je pense qu'il faut trouver une gonzesse qui vous ressemble dans vos défauts. Parce que elle est plus à même de vous comprendre, vous. Par exemple, moi je suis un râleur de première, hein. Je râle pour tout en permanence. Ouais, mais ils savent pas travailler, mais c'est ils sont chiants, ils savent pas conduire, allez, va, roule plus vite, putain, mais c'est énervant, ça. Je suis tout le temps en train de me plaindre, tout le temps, systématiquement. Mais elle, c'est pareil, quoi. Et bah, des fois, je me plains d'elle, je dis, ouais, mais t'es toujours en train de râler, c'est pénible. Et elle aussi, elle râle de moi, et finalement, ça nous donne des occasions de se plaindre, tu vois. Donc, on s'entend bien. Finalement, c'est pour ça qu'il faut il faut s'entendre dans les défauts, surtout les défauts, c'est le plus important. Rock'n'roll et bonne nuit.
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0: Je sais pas si c'est pas une impasse qui se prépare, ou si c'est déjà la fin du quinquennat.
1: La fin du quinquennat. Bah, le problème, c'est surtout qu'il y a personne après.
0: Hein. Je sais pas, ça on sait pas encore, hein, Maurice.
1: Bah si, on sait qu'il y a personne d'autre. Pour le moment, il y a Marine Le Pen. Marine Le Pen, c'est la nénette qui veut sortir de l'Europe, mais qui est députée européenne. Bon, tu vois. Tu te rends bien compte qu'on peut pas lui donner, même pas à garder les portes du jardin public de Troyes, parce qu'elle va faire des conneries. Elle va mettre des horaires d'ouverture et ce sera fermé.
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1: Carlos, 55 ans, Viseu, Portugal.
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0: Et donc, bon, on a marché, j'ai traîné Zora, la pauvre, parce qu'elle avait vraiment mal, quoi. En plus, moi aussi, j'étais fatigué. Et bon, elle a mis 45 minutes pour franchir, pour faire la Grande Avenue, quoi.
1: Ah ouais, un kilomètre en 45 minutes, ouais, un kilomètre en 45 minutes, je pense que dans les EHPAD, ils doivent vous battre quand même. Ouais. 45 minutes pour faire un kilomètre, là, ça, c'est beau. Hein. Vous l'avez fait à quatre pattes, non?
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1: Bonjour, c'est les pompiers pour le calendrier. Je viens de me réveiller. 8h30. J'ai les cheveux comme ça sur la tête. Et le pompier, il sonne. Et donc, t'ouvres la porte comme ça, il y a un mec devant ta porte, il y a un mec qui est habillé en pompier. Claquer la porte parce que en une seconde et demie, je me suis dit, c'est un pote qui me fait un coup, tu vois, il fait rentrer un mec chez moi. Quand même, t'as une lumière qui reste allumée. Ta tête, tu dis, non, c'est un pompier. T'inquiète pas, c'est un pompier. Tu te dis, calendrier, il dit, voilà, c'est ce que vous le voulez, je sais pas quoi. Tu te dis, c'est les pompiers, tu vois. Oui, je le veux. Et je dis, c'est combien? Et là, c'est chiant. Parce que le mec, il a pas un prix à t'annoncer.

0: Et si demain les États-Unis d'Amérique déclarent la guerre à l'Europe, qu'est-ce que tu fais de base contre la Russie? Qu'est-ce que tu fais? Hein? Tu rejoins ou tu te
1: mets mais moi, je... Mais non, mais moi je suis américain, Abdel. T'as pas compris?
0: Ah, la nationalité est américaine, c'est bien. Non, bien.
1: Ben, oui. Donc, si tu veux, la réponse, elle coule de source, quoi.
0: Donc, tu prendrais les armes contre l'Europe?
1: Je me battrais pour mon pays. Je me battrais pour mon pays.
0: Et lequel? Celui-là qui t'a accueilli ou celui-là où tu es né?
1: Non, mais les États-Unis, parce qu'en fait, lorsque tu... je vais t'apprendre quelque chose. Voilà. Ah, mais quand tu procèdes à ta naturalisation, tu dois justement prêter allégeance au drapeau, sur le drapeau, enfin voilà. Et aussi, alors tu ne renies pas ta nationalité française. Par contre, tu abandonnes ta loyauté à ton pays.
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3: Il faut, j'ai décrété il y a très longtemps qu'il fallait qu'on prenne du plaisir, ça va faire plaisir à ceux qui travaillent là-dedans, parce qu'ils l'entraînent souvent, il faut qu'on prenne du plaisir à faire notre travail. C'est pour ça qu'on est là. On est là. Si nous on prend pas de plaisir, comment tu pourrais toi en prendre? C'est-à-dire, ça marche pas.
4: C'est vrai. Non, c'est une bonne philosophie. Non, c'est une bonne philosophie l'histoire.
3: Il faut.
4: Parce que c'est sûr que si toi tu prends pas, si l'équipe, parce que tellement ça fait des heures et des heures de boulot énorme, si dans les heures de boulot tu leur as pas fait comprendre, même pour toi, parce que même sinon au bout des années comme ça. Si toi tu prends pas du plaisir et si ton équipe prend pas du plaisir, bah ça peut pas marcher comme ça marche comme ça.
3: Voilà, donc c'est ce que retiendront toutes celles et ceux qui ont travaillé avec moi depuis que cette émission existe. Cette année ça va faire 30 ans quand même. Il faut que l'on prenne du plaisir à faire ce travail. Hein, même maintenant, tout le temps.
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1: J'ai lu ce matin que Renault avait tellement de difficultés qu'ils affichent une cote à moins 38% sur leur vente. Ils ont décidé de vendre certaines voitures à moins 45%. Ah. Ouais, c'est des belles ristournes, ça, donc c'est peut-être l'occasion d'en acheter une.

0: Moi, je vais faire un petit message personnel. Je sais que tu m'écoutes, mais il faut que tu me regardes. Parce que dès que tu me regardes pas, j'en profite pour vieillir. Ok, rock'n'roll à tous. Bonne nuit.
1: Arnaud, 47 ans, Tremblay en France.
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4: Je parle musulman, machin, mais j'accepte toutes les religions, il n'y a pas de soucis.

0: D'accord, mais pourquoi ils ont mis une vis dans ton orteil? J'arrive pas à comprendre. Pourquoi ils...
1: À la base, je devais me faire opérer pour un simple hallux valgus.
0: Un quoi?
1: Un hallux valgus.
0: Qu'est-ce que c'est un hallux valgus?
1: Un hallux valgus.
0: Un hallux valgus?
1: Valgus, oui.
0: Putain.
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0: Je sais pas, c'est austère, j'aime pas du tout. Moi, je m'y sens mal, en fait, en Allemagne.
1: Parce que tu nous as toujours donné l'impression d'aimer tous les pays blancs, et bien plus que les pays basanés, quoi, tu vois.
0: Ah oui, bien sûr, mais...
2: j'aime bien, oui, bien sûr.
0: Ah bah oui, bien sûr.
2: Exceptionnel. Bah,
0: moi, c'est sûr que moi, si tu me laisses le choix entre partir... Je sais pas moi.
3: À Madagascar ou aller t'installer en Norvège.
0: Non mais on parle de vacances. On parle de vacances. Si effectivement tu me dis tu vas au Maroc ou tu vas à Budapest, je choisis Budapest 20 fois, c'est clair.
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0: Pour revenir sur la partie gilets jaunes, ce qui s'est passé notamment aujourd'hui, la fameuse liste européenne qui s'est normalement a priori déclarée d'une certaine partie des gilets jaunes. Moi, ce que je trouve un petit peu sidérant, c'est que en fait, ces gens-là, même aujourd'hui, on aurait envie qu'il y ait une forme d'organisation qui soit moins désordonnée, moins agressive, moins violente, etc. La nana qui se présente en tête de liste avec les gens qui la suivent derrière se fait déjà emmerder par l'autre majorité.
1: Ouais.
0: En fait, c'est un système
1: violent qui est basé sur l'intimidation, les gilets jaunes. Donc forcément, quand il y en a un qui a la tête qui dépasse, les autres, ils essaient de lui crever le ventre.
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0: Bon, Alexandre, tu vas finir dans un hôpital psychiatrique.
1: Ah non, j'ai pas envie. Non, non personnellement, non, hein, s'il te plaît.
0: Mais qu'est-ce que tu veux qu'elle fasse, la gonzesse? Qu'est-ce qu'on peut faire de quelqu'un qui ne cesse de te faire chier?
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0: pourquoi, d'après toi, tous les gouvernements de droite comme de gauche depuis 40 ans, ils laissent faire ce genre de avoir des barres non
1: lisses? Ouais, mais sont pas justement, c'est justement cette méconnaissance qu'ont les Français de la France qui nous a emmenés là. Parce que c'est pas le président de la République qui fait ça. C'est pas le président de la République. C'est pas le président de la République qui fait ça. Les gens qui donnent l'autorisation d'ouvrir et qui peuvent fermer les bars sont les préfets. C'est les préfectures. Ceux qui peuvent signaler des dysfonctionnements sont les maires. Bon, lorsque...
0: C'est des agents de l'État quand même, Maurice.
1: Non, ce sont pas des agents de l'État. Ce sont pas des agents de l'État. Ce sont pas des fonctionnaires de l'État. Le maire, c'est pas un fonctionnaire de l'État. La seule chose, c'est que à faire tant de confusion, j'essaie d'aller dans ton l'explication. Les gens ont laissé la politique. Ils ont abandonné la politique. Ils se sont dit effectivement.

0: Comme toi, le maire, c'est un fonctionnaire de l'État, c'est le président qui décide du nombre de gens qui sont là, etc. Ils n'ont pas cherché à comprendre. Donc, ceux qui ont compris le plan se sont engouffrés dans la brèche. Après ça, ils sont devenus maires. Ensuite, pour essayer de rester maires, ils ont fait des accords avec tous ceux qui leur proposaient des accords, ceux qui s'intéressaient à la politique. Et ceux qui s'intéressaient à la politique, c'était... sans doute des gens qui avaient intérêt à faire ce qui te déplaît. Donc ils l'ont fait. Pendant que toi, tu te disais, oui, mais enfin quand même, le maire, c'est un agent de l'État, c'est lui qui devrait, etc. Mais tu l'as pas choisi. Quand il a fallu aller voter pour les municipales, tu n'y es pas allé.
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0: arrête, le français lambda, il est pas plus con. Aujourd'hui, alors avant, c'était peut-être valable parce que il y avait l'AFP, il y avait Reuters, il y avait les gens de la rue, il y avait les rédactions. Aujourd'hui, toi et tous les gens savent qu'il est pas très compliqué d'essayer de savoir ce qui se passe.
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2: Dans l'émission Maurice, c'est la nuit.
3: Ça se passe presque comme ça, hein.
2: Allez, à ce soir.
4: Pour l'arrivée du cyclone, t'as rien prévu, toi. Donc t'as laissé la moto sous un arbre et t'as fermé les volets, peut-être, ou pas, non?
5: Un petit peu, ouais.
4: Tiens, tu prends pas le truc au sérieux du tout.
6: Au moins 3 personnes sont mortes à La Réunion ce 28 février après le passage du cyclone Garance.
5: Bah non, je suis à Saint-Leu, on est dans l'ouest. Non, y a pas un pet de vent.
4: Je te dis qu'il y a une tempête qui va arriver, elle va balayer toute l'île, non?
5: Eh non. C'est pas Mayotte, là.
4: Ah bon?
6: Selon le préfet de La Réunion, ce cyclone a été pire que celui de janvier 2024, le cyclone Belal, qui avait provoqué la mort de 4 personnes.
5: Pour l'instant, je dis ça. Voilà, tu avais enregistré ça. J-1.
4: Dans ton bled, vous n'avez pas reçu de consigne.
5: Faire le plein des frigos.
7: Évidemment, la montagne sous les vents, avec des rafales, hein, à plus de 150, voire 200 km/h.
4: Cyclone Garance, La Réunion basculera en alerte rouge ce jeudi.
5: Oui, même ce soir.
4: Et donc ça, toi, ça te préoccupe pas?
5: Non, c'est
4: rien. Ça te prépare pas?
5: On n'est pas en violet.
8: Une épreuve pour les habitants, alors que la préfecture avait décrété l'alerte violette.
4: Des rafales de vent à de plus de 150 km/h sont attendues.
5: Ça... 150, c'est rien, 150.
4: 150 de vent, c'est beaucoup.
9: Des vagues de plusieurs mètres de haut, formées par des vents à plus de 230 km/h.
5: Les plus violents, c'est 220, ça va pas faire tomber ma moto. Hein.
4: Un vent à 150 km/h, non seulement il va la faire tomber, mais il va l'emporter.
9: Leur voiture est freinée par une maison qui vient tout juste de s'effondrer.
4: L'ensemble de l'île de La Réunion a l'air de le prendre au sérieux, à part toi. Tu penses que c'est qu'ils se trompent, en fait?
5: Comme d'habitude, hein, la météo...
9: Tous les habitants de l'île ont reçu l'ordre de se confiner.
4: Le cyclone va vraiment arriver sur l'île de La Réunion.
5: J'ai pas le gaz comme un Mayotte en bois qui va s'envoler.
9: Cette famille vient d'affronter le cyclone exténué. Leur maison a été soufflée.

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2: Maintenant, c'est l'État qui n'accepte plus qu'il y ait des gens riches chez nous. L'idée de faire de la France un pays de pauvres, c'est un concept. Lorsque notre président de la République annonce qu'il va taxer à 75% certains de nos riches, la réaction logique à l'extérieur, c'est de dire « Ah, si vous les faites fuir, nous les accueillerons. » Mais à la réaction de notre président de la République, dans l'autre dit « Nous les accueillerons », c'est pas sympa de dire ça. Alors que dans la réalité, il faudra bien que quelqu'un accueille ceux qui n'auront pas envie de laisser 75% de ce qu'ils ont rentré. Et comme la Croatie, c'est quand même assez ennuyeux, l'Angleterre, ça paraît bien. Et Londres en particulier.
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1: Bienvenue dans la dernière heure de l'émission Maurice et la nuit du mercredi 11 septembre 2024. Autour de l'astre des ondes s'agiteront les poussières d'étoiles suivantes: Céline, Catherine, Renaud, Kader, Ludovic et Geoffrey. Il sera largement question du projet d'Elon Musk d'envoyer des hommes sur Mars. Les théories vont fuser et les planètes des intervenants ne seront pas toujours alignées. L'univers est-il infini ou en constante expansion? Les extraterrestres sont-ils parmi nous? Avons-nous des petites antennes d'interconnexion qui font crrr? Après un hommage au regretté journaliste Didier Roustan, il y aura de la friture sur la ligne entre deux participants qui ne passeront pas leurs vacances stellaires dans la même cabine. Avant de t'éclipser, tu pourras toi aussi réfléchir à la question fondamentale. Un géant de 200 mètres peut-il attraper une voiture qui roule à plus de 200 km/h sur autoroute avec sa main qui plus est? Orbite à l'écoute.
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3: Tout ça. Donc on a à peu près combien qu'il faut vivre là-bas? Combien à peu près de degrés vous
4: voulez? Bon, je sais pas. Allez, vas-y, parce que là c'est un peu long, Ludovic. Ouais, donc on a la température qui va bien et...
3: Ensuite, bon, vous avez 20 degrés, donc là, c'est sûr que là, vous allez pouvoir...
5: Moi, j'ai dit moins 20.
4: Ouais, moins 10. On a gagné 50 degrés. Alors, qu'est-ce qu'il y a?
3: Ok, comment ça, qu'est-ce qu'il y a? Donc ensuite, bon, bah, d'accord, alors donc, comme t'as proposé notre amie Catherine, donc vous allez faire les bébés, avec les femmes, tout ça.
4: On va les faire dans le train déjà. On n'aura rien d'autre à foutre.
6: Dans les couchettes.
4: Ouais, on va faire des quadruplés dans les couchettes.
3: En fait, toutes les femmes qui vont arriver dans la capsule, qui vont mettre le pied sur Mars, ils vont tout être enceintes déjà.
4: Ils vont
3: accoucher dans un mois. Après.
4: Ben oui.
5: Qu'est-ce qu'il raconte, lui?
4: Bon, et alors, qu'est-ce que tu veux dire, Ludovic?
3: Moi, je voudrais savoir. Donc, vous allez créer comme les.
4: Attention comme de ne pas répéter tout ce qui a été dit là déjà. Hein. Vas-y, Ludovic. Faut que ça avance un peu quand même.
3: Non, mais moi, ce que je voudrais savoir, c'est que vous allez créer une grande famille. Ok? Tous les mêmes gens, puisque en fait, t'as bien dû que c'est un peu l'élite qui va aller là-haut.
4: Pas forcément. Faudra des gens qui savent visser les boulons. Il n'y aura pas que des gens qui écrivent des livres.
5: Merci Maurice.
7: Maurice avec sa clé à choc.
4: Ils ne me prendront pas, je pense.
5: De prolétaire, attention.
4: Ils ne prendront pas. Quoi, bon, ok Ludovic, merci. C'est trop long ton explication là.
3: Tu m'as dit que le voyage, les gens qui sont déjà inscrits, Il paye déjà un gros billet quand même pour monter dans.
4: Ah, j'ai pas dit ça, moi. J'ai pas dit. Là, par exemple, cette année, la NASA a fait une expérience de vie. Donc, ils ont fait une capsule de vie sur Mars et ils ont cherché des gens cette année pour les faire vivre dans cette capsule. Donc, ils ont un peu galéré pour trouver les gens, mais ils les ont payés.
3: Mais sur Mars, Maurice. Il y a des gens qui ont déjà été vivre sur Mars dans une capsule?
4: Non, mais ils ont créé une capsule ici.
5: Qu'est-ce qui travaille quand même?
3: Mais non, mais attends!
4: Mais oui, il y a déjà plein de gens sur Mars. Moi, je suis allé, je fais un aller-retour. Bon, allez, ok, Ludovic, on va y aller. C'est trop difficile, là, ton truc. Où tu veux en venir?
3: Je voudrais savoir que... Donc c'est la population de les élites quoi en gros puisque quand même ça
4: mais non
3: tu m'as dit
4: mais
3: quoi,
4: non c'est toi qui dis que c'est les élites. Ils vont sélectionner les gens dont ils ont besoin pour recréer un monde. Il faut pas que l'élite, enfin ce que t'appelles c'est l'élite quoi, c'est les chanteurs et les animateurs de télévision.
3: Non,
4: c'est ça l'élite pour toi.
6: C'est quoi l'élite? C'est les banquiers?
7: Je vois ce qu'il veut dire. C'est ceux qui auront le fric pour aller s'installer là-bas, pour fuir la terre.
4: Mais non, parce que c'est pas comme ça que, en tout cas, que c'est présenté,
5: C'est ce que disait Céline en début d'émission, ça. Sur Mad Max, sur la Terre, c'est Mad Max, et sur Mars, les mecs ils vivent dans une société éthérée, super friquée, machin. C'est un peu ça que tu veux dire, Ludo, non?
4: Ben non, parce que c'est pour l'idée, c'est d'aller recréer une vie humaine, et dans la vie humaine, parce que ce qu'on appelle l'élite sur Terre ne sera pas forcément l'élite.
5: Je suis d'accord avec toi, mais c'est bien ça que voulait dire Ludo.
4: Ah, je sais pas, moi. Oui, parce qu'il ne voit la vie qu'à travers l'argent, donc forcément.
5: Parce que lui, il a des billets tellement épais que c'est des blindages, quoi.
4: Mais c'est l'argent terrestre, là. On parle de la vie sur Mars, donc.
5: Nous sommes d'accord.
4: On va pas débarquer.
8: Il y aura encore les colliers de perles.
4: Ce sera une nouvelle hiérarchie, une nouvelle société avec une nouvelle organisation. Donc l'élite de la Terre ne pourra pas être forcément l'élite sur Mars. Bon,
8: non, mais
4: ok.
8: Il y a plus d'argent.
4: Je viens de te répondre. Fallait écouter, Céline.
8: J'entends rien.
4: Ah oui, mais c'est pas de ma faute. Allez-y, Ludovic, encore une minute et après on va écouter Geoffrey à Rouen.
3: Maurice, en fait, tu crois ça. Donc t'es en train de me dire que ils vont prendre un peu tout le monde. Là, quand tu étais en train de rigoler, quand tu disais non, pas toi, Céline, ils vont pas t'inviter, ni toi, Catherine et KDR.
4: Mais moi non plus, ils vont pas m'inviter. Hein.
8: C'est parce qu'il est méchant, en fait.
4: Non, mais moi non plus, ils vont pas m'inviter. Qu'est-ce qu'il y a? C'est pas grave. Moi,
5: c'est parce qu'il est cruel.
8: C'est rigole.
3: alors, maintenant, ma question est la suivante. Ça va être quoi, pour sélectionner les gens? Ça va être quoi, à ton avis, toi?
4: J'en sais rien du tout. On verra, Ludovic. Allez, on va écouter Geoffrey. Ouais, d'accord, Ludovic. On va écouter Geoffrey à Rouen.
9: Oui. Oui. J'interviens là pour dire. J'entends depuis hier. J'ai pas entendu avant-hier. Mais comme l'année dernière, chaque fois j'interviens, ça parle de sujets un peu extraterrestres.
4: Tu interviens parce qu'il y a des sujets extraterrestres. C'est ça que tu veux dire?
9: Oui, puis ça m'intéresse aussi.
4: D'accord. Oui, parce qu'en fait, c'est pas nous qui t'avons appelé.
9: Non.
4: Non, d'accord. Non, c'est juste pour être sûr. Bon. Vas-y, Geoffrey, alors. Mais t'es pas obligé de parler de ça, hein. Tu peux parler de la tarte aux fraises, si tu veux.
9: On peut parler de tout.
4: Ah, c'est toi qui as la main, donc tu choisis.
9: Je voulais juste revenir, pas revenir sur les religions, tout ça, mais à la base, nous ne sommes que poussière d'étoiles.
4: T'as eu ton dessert ce soir ou pas? Parce que j'ai vu qu'il restait un dessert à la cantine, là. C'était pas le tien.
5: Il a raison, c'est vrai. Nous ne sommes que matière d'étoiles. Rejetés par les autres étoiles.
9: Et oui, le dessert, j'ai pas pris.
4: Super. Ouais, toi aussi, t'as eu ton dessert, Renaud, ou pas? Dis, hein.
5: Ah, moi, j'ai eu, moi.
4: Les gens sont gênés parfois quand ils ont pas eu le dessert, ils ont peur de réclamer.
5: C'était sous forme de petites gélules et je vous dis que je suis très fatigué.
4: Allez-y, Geoffrey. Vas-y, appuie.
9: Et du coup,
4: Oui. Fais à ton rythme, Geoffrey.
9: J'essaye déjà de le trouver.
4: Ouais. Trouve ton rythme. Voilà, c'est ça en fait. C'est comme aux 400 mètres. Il faut que tu trouves ton rythme. Donc trouve ton rythme, mon vieux. Quand t'es prêt, tu nous dis, hein. Quand t'es prêt, tu nous dis, hein, Geoffrey, dès que t'es prêt.
3: C'est le droit de
7: rigoler? Non.
9: Non, que du coup, tout ce qu'on peut voir aujourd'hui, tout ce qu'on peut entendre.
4: Oui.
10: Nous sommes le 11 septembre et nous fêtons les Adelphes. 1733, décès de François Couperin. Compositeur, organiste et claveciniste français. 1940, naissance de Brian De Palma. réalisateur, producteur de cinéma et scénariste américain. 1957, naissance de John Moss, batteur anglais et membre du groupe Culture Club. 1965, naissance de Richard Melville Hall, dit Moby, auteur, compositeur, interprète, chanteur, musicien, producteur, réalisateur artistique et photographe américain. 1974, première diffusion télé de la série La Petite Maison dans la Prairie. 1978, sortie de l'album Starmania de Michel Berger et Luc Plamondon. 1994, décès de Jessica Tandy, actrice britannique. Le film Les Oiseaux, c'est elle. 1998, le président américain Bill Clinton présente ses excuses à Monica Lewinsky, stagiaire à la Maison Blanche et maîtresse du président. En 2001, aux États-Unis, 4 avions de ligne sont détournés et intentionnellement écrasés. 2 avions percutent le World Trade Center qui s'effondre peu après dans les rues de New York. Un avion de ligne frappe le Pentagone à Arlington en Virginie. Un autre avion de ligne s'écrase dans un champ en Pennsylvanie. Environ 3000 personnes sont tuées.
6: L'impensable vient d'arriver. Un avion transformé en bombe volante vient de fondre sur la première tour du World Trade Center.
10: 2020, décès de Roger Blancharel, dit Roger Carrel.
11: Un vieux savant, oui.
12: Alors, un vieux savant qui parlait comme ça, un peu comme certains personnages qui annoncent la température du matin sur certaines antennes, voyez-vous.
10: Acteur français. Pour la carotte, le lapin est la parfaite incarnation du mal, de Robert Sheckley. Dragon. Les dragons seraient également tenaces, intelligents, mais n'aiment pas la critique.
13: Mardi, sur Maurice Radio Libre, on disait ça.
14: En fait, moi, je vais vous répondre. Je suis tout petit, j'ai 10 piges. Putain, ouais, voilà, il y a un soleil. Moi, je croyais que même tellement que j'étais un petit peu con, si je pouvais construire une grande, grande échelle, pouvoir arriver là-haut. Enfin bref.
15: Quand même, ouais.
14: Non mais moi je t'avoue. Et toi tu croyais pas que le soleil il y en avait qu'un quand t'étais petit à 10 ans?
15: Non.
14: Ah bon? Tu savais toi Renaud à 10 ans que t'avais qu'il y avait des milliards?
15: Je savais parce que j'avais appris, hein, c'est tout.
14: À 10 ans.
7: Renaud il est ce qu'il a appris. Il n'a pas laissé son imagination l'amener vers d'autres choses.
10: Oui, mais ça c'était avant.
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10: Maintenant, nous sommes ensemble dans Maurice c'est la nuit.
13: Tu l'as vu arriver celui-là? Nous, on sait que non. Maurice débarque en roue arrière sur le dernier mug. Attention, il roule à la vitesse autorisée. Série 1.

0: Ça pousse bien, ça, hein. Ça, c'est de la musique. Retour du brouhaha. À bord, nous avons Céline, elle a 58, elle est à La Rochelle. Céline à La Rochelle,
1: oui, oui,
0: vous êtes là?
1: Oui, je suis là.
0: Catherine à 58, elle est à Arcachon.
2: Brouhaha.
1: Oui, je suis là.
0: Renaud à 56, brouhaha, il est à Paris.
2: Brouhaha.
0: Arrêtez de faire, brouhaha, arrêtez brouhaha de faire de bruit, Renaud. Arrêtez de faire du bruit, c'est insupportable. Voilà, Kader à 49, il est à 3.
3: Oui.
0: Ludovic à 51, il est à Saint-Denis-de-Pile.
3: Présent, Maurice.
0: Geoffroy à 43, il est à Rouen.
4: Présent.
0: Allez, Geoffroy, vas-y. Ensuite, Céline à La Rochelle. Allez-y.
4: Geoffroy,
0: oui, pardon. Geoffroy.
4: Ouais. Du coup, oui, pour dire, je me force un peu à appeler parce que j'avais envie de changer un peu l'animation ce soir de l'émission. On entend souvent les mêmes personnes, des fois il y a des sujets un petit peu redondants.
1: Tu penses apporter quelque chose de nouveau à l'émission?
4: Forcément. Forcément, puisque
3: non,
4: je suis nouveau.
3: La patate,
4: non,
3: la patate.
4: Pas forcément les sujets sont redondants, mais juste...
3: Redondant.
0: Ouais, c'est bon, laisse-le parler, Ludovic. T'es très marrant, merci.
4: Les expressions, tout ça. Enfin, les commentaires. Enfin, bref. Et que, et puis aussi apporter un autre avis sur ce sujet qui est d'où on vient, pourquoi on est là et pourquoi on irait ailleurs et encore plus loin. Ça, c'est les questions que tout le monde se pose.
5: Ouais, tout le monde se pose, je sais pas. Hein. Je suis pas intéressé pour aller dans l'espace.
3: Dès qu'il s'agit de s'envoyer en l'air, ça va être très dur, hein, de toute façon.
4: S'envoyer en l'air, ouais, déjà. Juste savoir.
3: Pardon. Non, je voulais juste apporter une touche de légèreté dans ce torrent de larmes.
4: Merci. Et où on va, pas forcément dans l'espace, hein, je dis. Si tout le monde se pose ces mêmes questions, c'est Kader qui dit.
5: Moi, je me pose pas ces questions-là.
4: Et savoir d'où on vient. Là, tu te les poses. Tout le monde se les pose. Mais finalement, qu'est-ce qui a amené?
5: Je me pose pas de questions. C'est d'où je viens. Je sais d'où je viens.
4: Oui, bah, tant mieux. Parce que on a quand même des racines.
3: Putain, la vache.
4: Au début, en forme d'intelligence, chez les primates, on va dire, il y a 50 000 ans.
3: Et Geoffrey, je ne sais pas si tu as écouté les quelques émissions qui viennent de précéder, mais moi j'avais dit que sous réserve d'auto-extinction, c'est-à-dire d'auto-destruction, en fait, de notre. Parce que c'est vrai que s'il y a une espèce dominante. Voilà, une espèce dominante sur la planète, on peut très bien s'autodétruire. Ça, c'est vrai, hein, avant de pouvoir aller quoi que ce soit sur la Lune.
6: Je comprends pas pourquoi tu viens dire ça, Renaud. Il est pas en train de parler
3: parce
6: de
3: que, en fait,
6: c'est pourquoi un tu viens peu, sentir. Le mec est en train de commencer à essayer de dire ce qu'il a envie de dire, il a du mal à le dire. Toi, tu nous parles d'autodestruction.
3: D'accord, alors, pardon, je me suis mépris. Excusez-moi. Mais ce que je veux dire, c'est qu'elle n'est pas, du tout probable.
1: Non, mais
6: je
1: parle Geoffrey quand même, en vrai.
6: Je parle
1: Geoffrey,
6: pourquoi pas. Geoffrey, à Rouen, il fait quel temps là-bas? Il y a un microclimat là-bas ou...
4: Ah bah, comme partout. Alors, je suis pas à Rouen, je suis à Rouen.
3: Rouen, d'accord. Okay.
0: Ah, Rouen, c'est où ça? C'est vers où?
3: C'est en Bretagne, ça.
0: Et c'est R-O-H, non?
4: R-O-H, ouais.
0: Ouais, c'est ça. À Rouen, d'accord.
3: A-N.

0: Ouais.
1: Vas-y, hein, Geoffrey, hein, prends ton temps, hein, vieux.
2: Non, mais je sais que tout le monde peut intervenir à tout moment. Donc,
1: Dès que tu auras dit quelque chose, oui, je pense que quelqu'un voudra intervenir, mais on attend que tu dises quelque chose.
0: Moi, j'aime bien les Bretons, j'adore. Il y a un côté breton chez moi.
1: On est très content que tu aimes les Bretons, Renaud. Allez-y, c'est bien. Renaud, merci. C'est une très bonne nouvelle pour tout le monde. Allez-y, Geoffrey.
3: Geoffrey, t'aimerais bien y aller, toi, sur Mars?
2: Oui. Oui, mais. T'aimerais bien y aller? Bah pour survoler,
3: par exemple, une mission où on envoie des gens sur Mars pour commencer à créer une civilisation, les premiers humains sur Mars. Est-ce que tu aimerais en faire partie, par exemple? Ouais, des terriens sur Mars.
0: Des crêpes sur Mars.
3: Est-ce que tu aimerais...
2: En Amérique, bref.
3: T'aimerais bien.
2: Je sais pas si... Si on peut se poser la question si on aimerait ou si on n'aimerait pas, de toute façon, c'est ce qui est l'intention est là. Les gens y ont pensé, donc forcément, on va essayer de le faire. Ce ne sont que les prémices, on n'y est pas encore. Donc on ne sait pas.
3: Mais toi, est-ce que ça t'intéresserait, par exemple, d'y aller? Tu serais pour ou contre? Moi je n'irai pas. Moi, j'irai pas, par exemple.
2: Bah non, aucune raison.
3: Quoique.
2: Le paradis, il est ici. Hein. Enfin.
3: Pourquoi pas?
2: Mais seulement, voilà, des gens y ont déjà pensé. Pourquoi on en parle? Pourquoi on le fait? Parce que ça va dans le cours. C'est.
1: Oui.
4: Oh, non.
1: Vas-y, hein, Geoffrey, hein, vas-y.
2: Soi-disant, dans notre cours d'évolution, est-ce que c'est la bonne évolution? Est-ce que c'est bien dans ce cours-là qu'on doit aller? Je ne sais pas.
4: Il y a combien d'habitants à Rouen?
2: Tellement envie d'aller. C'est bien de savoir que ça existe, comment ça se passe, est-ce qu'on peut trouver dessus? Mais on sait très bien ce qui va se passer. De toute façon, oui, comme disait c'est Renault, on va d'abord aller sur la Lune, construire ce qu'il faut sur la Lune pour pouvoir accéder à des planètes plus lointaines.
0: Je pense que c'est effectivement la méthode envisagée, oui.
2: Oui, bah oui, on
3: a
2: déjà pensé.
4: Plutôt qu'on va y installer, pas des humains, mais des machines sur la Lune à Mars qui pourront éliminer des gens sur Terre.
0: Oui, pourquoi éliminer des gens sur Terre? Pourquoi éliminer des gens?
4: Je pense que ça pourra éliminer des armées depuis l'espace, ça sera plus facile.
0: Ah, toi, t'as déjà le point de vue militaire de la conquête spatiale, toi, d'accord.
4: Bah, de toute manière, je ne pense pas qu'Elon Musk ait eu l'autorisation de faire ça si le ministère de la Défense américaine n'avait pas autorisé.
0: Ah bon? T'es sûr de ça? Parce que, en fait, la NASA...
5: Tu abandonnes la moitié de l'humanité ou même plus sur la Terre, donc tu les condamnes. Donc c'est une façon de les tuer, quoi.
0: Mais il n'y a pas besoin de militarisme là-dedans.
5: Ah non, pas c'est pas nécessaire. Non. Je suis d'accord.
0: Je suis d'accord avec toi.
5: Tu les tues quand même.
4: Au lieu d'installer des satellites autour
0: de la Terre... Tu ne les tues pas? Pourquoi le fait d'aller sur Mars oblitérerait la vie sur la Terre? Je comprends pas.
5: C'est un plan B. C'est bien ce dont on parle depuis le départ, en fait.
0: Non, pas du tout. C'est un plan A plus B.
5: Non, c'est un plan.
0: Mais bien sûr que non. C'est pas parce que tu pars sur Mars que tu condamnes la vie sur la Terre. Enfin, qu'est-ce que vous racontez?
5: Non, mais c'est pas lui qui le fait. On le fait tout seul, donc.
6: Elle a raison, Céline, parce qu'en fait.
0: Mais non, mais pas du tout. Tous les gars, mais vous savez, vu la biomasse, vu le système, nous on n'est pas beaucoup. Ça fait 200 ans qu'on a la révolution industrielle. C'est peanuts vis-à-vis des évolutions de la Terre. Hein. Je vous assure, c'est vraiment rien, quoi.
3: Ça va de plus en plus vite, Renaud. Ça va de plus en plus vite. Mais moi, ce que je crois, c'est que c'est pas aux planètes de s'adapter à l'homme, c'est à l'homme de s'adapter à cet environnement. S'il veut conquérir Mars, c'est à lui de s'adapter à Mars.
0: Bien sûr, et je suis d'accord, Catherine.
3: Il le fera.
4: Catherine, il avait dit la même chose. Renaud, il a dit c'est pas l'homme qui prend la mer, c'est la mer qui prend l'homme.
3: Renaud, il avait dit aussi, je connais en plus Renaud. J'avais été sur son bateau.
0: Et tout le monde me connaît, moi. Attendez, vous savez pas.
3: Mais Renaud du bateau. Bon, bref. C'était Jean Frais, je crois, qui parlait.
0: Non, mais ce qu'il y a de rigolo, c'est qu'il y a un côté apocalyptique à la conquête de Mars, à vous entendre. Ça n'est pas vrai.
3: Oui, parce qu'on se dit, si on va sur Mars, c'est courage, fuyons, les
5: rats. Pas du tourisme, il ne va pas faire du tourisme, en fait, Renaud, que tu parles.
3: Je ne parle pas de tourisme, je parle d'une colonisation.
5: Lui, il n'a pas cette vision d'aller faire des croisières sur Mars où il n'y a rien à foutre.
0: Non, pas du tout. Moi, j'ai une vision colonialiste.
5: D'accord, mais c'est pas toi qui
1: organise
5: des voyages, je crois. Donc,
0: Céline, c'est un peu facile ce que tu dis là. Mais sinon,
5: on peut très bien viser
0: les lunes de Saturne ou de Jupiter, quoi. Tu vois, je veux dire, c'est pas un problème.
5: Alors, on peut tout faire, sauf que là, personne ne le fait. C'est Elon Musk qui fait quelque chose dont on parle. C'est tout. Maintenant, on peut parler effectivement de faire des croisières sur le Rhône. Hein.
0: Moi, je parle pas d'Elon Musk. Je parle de la volonté.
1: C'est Elon Musk.
0: Climatoïde. D'accord. D'aller voir ailleurs.
1: Climatoïde. Ok. Allez, encore une petite. Oui, tout à fait. On va écouter Geoffrey encore un petit peu. On va essayer. Et ensuite, on ira à La Rochelle, puis à Arcachon, puis à Paris. Écoutez Renaud. Allez-y, Geoffrey, essayez de faire une. Vas-y.
2: Du coup, pour pas bâcler quand même, ce qu'on a l'habitude de faire finalement, peut-être en allant. Chercher ailleurs alors qu'on n'a pas fini de faire ce qu'on a à faire ici même. On nous fait penser à des choses de toujours aller voir ailleurs, mais oui, encore une fois, on pose jamais la question aux gens, est-ce qu'ils font bien les choses correctement comme ils devraient à leur place, dans leur environnement propre.
6: Ça, c'est pas mal.
2: Là est la question finalement.
1: Et ouais, on va la garder, on va l'examiner. Céline à La Rochelle.
5: Ouais. En fait, je réfléchissais avec toutes vos histoires là depuis quelques jours. Du coup, je me disais, en fait, l'infini, c'est un. Enfin, on nous dit qu'on est effectivement dans un univers infini, très bien.
0: Non, pas du tout.
5: Mais
0: on est dans.
5: En expansion permanente, très bien. Tu peux me laisser juste faire une phrase sans arrêt commenter parce que c'est super
0: pénible, quoi. Je voulais juste corriger cette erreur massive.
5: Ok. Sauf que pour la plupart des gens, on est donc dans un univers infini, ok. Parce qu'on n'arrive pas en fait à mesurer. Alors il y a effectivement c'est un concept mathématique, mais on ne pourra jamais mesurer l'infini. C'est par définition c'est immesurable, impossible de mesurer, et on ne sait pas en fait où on se trouve. Nous tous là. Donc il y en a qui parlent très fort, il y en a qui savent plein de choses, mais qui que nous soyons, nous ne savons pas où nous sommes. Et je pensais à tout ça en vous écoutant avec toutes vos versions différentes. Et moi j'ai eu une théorie complètement foireuse mais qui m'amuse. Je me disais, et si en fait de ce que je vous parliez de fourmis hier, je crois, de l'interaction de l'homme et de la fourmi. Ouais. Et je me dis, je sais. Et je me disais, tiens, et si finalement on sait qu'il y a un infiniment petit pour nous, donc un infiniment grand forcément pour nous aussi, et si nous n'étions qu'un infiniment petit pour autre chose finalement, et si on était peut-être une boule de neige. C'est usant, je te jure, tu uses.
0: C'est un peu ce que disait Catherine hier, c'est ça que je veux dire.
5: Ok, bah écoute, donc je dis comme Catherine hier. Donc et si nous n'étions qu'une boule de neige posée sur un bureau. Voilà, et en fait tout ça on est incapable de le savoir et je pense qu'on sera tous morts depuis des générations avant de le savoir. Et c'est quelque chose d'assez intéressant. On part du principe qu'on est dans l'infini, que la Terre est dans un système dans un univers qui est infini. Voilà. Et que donc on ne sait pas en fait dans quoi on est. puisque l'infini, on peut pas le définir par définition non plus. Donc on ne sait pas, il n'y a pas de limite à ça. C'est un concept mathématique à la base.
0: Objection.
5: Non, putain, ouais, tu feras ton objection quand tu feras ta main,
7: après, s'il te plaît.
5: Et que donc, puisqu'on ne sait pas, en fait, donc, dans quoi nous serions, puisque pour n'importe quel esprit humain rationnel, il est extrêmement compliqué d'imaginer l'infini. Ludovic, tu vas pas t'y mettre, s'il te plaît. Attends, je n'entends pas ce que tu dis en plus. Donc, je n'entends rien ce que tu dis, Ludovic.
6: Non, mais je voudrais que tu m'expliques avant que tu ailles plus loin. Mais je voudrais que tu reviennes juste un tout peu là-dessus. Céline, comment ça tu dis, mais on ne sait pas où on est?
5: Non, parce que on ne sait pas où on est. Mais parce qu'on est effectivement, on est dans l'espace, ça on sait. On est entouré par des planètes, ça on sait. Dans un système solaire qui. Oui, d'accord, mais c'est ce qu'on a su trouver, c'est ce qu'on a su découvrir justement grâce à la conquête de l'espace. Mais on n'est pas allé très loin, et donc on part du principe qu'on est dans un système infini. Et ça, c'est un principe, puisqu'on ne peut pas le vérifier. Et moi, ça m'intéresse parce que je me dis.
8: Le rôle, tu parlais du rôle.
6: Tu crois qu'on ne peut pas se situer où on est dans l'espace, c'est ça ?
5: Non, mais je te dis que en fait, il faut partir du principe qu'on
6: Quand tu dis, c'est pas où. C'est ça que je voudrais comprendre. Je voudrais juste comprendre.
5: Je te dis que le système, la notion d'infini est un concept, est un précepte absolument incroyable à imaginer puisqu'on ne le connaît pas. On ne le connaît pas. L'infini. Dans toutes nos existences, on ne connaît que des choses qui sont finies. D'accord? Voilà. On est obligé d'y croire. En fait, d'y croire forcément. On va pas partir effectivement dans des histoires de complot. Mais, cela dit, on ne sait pas dans quoi nous sommes, en fait, en dehors de ce qu'on a exploré, dans ce qu'on connaît, dans ce qu'on... Voilà.
6: Et donc, c'est ça que j'arrive pas à comprendre. Quoi. On ne sait pas.
3: Personne.
5: Mais parce qu'on n'est pas allé plus loin que ce qu'on a pu, là où on a pu aller, Ludovic. On est allé sur la Lune.
0: Céline, tu poses une question. D'accord.
5: Oui.
6: Okay. Comme tu dis,
0: je vais essayer d'y répondre, ou alors Ludovic. Qui va essayer avant moi. Vas-y.
6: Non, mais vas-y, Renaud. Vas-y, t'es plus calé, toi. Il y a pas de souci.
5: Non, t'as pas personne, justement. Mais personne ne sait. Voilà, personne ne sait.
0: Et aucun humain, en fait, Céline, c'est ça. C'est là où je disais une objection. Non, c'est là où je disais une objection. C'est moi, je ne sais pas cela. Je ne sais pas cela. Simplement, je sais. Il y a quelque chose que je sais, c'est qu'en mathématiques, pure, l'infini.
5: Oui, je suis d'accord, mais c'est un concept, c'est ce que je t'ai dit. J'ai dit l'infini est un concept mathématique. Voilà, donc Renaud, indépendamment de ça, on ne peut pas, et par définition, on ne peut pas vérifier que l'infini existe puisqu'on n'en fait pas le tour. T'es d'accord là-dessus?
0: Non, ça n'est pas ça, Céline. C'est que, en mathématiques, il existe des axiomes. Des axiomes, c'est quelque chose.
5: Oui. Sauf que
0: excuse-moi, c'est ta main, vas-y.
5: Et c'est pas ça, Renaud, c'est que tu peux me parler de mathématiques.
0: Je voudrais essayer de t'expliquer quelque chose avant que tu me dises oui, mais tu vois, parce que tout ce qui est important vient après le mais. Je voudrais juste t'expliquer quelque chose sans mais.
3: Mais explique-lui parce que moi ça m'intéresse aussi.
0: Voilà. Ouais,
5: vas-y, moi aussi.
0: Alors, si vous voulez bien, j'en ai pour peut-être 2 minutes et je sais que je m'exprime pas bien. Je ne suis qu'un prof de supérieur, je ne suis pas docteur.
5: Bon, allez, toi, tout ça, vas-y.
0: Voilà. Alors, je vais vous dire, très franchement, cette notion d'infini qui vous malmène, elle existe en mathématiques, elle a été étudiée le plus profondément possible jusqu'à des théories d'incomplétude. Qui a écrit Thomas Gödel au début du XXe siècle, et on demande, par exemple, avec des questions, si on pouvait diviser l'infini par zéro. Des choses complètement dingues, d'accord ? Qui sont, en termes mathématiques, des inepties. Mais en fait, non, ça ne sont pas des inepties.
3: Les mathématiques, c'est inepte.
0: D'accord ?
3: Parce que les parallèles, par exemple, ne se rejoignent jamais, mais à un moment, elles se rejoignent. Ça veut dire quoi? Moi, je comprends rien.
0: Oui, dans la géométrie euclidienne, parallèles se rejoignent dans d'autres géométries. Bon, bref, on va pas épiloguer là-dessus.
5: Non,
0: simplement,
5: non,
0: il y a des logiques. Céline, pardon.
5: On commence pas à gueuler.
0: Je veux juste t'expliquer un truc. C'est que il y a d'autres logiques, comme d'autres types d'intelligence. Il y a d'autres astrologique et mathématique qui nous permettent, avec d'autres outils, parce que la conscience et la compréhension humaine ne fonctionnent que par cela, par les outils qu'elle se met à disposition pour comprendre le réel. Le réel, c'est...
5: Non, tu réponds rien à ma question. Enfin, excuse-moi, tu peux en faire... Alors, je suis rassuré que tu sois pas prof, hein, parce que par contre, ça ne marcherait pas du tout. Parce que pour moi, là, tu n'expliques rien, quoi.
0: Et ce que je veux t'expliquer, c'est que
5: les mathématiques,
0: tu dis l'infini, l'infini n'existe pas.
5: Non, déjà, l'univers n'est pas... Renaud,
0: ouais, l'espace... Mais l'univers n'est pas infini, en fait. Quand tu dis l'univers est infini... Mais non, je vais pas commencer à gueuler. L'univers est en expansion à partir d'un point, d'une singularité. C'est ça qu'il faut que tu comprennes. C'est, elle n'est pas un infini dans toutes les dimensions.
5: Non, que j'admette, que je l'admette. C'est très différent, Renaud, que je l'admette.
3: Voilà.
2: Théorie.
5: Non mais c'est vrai. Non mais c'est
0: important. C'est pas. Non mais c'est important.
5: Voilà. Toi, tu peux faire toutes les tout ce que tu veux. Tu peux me lire tout ce que tu as pu lire. D'abord tu n'es pas allé dans l'espace. Voilà. Donc et en fait je pense que moi je vais me. Ben non. Et c'est vrai. Et je pense qu'il faut qu'on va forcément croire à ce que des savants, des vrais savants. On fait comme découverte, ça j'y crois.
6: Je sais pas de quoi vous parlez.
0: Tu es un peu méprisante. J'essaie juste de t'expliquer. Oui, mais il faudrait qu'on puisse avoir un vocabulaire commun. Quand tu parles de l'univers qui est infini, non, en fait, l'univers n'est pas infini, il est en expansion. Ça n'a rien
5: d'accord,
0: à voir.
5: Il est en expansion, mais il est infini. Donc il y a une fin.
0: Pas du tout.
5: Voilà, donc il est infini.
0: Le fait d'être en expansion, c'est de... parce que tu es dans l'erreur. L'univers n'est pas infini, il est en expansion.
3: Mais s'il est en expansion, c'est qu'il est infini. L'expansion, ça se prolonge.
0: Il n'y a pas forcément une fin. Il n'y a que vous qui introduisez la notion de fin.
3: Parce qu'on est humain et l'humain a besoin de ramener les choses à des choses qu'il connaît, qu'il sait.
0: Ok les gars, j'ai dit ce que j'avais à dire, allez-y.
5: Non, je pense que tu es beaucoup trop intelligent pour nous, en tout cas, à mon avis. Et moi, pour revenir à mon idée qui me fait marrer, c'est qu'effectivement, je me suis tout d'un coup imaginé un truc qui me fait rire. En me disant, et pourquoi effectivement on serait pas le... Parce que bon, vous partiez quand même du principe qu'on était venu d'une autre planète, enfin je sais pas quoi. Et je me suis dit, dans tout ce truc-là, pourquoi pas, imaginons, qu'on soit effectivement juste une boule à neige sur le bureau de quelqu'un qui serait un géant et qui aurait juste, qui aurait juste l'univers infini dans une petite boule. C'était pour essayer... Non, Ludovic, je rigolais. C'était une image. C'était pour rire, c'était pour rigoler.
6: Non, mais c'était pour rigoler.
5: Oui.
6: Tu sais quoi, je te suis sur un truc. Et si tout ça, imaginez.
5: Tu vas partir dans le complot, là, je te vois venir avec tes trucs, toi. Non.
6: Attends.
5: Vas-y.
6: T'es pas loin de l'histoire. Et si tout ça, c'était pas juste notre imagination, dans notre imaginaire.
5: Ah, ben aussi, ouais. Si on. Non mais c'est possible, si de toute façon tout est possible. C'est ça qui est rigolo.
0: Et les pierres sont vivantes.
5: Et surtout on sait pas effectivement d'où vraiment on vient. On sait pas où on ira. On n'a aucune certitude en dehors de celle de savoir où on est aujourd'hui en fait. Et de à peu près connaître le passé et pas du tout l'avenir.
6: Non mais tout. En fait Céline mais même pas, regarde. Tu t'imagines qu'en fait là ce qu'on se parle là avec Maurice, avec Renaud, toi, tu vas partir
5: dans des trucs absolument incroyables.
3: On n'est pas là.
6: Mais
5: on est dans l'imagination de quelqu'un. Voilà.
3: Tout ça n'est qu'une projection de ton esprit. On n'est pas là, en fait. On n'existe pas.
5: Sans rigoler, Ludovic, toi, tu vas partir dans tous les sens. Et je pense qu'effectivement, la notion d'infini, de toutes ces planètes rondes qui tournent comme ça parfaitement bien, est quand même quelque chose de totalement dingue. Cinglé, vous parliez de la machine humaine il y a deux jours, je crois.
0: Sauf que c'est pas vrai, cette vision que tu as.
5: Qui est incroyablement bien
0: cette vision de la réalité que tu as n'est pas vraie.
5: Putain, t'es fatigant. Je te jure que t'es fatigant, toi. Vraiment. Allez, je passe la main.
1: Ah, t'as fini. Alors, on va écouter Catherine Arcachon.
7: Oui, c'est la Terre, la rotation de la Terre, ainsi que le
3: c'est pas circulaire, c'est elliptique, je crois. Mais peu importe, on n'est pas là. On en est à peut-être qu'on est que chacun, on n'existe que par la pensée de l'autre. C'est-à-dire que...
0: Alors, objection.
3: Ouais, mais non, mais voilà. C'est-à-dire que vous n'existez que parce que je parle avec vous. À partir du moment où je suis pas avec vous, je parle pas avec vous, vous n'existez plus dans ma tête, dans mon monde, à moi. Vous êtes évanoui. Vous n'existez plus. Donc, c'est moi qui vous crée. C'est moi.
6: Allez. Et c'est pas si compliqué.
3: Non, j'arrête. Je dis ça pour rigoler.
6: Non, parce que moi, je vais revenir là-dessus quand ça va être ma main.
3: Oui, mais non, mais attends, Ludo, je disais ça pour faire ma faux folle. Mais en vrai, la réalité, ce que je pense, c'est que ce n'est pas l'homme essaie de maîtriser l'univers et la nature. C'est plutôt à l'homme. Et l'homme va s'adapter, on va se transformer. Les hommes seront de plus en plus petits, la tête penchée sur un téléphone portable. L'univers et le méta-univers, il est déjà là. C'est Internet, c'est les ondes, on n'a pas besoin d'aller sur Mars. Déjà, c'était assez incroyable à une époque de dire qu'on pourrait se parler à des centaines, des milliers de kilomètres. Et maintenant, on se voit. Alors tout ça, ça va être de plus en plus possible. On va se téléporter sur la Terre et on aura besoin de moins d'espace. On n'aura pas besoin d'aller sur Mars. Je sais pas si vous voyez ce que je veux dire.
2: Les jeux vidéo comme ça.
0: Moi, je vois très bien. Ce sont des méthodes effectivement intéressantes qui ont été qui commencent à être explorées en physique quantique sur la téléportation, sur des choses comme ça. Et effectivement, ce sont des choses. Nous en sommes au balbutiement de ce genre de choses. Nous verrons bien ce que ça donnera.
3: Dans l'avenir, on n'aura pas besoin de plus d'espace parce qu'on va matériellement rester là, mais on se déplacera quand même. Les pensées, nos pensées, nos actions, ça va se déplacer. Mais on n'aura pas besoin de terre, de matière terrestre pour le faire.
0: Oui, en fait, l'éventail des possibles.
3: Ça commence déjà
0: vis-à-vis
3: depuis
0: de notre...
3: longtemps. Hein.
0: Voilà. L'éventail des possibles vis-à-vis de notre compréhension de la physique réelle. C'est-à-dire la physique au-delà de la physique relativiste est absolument vertigineuse. Nous en sommes à la préhistoire de notre compréhension des forces qui sous-tendent le réel. Et c'est clair, c'est très clair.
3: Dans le futur, dans le futur, peut-être, j'en sais rien, je n'existerai peut-être pas, mais moi ou d'autres, je pourrais très bien, par exemple, être ailleurs avec toutes les sensations, les connexions, agir sur mon environnement proche qui sera le même que celui où je suis là actuellement.
0: C'est très marrant parce que ce que tu dis se rapproche étonnamment d'un travail d'un mec qui a étudié de très très près les abductions aliens, qui était le docteur John Mack, qui était président de la chaire de psychiatrie à Harvard, donc pas n'importe quel psy de bas de gamme, et qui a fait un échantillonnage assez conséquent de gens qui se présentaient comme des altérations de conscience en présence d'extraterrestres, et les travaux de ce mec sont assez troublants.
3: Mais moi, je suis pas en train de dire qu'il y a des extraterrestres avec nous. Hein. Je suis en train de
0: dire. Non, c'est pas ce que je veux dire. C'est pas ce que je veux dire, Catherine. C'est que tu parlais de conscience. Tu parlais d'état de conscience.
3: Voilà.
0: Si tu veux. Voilà. Et les mecs étaient élevés à un état de conscience que le psychiatre clinique, si tu veux, donc médecin, hein. D'accord, qu'il était président de la chaire de psychiatrie de Harvard, donc pas rien, hein, tu vois, c'est pas le premier psychiatre revenu, on était arrivé à dire, moi je ne comprends pas pourquoi ces gens-là décrivent qui est quelque chose de réel, qui s'est réellement passé dans leur perception du monde, etc., etc. Sans prise de drogue, etc. Évidemment, hein.
3: Nous parlons de gens qui ont été,
0: C'est extrêmement intéressant ce que tu soulèves. Exactement. C'est extrêmement intéressant. Et c'est pour ça que hier, quand j'ai parlé des ovnis et que je disais que ça dépassait de loin l'hypothèse Toole et Boulon, je pense que s'il y a des intelligences extérieures qui viennent nous voir et qui essayent de nous pas contacter, tu vois, mais de rentrer en osmose avec nous, c'est à ce niveau-là, quoi. C'est à ce niveau-là.
3: Je pense qu'il y a des trucs, on comprend pas pourquoi, on capte des trucs et tous ou même sur la terre entière. Par exemple, l'apparition de l'écriture est arrivée au même moment.
4: J'ai une question.
0: Alors ça, c'est encore autre chose. C'est encore autre chose.
3: Ça veut dire quand même qu'il y a des connexions qui se font.
0: Catherine, je vais te dire un truc. Il y a un truc qui est incroyable dans l'histoire des idées, c'est que la même idée est apparue dans différents endroits du monde au même moment de l'histoire.
3: C'est
0: absolument
3: phénoménal.
0: Incroyable et personne ne sait expliquer cela.
3: Voilà. Et personne ne sait pourquoi. Parce qu'il y a des connexions. C'est des antennes, comme des petites antennes qu'on a, que certains ont. On capte des choses et ça fait des courants comme
0: Je suis assez d'accord. Tu vois, Catherine, c'est pas souvent que je dis ça, mais je suis assez d'accord avec ce que tu viens de dire. C'est ce phénomène d'égrégore, de la conscience humaine, sont assez intrigants.
3: Eh bien, tu vois, moi, c'est ce que je ressens, en fait. Ça fait des trucs comme ça.
6: C'est l'énergie.
3: C'est les énergies, d'accord, mais il y a des...
0: Moi, j'aimerais bien que la science s'intéresse à ce genre de choses, vous voyez.
3: Bah, moi aussi. Mais pas trop, parce que je veux pas être un sujet d'études.
6: Mais non, c'est inexplicable.
0: Moi, c'est pas du tout mon domaine. Hein. Moi, je suis très tôt les boulons, justement. Et c'est quelque chose qui me fascine, vraiment.
3: Mais tu sais, par exemple, moi, j'étais beaucoup dans le toucher, le massage, je travaillais comme ça. Et il y a des gens, comme ça, tu sens quelque chose, tu sens des trucs, et la personne, ça fait, enfin, je sais pas comment l'expliquer, elle te raconte sa vie, elle se met à pleurer et tout. Et moi, on me disait toujours, mais pourquoi tu fais pleurer les gens? Je dis, mais c'est pas de ma faute, je les fais pas pleurer. Ils me crient. Ça fait comme ça, là, un truc bizarre. Et c'est des captations, des capter des trucs. Ouais, c'est un peu ça, je parle encore en folle. Je vais retrouver l'OPTI, c'est mieux.
1: Ouais.
0: Voilà,
1: justement, en fait, ça tombe bien. Voilà, on va écouter.
0: Ça tombe bien.
1: On va écouter Renaud à Paris. Allez-y, Renaud.
0: C'était extrêmement intéressant les expériences de conscience qui nous sont ramenées, alors que ça soit par des mecs qui sont des fumistes notoires comme Castaneda ou les religions, Castaneda, d'ailleurs.
4: Je connais Castaneda.
0: Ouais, c'est vrai. C'est bien.
4: C'est bien. Espagnol.
1: Moi, je connais Castelnaudary. En fait, Allez-y, Renaud.
0: Comme le disait Geoffrey tout à l'heure, effectivement, il y a des états de conscience qui sont absolument intéressants, au-delà de simplement la simple physique basique de nos expériences sensibles. Comme le disait Jaurès, il y a des états de conscience qui, on se plaît à rêver, comme vous le disiez hier. Pardon?
4: Jaurès aussi, je connais. La station métro Jaurès,
0: c'est ça? Ouais, c'est ça.
6: Non, Jaurès.
0: Arts et métiers, Kader.
1: Ah, c'est pas le même endroit, Jaurès, c'est Arts et métiers. Hein. Bon.
0: Ouais, allez-y. C'est une autre station de métro. Moi, je la préfère perso, mais voilà.
1: Et, j'aime bien Doménil, moi. J'aime bien Félix Éboué.
0: C'est vrai?
1: Ouais. C'est vrai. Chacun sa station.
0: Moi, personnellement, il y en a une que j'adore, c'est la mode Piquet-Grenelle. À chaque fois, je cherche la contre-pétrie, je la trouve pas, quoi.
1: Ah oui. Bibliothèque aussi, c'est sympa. C'est singulier, très moderne, avec des plafonds très hauts. C'est formidable. Ça sent un peu la merde parfois, par contre, dans certains coins. Je sais pas pourquoi d'ailleurs. Allez-y, Renaud.
0: Il y a qu'à Paris, il y a une station de métro qui s'appelle peut s'appeler la mode Piquet Grenelle, quoi, tu vois. Bref, moi j'adore ma ville. Non, mais j'adore ma ville, c'est encore autre chose. Mais en tout cas, cette idée des Grégoires, si tu veux, des puissances de conscience, ça, c'est quelque chose qui est extrêmement intéressant. Des mecs dont on a fait des fumistes dans la littérature classique, qui se sont intéressés à ça. Alors, je vais pas rentrer dans le trip chamaniste, etc., parce que même si je pense que dans l'histoire humaine, il y a eu donc des expérienceurs, des gens qui ont eu déjà conscience des auras, des énergies, des énergies telluriques qui gouvernent l'univers, en fait, hein, même peut-être notre propre ouais. système tellurique, tu vois, de ruisseau et tout. Les sorciers, pour moi, c'est pas quelque chose qui est à négliger. Il y a des gens, ils arrivent, c'est absolument incompréhensible selon la physique classique, mais les mecs, ils arrivent à te détecter un cours d'eau souterrain au milieu d'une plaine de calcaire, quoi, tu vois, je veux dire, c'est complètement dingue, quoi. Donc, effectivement, il y a encore des choses que nous ne comprenons pas, qui sont dans le domaine de la conscience humaine, puisque je ne connais toujours pas de musaraigne ou de chimpanzé qui cherche des sources avec une baguette, tu vois, comme ça, au milieu d'une plaine calcaire. Non, ils vont directement à la source de l'eau qui jaillit. Ou alors ils creusent, tu vois. Et effectivement, il y a des choses comme ça
3: quand il va y avoir, par exemple, un tsunami, tu vois, tous les animaux, ils sont ils se barrent tous, et avant même
0: alors que ce sont les ondes électromagnétiques déclenchées par le séisme. Si tu veux, ça a une activité
3: quand tu vois les animaux qui se barrent, tu te barres aussi, bien sûr.
0: De toute façon, déjà, quand tout s'arrête, tu tends l'oreille, hein, déjà, hein, tu vois.
3: Oui, exactement.
0: Bon, voilà. Excusez-moi, je voulais juste dire que la conquête spatiale, ça n'est pas un rêve. C'est quelque chose de palpable. C'est quelque chose qui est à la portée de nos petits-enfants.
3: C'est envisageable. Mais
0: oui, bien sûr que c'est envisageable.
3: Est-ce que sur Mars, il y aura des chats? C'est ça que
0: je voudrais savoir. Comment? Ah bah forcément, il y aura des chats. Regarde Alien, il y avait des chats dans Alien, tu vois.
3: Bon, ça va, on ne se connaît pas, Alien.
0: C'est vrai, tu n'as jamais vu Alien. Non,
3: j'aime pas trop les films, moi. J'en ai trop déjà dans ma tête, ça me suffit.
0: D'accord. Bon, bah, il y a un chat dans Alien qui s'appelle John C. Voilà, ça va. Et il s'en sort toujours, d'ailleurs. C'est pour ça qu'il est devenu un héros, c'est parce qu'il s'en sort. Il s'en sort toujours, le chat, quoi, tu vois.
3: Oui, voilà. Bien sûr.
0: Bon, je passe la main. Merci.
1: Ouais, écoutez, Kader à 3.
7: Eh ben, dis donc.
1: Eh oui.
7: Ça en fait des choses, hein. On fait beaucoup de choses. J'ai un peu de mal avec tout ça. Ça trouble un peu. Enfin, c'est pas que ça trouble, c'est surtout que j'arrive pas à avoir le. Je me posais la question à un moment donné, Maurice. C'est-à-dire, comment tu fais? Est-ce qu'à un moment donné, tu coupes les écouteurs ou tu écoutes tout?
1: Non, j'écoute tout, moi. D'accord. Avec attention.
7: C'est un exercice.
1: À la fin de la soirée, t'es fatigué, hein?
7: Ah, je sais pas comment tu fais, Maurice. Je ne sais pas. Bon, c'est un peu décousu. Non, je voulais juste revenir un peu sur les consciences et puis tout ça, c'est des choses que effectivement chacun d'entre nous on peut expérimenter sans se connaître personnellement, on peut conscienciser des propos, conscienciser une pensée, on peut tout à fait comprendre que Maurice par moment doit se faire chier à écouter ce qui se raconte à l'antenne, comme par moment il doit bien rigoler. C'est tout à fait concevable, d'ailleurs. Ce soir, je voulais avoir une pensée pour quelqu'un. Je ne sais pas si tu as connu Didier Roustan, Maurice.
1: Non, je ne l'ai pas connu personnellement. J'en ai parlé en ouverture d'émission tout à l'heure.
7: Ah, peut-être que je n'étais pas encore là, donc. Oui, je n'étais pas là. Mais voilà, je voulais avoir une pensée pour cet homme-là, parce que c'est quelqu'un qui, durant mon enfance m'a beaucoup. J'ai trouvé que c'était un animateur, quelqu'un qui parlait bien football en fait. Comme je suis un passionné de foot et c'est quelqu'un que j'ai trouvé qui parlait vraiment. C'était pas le journaliste, si tu préfères, le journaliste ou le commentateur sportif qu'on a aujourd'hui pour certains qui veulent faire des effets. Je trouve que c'est quelqu'un qui était vraiment entier, qui vivait son truc, qui ça pouvait plaire ou déplaire, mais il disait ce qu'il pensait. Je trouve que c'était quelqu'un qui détonnait par rapport à ça dans le milieu des journalistes sportifs. Je trouve que c'était quelqu'un qui avait vraiment une science du foot aussi qui était pas négligeable. Qui avait vraiment une conscience aussi par rapport c'était pas seulement qu'un sport, ça pouvait aussi ça apportait, il y avait des choses autour de
1: ce sport. Il a créé l'association des footballeurs professionnels avec il y avait Maradona dedans
7: et Cantona, ouais, effectivement.
1: J'ai lu ça.
7: Il a fait aussi un truc avec Arsène Wenger aussi pour lutter contre la discrimination, contre le racisme, contre toute forme de choses qui pouvaient être désobligeantes dans le sport, en particulier le foot. Et quand tu parles de Maradona, c'était quelqu'un qui, pour moi par exemple, il avait fait un super reportage un documentaire que je n'ai jamais retrouvé. J'aurais bien voulu trouver ce truc-là où Maradona se livrait sur sa vie. Et voilà, Maradona. Il dit qu'est-ce qui te
3: Maradona, reste... moi c'est mon héros, un de mes héros avec Maurice bien sûr. Et je connais sa vie.
7: Je vais terminer. Moi tu me donneras le reportage si tu entends ce que j'ai à dire d'abord parce que j'ai quand même cherché un peu. Ce reportage dans le documentaire dans lequel il demande à Maradona après tous ses exploits, c'est tout son passé de footballeur, mais aussi des chroniques qu'il a défrayées. Qu'est-ce qui lui restait de toute cette vie-là? Il avait dit, il y a un numéro. Donc, le numéro que j'ai plus en tête, c'est 300 quelque chose. Donc, Roustan, il cherche. Et puis, finalement, à la fin, je vous la fais courte, mais de tous les événements qu'il a vécu dans sa vie, le seul événement qu'il a gardé, c'était le numéro du bus qu'il amenait de sa favelas, de son bidonville à l'école. Bon voilà, c'était un passage comme ça sur Didier Roustan parce que ça m'a peiné d'entendre sa disparition. Et puis voilà, puis sinon pour revenir un peu à ce qui était dit auparavant, je pense qu'il y a une interconnexion entre chacun d'entre nous, entre chaque créature. On n'a pas tous le même mode de communication évidemment, et puis ça se voit d'ailleurs entre humains, c'est pas facile pour certains de communiquer.
0: Eh bien, je suis assez d'accord, Kader.
7: En fait, c'était pas pour avoir ton approbation que je disais ça, je disais juste ce que je pensais. Je pense que quand on arrivera à un moment donné, peut-être, et c'est ce qui se passe actuellement, à arriver à décrypter ou à comprendre le langage ou la communication des végétaux et des animaux, peut-être qu'on comprendra mieux le rôle de chacun d'entre nous sur Terre. Je pense aux fourmis qui ont un rôle extraordinaire, qui peuvent, si par exemple la fourmi, par exemple, c'est un truc extraordinaire, c'est sa vitesse de course. À l'échelle, si on prenait, c'est une comparaison un peu idiote, mais je la fais quand même, si on prenait la comparaison avec un humain, c'est imaginer un humain qui court à 400 km/h. C'est phénoménal. L'abeille, c'est un organisme qui est doté de deux estomacs, un pour s'alimenter, un deuxième pour récolter le nectar. Et en plus, elle nous donne une vision de ce que devrait être la vie, c'est-à-dire qu'elle butine sur plusieurs fleurs pour polliniser ces fleurs-là, c'est-à-dire qu'elle devient comme un passeur de messages.
0: Oh, quelle est belle, la petite moraline, la petite tartine. La petite tartine de moraline.
7: J'ai écouté tous tes noms scientifiques et tout ça, je me suis pas moqué de toi. Je trouvais que c'était un peu décousu, que ça partait dans tous les sens, mais moi je vais dire ce que je pense. Et ce que je pense, je le vis moi. C'est pas, je prends pas des mots que je vais.
0: Si tu le vis, c'est que c'est vrai, hein, qu'il y a des.
7: Oui,
0: hein. Bien sûr, hein.
7: Écoute-moi.
0: Si tu le penses, c'est que c'est vrai, hein, bien sûr. Mais tout ne se vaut pas, Kader, encore une fois.
7: Écoute, j'ai pas besoin de ton approbation, ton avis sur comment je dois vivre ma vie. En tout cas, moi, j'essaie de vivre ma vie comme je l'entends et j'essaie de respecter ceux qui sont autour de moi et ça fait partie aussi. Moi, je converse avec toi, même si t'es pas quelqu'un qui est facilement disposé à la discussion, à la conversation, puisqu'apparemment, tu passes
0: ton temps. Non, Kader, moi, je m'adresse à des gens qui ont, je pense que je m'adresse à des gens qui sont, qui raisonnent selon la méthode, Kader. Je ne vais pas crier, tu vois.
7: De théorie.
0: Oui, de nous assommer, tu l'as dit quatre fois, Kader. Ça ne sert à rien.
7: Alors, moi, je n'assomme pas avec des théories qui ne sont pas les miennes. J'essaie de vivre avec celles que
0: j'ai. Tu n'assommes personne, Kader. Tu es sûr que l'idéologie dont tu prévaux n'assomme personne?
7: Tu peux me laisser.
0: Mais c'est n'importe quoi, Kader.
7: Je ne crois pas t'avoir interrompu parce que dans tous tes propos, donc moi je te dis, je pense que si chacun d'entre nous, même avec nos différences, on apprenait à pouvoir s'échanger des choses, je pense que le monde s'en porterait mieux. Alors c'est peut-être un idéal un peu aujourd'hui où chacun veut tirer sa couverture, et t'es un peu à l'image des influenceurs. Sur cette radio, t'es un peu le mec, si on était sur TikTok, je suis sûr que tu ferais 10 millions de vues, toi. T'es parce que t'as un auditoire pour toi. Je te dis franchement, tu devrais te mettre sur TikTok. Des imbéciles.
0: Non, je suis pas un imam, moi,
7: je te donne un conseil financier, c'est-à-dire, va, mets-toi sur TikTok.
0: Mais ne me donne pas de conseil financier, Kader, tout va bien.
7: Je ne sais pas si tout va bien. En tout cas, ce que j'entends, et si tu veux bien l'entendre, Renaud, je trouve que, alors c'est peut-être un jugement et je m'en fous. Je dis ce que je pense, puisque dans la vie, il faut tout le temps essayer de juger ce qu'on voit pour commencer à le comprendre. Je pense que toi, tu es quelqu'un qui.
0: Toi, t'es vraiment le roi des. Non, mais attends. T'es roi des tartuffes, quoi. T'es le roi des tartuffes. C'est toi qui détiendrais la police du bon goût et la police. De la pensée, quoi, en fait.
7: Non, personnellement, de toi, je
0: veux dire. Dis-moi ce que tu penses, Kader. Allez, vas-y, tiens. Allez, c'est ta main, c'est vrai. Vas-y, dis-moi ce que tu penses de moi. Oui, vas-y.
7: Oui, parce que souvent, et c'est pas moi qui le note, même Laurie qui est de l'autre côté de la planète, qui est actuellement en plein jour.
0: Et Laurie, nous en parlerons, Laurie, quand j'aurai en face de moi.
7: Si tu me permets.
0: N'importe quoi. Tu sais ce que tu es en train de faire là, cette dialectique de merde, et je t'ai déjà dit, quoi.
7: D'accord, mais moi je suis pas en train de parler dans ces termes. Moi je suis juste en train de te dire que j'aimerais bien avoir des conversations avec toi, mais c'est difficile. C'est ce que je veux dire en fait. C'est difficile d'avoir une conversation avec toi parce que je ne sais pas, il n'y a que toi qui connais cette réponse. Pourquoi, dès que quelqu'un s'exprime, tu es tout le temps sur la défensive et tu viens manifester, comme tu as dit, prof de supérieur. Je ne sais pas ce que ça veut dire, prof de supérieur. Tu vois, c'est tous ces mots-là.
0: C'est pas grave, Kader, que tu ne saches pas des choses que moi je sais.
7: J'essaie juste de te dire que j'aimerais bien communiquer avec toi. Alors maintenant, si la conversation n'est pas possible avec toi, tant pis, c'est tant pis pour moi, mais c'est pas grave.
0: Je trouve ton ton extrêmement outrageant, tout comme celui de Laurie d'ailleurs, dont je ne me réfère même pas à ce qu'il dit, Laurie. Tu vois, Laurie, j'en ai rien à foutre. Tu me parles à moi, là, maintenant, et tu me dis ce que tu ressens. Moi, je te dis, Kader, c'est toujours inepte. Ça n'a pas changé depuis un an. C'est-à-dire que toi, tout ce que tu peux dire à mon endroit est inepte. Attaque-toi à ce que je dis. À qui je suis, Kader?
7: Je vais converser avec toi. Je veux dire, si d'aventure il y a quelque chose qui te déplaît et que tu m'en fais part, je vais prendre l'information et je vais dire peut-être que je me suis trompé à son égard.
0: Ne t'attaque pas à qui tu penses que je suis, attaque-toi à ce que je dis. Tu seras beaucoup plus pertinent.
7: Et ce que tu dis et ce que tu es.
0: Non, Kader, c'est pas ce que
7: je dis. Tu peux pas dissocier ton esprit.
0: Attaque-toi à ce que je dis selon un argumentaire raisonné, Kader. Ça s'appelle de la méthode, ça, tu vois. En fait, c'est ça la vraie discussion, Kader. C'est ça que tu ne comprends pas, Kader. Tu émets des hypothèses sur moi. Moi, je ne te parle pas, toi. Est-ce que je te demande si tu es marié, si tu as des enfants, Kader? Est-ce que je te demande quelle est ta conception de la femme? J'en ai rien à foutre de toi, Kader. Je les connais, les mecs comme toi. Les idéologues comme toi, j'en ai soupé, Kader.
7: Non, ce que je veux dire, c'est que c'est pas parce que je te dirais que j'ai une femme et deux gosses ou trois gosses que ça changera quelque chose dans la manière dont je te parle. Tu vois? C'est peut-être ça aussi ton problème. C'est peut-être
0: Kader, tu ne le dis jamais. Tu te présentes comme un docteur de la foi, Kader.
7: Mais non.
0: Jamais tu ne parles de toi, et toi, permets de m'attaquer sur ce que tu crois que
7: Renaud,
0: je suis. C'est ridicule. Casse-toi. Va-t'en. Renaud, ferme-la.
7: D'accord. Je pense que, effectivement, tu viens de me démontrer que, effectivement, dans ta tête, tu réagis comme un prof et avec un élève. Ou élève, prof. Et moi, je suis pas dans ce délire-là. Moi, je suis pas dans ton délirium. Moi, quand je te parle, c'est pas le prof ou c'est pas l'élève. Moi, je suis ce que je suis. C'est-à-dire que je me suis jamais caché d'avoir une croyance et une croyance dans une religion, dans un dogme, dans le divin, dans le créateur. Et ça, je m'en suis jamais caché. Que ça te plaise ou que ça te déplaise, mais je m'en suis jamais caché. Et j'ai jamais dit, moi, que ce que tu racontais, c'était de la merde. Je t'écoute, j'essaie de converser. Maintenant, si toi, les conversations, c'est je viens avec le sabbat.
0: Moi, je prétends que toi, ce que tu racontes, c'est de la merde. Oui.
7: Non, mais moi, peut-être.
0: Ça te fait chier. Désolé.
7: Non, ça me dérange pas que tu dises ça. Ce qui me dérange, c'est que je me dis que si tu es effectivement l'homme que tu décris être, c'est-à-dire quelqu'un qui est censé avoir un savoir. Et qui donc va créer, produire des choses qui vont nous servir. Une perceuse, ça sert à tout le monde. Et qui en même temps peut avoir aussi.
0: Non, Kader. Ça marche. Non, tu n'as rien compris.
7: Excuse-moi.
0: Je te prie de m'excuser.
7: Tous les objets, que ce soit une voiture ou quoi que ce soit, c'est quelque chose qui va nous servir. Comment peux-tu avoir cette façon de penser?
0: Alors,
7: de réagir face à un propos.
0: Attends, Kader. Si ça n'est pas une question dialectique, si c'est une vraie question, je vais essayer de te répondre.
7: Parce que,
0: si c'est une question dialectique, ça ne m'intéresse pas.
7: Comment peux-tu converser avec quelqu'un de cette manière-là, si tu te dis dans la création, c'est pas possible pour moi. Alors, faut que tu m'expliques. Ouais, c'est pas possible.
0: Ok, moi, écoute, tu sais, on va pas passer la nuit là-dessus parce que je sais qu'il est déjà tard et tout, mais je te promets, Kader, que nous allons en reparler, parce que c'est une question, puisque tu me poses vraiment la question et que ça n'est pas une question dialectique, la création industrielle, oui, c'est quelque chose pour moi, c'est ma vie en fait, c'est mon boulot. J'ai 56 ans, j'ai fait toute ma carrière là-dedans, et je pourrais t'en reparler. D'accord.
7: Je vais plus qu'on reste sur le terme création. Pour moi, la création, c'est justement, tout à l'heure, Céline parlait d'infini, c'est-à-dire tu peux aller dans les deux sens. Tu peux aller dans le négatif et dans le positif. C'est-à-dire tu prends toutes les idées, tu fais le tri. Ta création, c'est d'apporter quelque chose qui soit novateur. La création, c'est quelque chose.
0: Je pense que tu n'as jamais dépassé le stade du lait. Tu as eu des Lego quand tu étais petit, Kader?
7: Ah non, mais écoute, moi, je suis pas dans les Lego.
0: Attends, réponds-moi. Réponds-moi.
7: Non, mais j'ai pas eu de Lego.
0: Sois sympa. Accepte mon gambit.
7: Non, mais je vais répondre à ta question.
0: Alors, tu as eu des Lego quand tu étais petit?
7: Je me suis jamais défilé. Très rarement.
0: Est-ce que tu as eu des Lego quand tu étais petit?
7: Je vais te faire une confidence. Je vais te la faire. Je n'ai pas eu de Lego.
0: D'accord.
7: Ok? Moi, j'ai pas eu de. Je vais te dire un autre truc. Écoute bien, parce que ça va faire partie du mot création dont tu parles. Moi, je me suis imaginé beaucoup de choses quand j'étais enfant. Alors, je faisais avec ce que je pouvais, ce que j'avais. Mais j'avais pas ces jeux de société, tout ça, parce que mes parents n'ont pas grandi dans cet environnement-là. Comme ça te met le socle dans lequel j'étais. C'est-à-dire que
0: nous sommes bien d'accord.
7: Non, je dis OK. Je te dis, moi, mes parents, ils ont pas vécu l'ambiance. On a des jeux de société, le Monopoly, tout ça. J'ai pas eu ça. Pourquoi? Parce que mes parents n'ont pas eu cette vie-là. Donc ils reproduisent ce schéma-là. Mais par contre, ça m'a permis d'avoir des autres observations. J'ai vu les gens qui, comme toi, aimaient bien les Lego. J'ai vu les gens comme toi. J'ai vu aussi des gens qui n'avaient pas de Lego aussi, mais qui auraient pu en avoir et qui avaient d'autres façons de penser que la tienne.
1: Très bien.
7: Tu comprends ce que je veux dire?
1: Et ouais, on va écouter Ludovic à Saint-Denis-de-Pile.
6: Voilà, en fait, Maurice, c'est à toi que je voudrais parler, carrément, qui n'a rien à voir de tout ce sujet de ce soir. En fait, je me pose une sacrée question, et on va peut-être encore me prendre pour un fou, mais c'est pas grave. Je voudrais que tu me dises si, par exemple, on va faire un géant qui mesurait, par exemple, 100 mètres de haut. Ok, Maurice? Donc, ça voudrait dire avec des grandes jambes et des grands pieds. Ce géant-là, on va le faire courir. Parce que, ok, il vit, ce géant. Donc, il court. Ok? Il peut courir, malgré qu'il est grand. Imagine, il fait 100 mètres de haut. Donc, tu vois un peu. Est-ce que, ma question est la suivante. Est-ce que, par exemple, une voiture qui serait sur l'autoroute et ce géant de 100 mètres ou de 200 mètres si tu veux, est-ce que lui il pourrait attraper
9: une voiture qui roule à 200 km/h avec sa main comme ça, juste comme ça, en courant.
1: C'est de la physique, ça. J'ai pas fait physique, moi. Donc...
9: Maurice, s'il te plaît. Non, mais c'est une question sérieuse, ça fait...
1: Oui, mais c'est une réponse sérieuse. C'est de la physique. Ce que tu demandes, est-ce qu'un géant de 100 mètres peut arrêter objet, une voiture qui pèserait tant de kilos sur l'autoroute, lancée à telle vitesse?
0: Sinon, pour ou contre la cravate, Ludovic?
9: Non, mais s'il te plaît, non, c'est ma main, s'il te plaît, c'est sérieux, ça fait longtemps que je me pose cette question.
1: D'accord, mais ne peux pas répondre à cette question. Je sais beaucoup de choses, moi, mais ça, je ne le sais pas.
9: Non, mais en fait, tu vas peut-être pouvoir y répondre parce que je vais t'apporter des éléments.
1: Ah, mais réponds à ma place, comme ça, c'est mieux. On va gagner du temps.
9: Je sais que quand même tu peux répondre à ça, quoi. Je me doute, quoi, tu vois.
1: Ah non, moi quand je peux répondre, je dis que je peux répondre. Quand je peux pas répondre, je dis que je peux pas répondre. Oui, pardon, Catherine. Oui, mais pas...
10: Parce que le géant, si c'est un géant, c'est qu'il a des pouvoirs magiques. Donc il peut rattraper la voiture parce qu'il est non seulement géant, mais il a des pouvoirs.
9: Non, c'est pas un géant qui a des pouvoirs magiques. En fait, je voudrais que tu t'imagines.
1: T'es déçu, hein, Catherine.
9: On s'imagine. Être humain, salut Catherine, nous, être humains, on fait à peu près, allez, 2 mètres, on va dire. Ok? Tu prends un bonhomme de. Mais oui, mais voilà, les êtres humains, à peu près.
0: Moi, pas, 80, moi, je fais pas 2 mètres, hein. Moi, je fais pas 2 mètres, hein, c'est sûr. Hein. Bon, ouais, mais même, peut-être, mais pas moi, hein, tu vois.
1: Ah, je fais un 69, moi. Dire, allez, vas-y. Bon. Allez, vas-y, Ludovic. Le géant et l'autoroute.
9: Donc, en fait, le géant, moi pour. Mais attendez, s'il vous plaît. Après, vous allez pouvoir vous expliquer. Mais le géant, par exemple, il fait, on va dire, 200 mètres.
1: Ah, ça y est, il a gagné 100 mètres. Là, on va attendre qu'il fasse 500 mètres.
0: Est-ce que quelqu'un peut raccourcir le supplice de cet homme, s'il vous plaît?
9: Mais non, mais en fait. On va mettre le géant qui marche. Ok, il marche, mais comme il marche, nous, quand on fait un enjambé, on fait un enjambé à peu près de 1 mètre, Maurice.
1: Okay, une enjambée, oui.
9: Le géant, il va faire un enjambé.
1: Une enjambée.
9: Il va faire une enjambée au moins de 50 à 100 mètres.
1: D'accord.
9: À chaque fois.
1: Oui.
9: Bon, donc là, d'accord, tu commences à le voir marcher, le géant. Ok, tu le vois marcher. Et obligatoirement, je te prends l'exemple. Par exemple, moi, je me mets dans ma tête.
0: Ah, il me fatigue, lui. Hein.
9: Est-ce que... Mais arrête.
1: Allez, laisse-le parler, Renaud.
9: Est-ce qu'une voiture qui roule à 200 km/h sur l'autoroute, par exemple, est-ce que le géant, par exemple, l'autoroute, il est presque à son genou, au genou à peu près du géant, parce qu'il est grand, et tu vois, il a pas quand même à se baisser parce que je me doute que ça va être difficile parce qu'il est grand et tout, ça lui fait mal, tout ça au géant. Mais est-ce que ça serait possible, à ton avis, que la voiture de 200 km/h, qui roule à 200 km/h, lui, que en 2-3 enjambées, eh ben, il te l'attrape comme ça dans la main. Est-ce que les 200 km/h.
1: C'est la physique, donc il faut faire 200 km/h, mesurer la longueur des foulées du géant et savoir donc combien de temps il lui faut pour faire une foulée lorsque la voiture fait tant de mètres. Voilà, on est là-dedans. Ludovic, et ça, moi, je peux pas y répondre.
9: Non, mais d'accord. Est-ce que ça serait possible?
1: Je n'en sais rien. Je sais pas comment te le dire.
5: C'est un géant qui a de l'arthrose.
1: Je sais pas comment te le dire, Ludovic. Je n'en sais rien, en fait. Moi, quand je sais, je dis que je sais. Quand je sais pas, je dis que je ne sais pas.
9: Regarde. D'accord avec moi, tu me dis que c'est des maths, donc on ferait les calculs, tout ça, et en fait, on arriverait à savoir à combien de kilomètres heure il marche, le géant, déjà.
1: Oui.
7: On fait ça en CM2, Ludo.
1: Bon, et alors, et qu'est-ce que, pourquoi tu me poses cette question? Je sais pas comment on peut se sortir de cette situation.
0: Je déconne, c'est prodigieux, je ne sais pas où.
1: Qu'est-ce que tu veux?
0: Mec, là, je comprends pas ce qu'il dit.
1: Alors, qu'est-ce que tu veux, là-dedans, Ludovic? C'est quoi l'idée?
6: Moi, je voudrais savoir, en tant qu'être humain, si par exemple, on nous boostait, tu vois, on nous boostait à un truc qu'on deviendrait des géants. Vraiment. Tu vois, puisqu'on se pose tout de questions.
1: Tu vois, on a choisi de pas se booster. On a fait la voiture qui roule à chez le kilomètre heure dont tu parles. Comme ça, c'est plus simple. On s'assied dedans et c'est paf. Donc, c'est l'être humain, il est projeté à ces, je sais pas quoi, cette vitesse-là, sans avoir besoin d'être un géant. Donc, ça coûte moins cher en chaussettes. Allez, vas-y.
6: Non, mais tu vois, tu te moques de moi,
1: non, parce que je ne vois pas quoi te répondre. Je ne sais pas, moi, si l'être humain, il va plus vite que la voiture ou enfin, le géant, je n'en sais rien. Donc, je sais pas quoi dire, moi.
6: Mais tu vois,

0: trop imaginé, puisqu'on vous imaginez tout là aussi maintenant.
1: Donc, non, moi, je sais pas où tu veux en venir. J'essaie de comprendre où tu veux en venir. Qu'est-ce que tu veux dire, Ludovic?
0: Je voudrais savoir, est-ce que ça serait possible, par exemple, que un géant de 200 mètres, que nous, dans notre petite voiture, nous, les petits êtres humains de 2 mètres, là, ok, qu'on, par exemple, dans une, toi, avec ta moto, une Amora, ok, qui, sur un circuit, par exemple, ok, et que, voilà, encore mieux, sur le circuit, donc c'est en rond.
2: Vas-y, c'est trop long, là.
1: Les circuits sont pas en rond, hein. Enfin, genre, s'il y a Daytona qui est un peu une sorte de rond, mais.
0: Non, il a pas besoin de courir, le géant. Il est juste à, voilà.
1: Mon Léré aussi, il y a une boucle, ouais. Nardo.
0: Voilà, bon, Léré. Je vous demanderai un autre moment quand vous.
1: J'ai roulé à Nardo, moi. Alors, vas-y. Alors, qu'est-ce que tu veux dire?
0: Toi, avec ton Amora. Et sur ton circuit.
1: Ouais.
0: Parce que toi, on va vite sur un circuit, tu vois, fermé, on arrive à.
1: Certains vont vite et d'autres un peu moins.
2: Non, mais pas des variables, Maurice.
1: Ah, pardon. Alors.
3: En fait, Ludo, il faut que tu comprennes un truc, c'est les équations différentielles. Et en fait, on va résumer en disant que plus tu vas moins vite, moins ça va plus lentement.
1: Ok. Alors, vas-y, Ludovic.
0: Est-ce que quelqu'un peut me comprendre? Est-ce que, par exemple, une moto qui va...
2: Vas-y, attends, Ludo, le mec, il marche à combien? Le géant, il fait un pas de combien, t'as dit?
0: Bah, à peu près 100 mètres de pas.
2: Ouais, il fait 100 mètres. Il met une seconde pour faire il fait combien de temps pour poser un pied? Il met combien de temps pour poser son pied? Une seconde?
0: Bah ouais. Ah, comme nous?
2: Voilà, ça fait 100 mètres par seconde. Dans 100 mètres par seconde, ça fait combien en une minute? Ça fait...
1: 60 km à l'heure, non, c'est pas ça? Ça fait pas 60 km à l'heure, 100 mètres par seconde, non?
0: Ça fait 100 mètres par seconde.
3: Attendez, les mecs, vous vous démerdez parce que pour les équations linéaires, vous pouvez vous démerder.
2: Mais c'est pas une question de lumière, là. C'est l'histoire du petit train qui part, qui s'arrête à Bordeaux, qui va arriver à Paris.
3: Oui, c'est une équation.
1: Allez, vas-y, Ludovic, vas-y, autrement, ils vont essayer chacun de faire leur petite phrase. Alors, vas-y.
0: Non, mais c'est un. Kader, il a raison, donc, parce que si on fait, par exemple, 100 mètres de pas, donc en deux enjambées, on fait 200 mètres, ok? Donc, ça veut dire que si on fait sur un kilomètre, ça va être très facile à comprendre. On va faire ça 5 fois. On est d'accord, Maurice? En 5 enjambées, on va faire un kilomètre.
1: D'accord.
0: Nous sommes d'accord ou pas?
1: Oui.
0: On est bon. Donc, ta moto, voiture sur le circuit qui roule, elle, à 200 km/h. Parce qu'elle, elle est déjà lancée.
1: Non, tout dépend des circuits. Il y en a là où tu peux te pointer beaucoup plus vite. Hein. Puis il y en a où tu peux aller moins vite. Tout dépend du circuit. Si c'est à Carole, c'est moins de 200.
0: On va dire non.
1: Si c'est à Spa-Francorchamps, tu peux, ou sur le Bugatti, tu dois pouvoir faire presque 300.
4: Oui.
1: En bout de ligne droite, avant le Dunlop.
2: 200. Si tu fais 200, Ludo.
1: Avant le Dunlop, tu dois pouvoir prendre presque 300, je pense. Vas-y.
2: Si tu fais 200 km/h, si l'objet fait 200, oui. Va à une vitesse de 200 km/h, à la minute, il fait 3,5 km.
0: Ok. En 5 minutes, il fait 3 km. Non, c'est pas possible. Il fait plus que ça.
4: Non. Bien sûr. Beaucoup plus que ça.
2: Mais non.
4: Mais si,
0: bah oui.
1: Non, mais d'accord, quel est le but? Quel est le but de cet exercice, s'il te plaît?
2: Il veut savoir quand est-ce que le géant va attraper la voiture.
1: Ah.
0: Voilà.
4: Mais là,
1: à quel endroit du circuit?
2: Voilà, il veut savoir combien de temps et à combien de kilomètres ou de mètres il va attraper.
0: Compris, Kader. En fait, toi, par exemple, on va dire toi, t'es en train de rouler sur ton circuit, comme tu dis, à 200 km/h. Et combien de temps le géant il va faire pour t'attraper?
2: C'est le point de convergence.
0: Est-ce qu'il cherche? Un géant, il peut attraper quelque chose à 200 km/h.
3: Je ne rigolais pas tout à l'heure quand je te disais que ça, c'est une équation différentielle.
4: Mais non, mais regarde, le géant, il fait 200 mètres en deux pas. En combien de temps?
3: Merdez-vous, moi, je.
1: D'accord, donc ne réponds pas, parce que tu sais pas répondre, Renaud, comme ça on gagne du temps. Allez-y.
0: Donc, ça veut dire, Maurice, quand même temps. Est-ce que ça va faire pareil? Parce qu'en fait, nous, t'as vu quand tu vois un

0: moustique volé. Va vite quand même. Alors. Ok, vous êtes d'accord. Est-ce que nous, par rapport, nous, le géant, est-ce qu'il va nous voir, nous, dans notre voiture, comme un moustique?
1: Oh la vache, ouais, mais... putain, oh là là là. Et moi, je crois qu'il y a des trucs.
2: Ok, et alors, donc, il nous voit comme un moustique et ça fait quoi, ça? J'ai pas compris.
0: Non, en fait, Maurice, mais j'arrive pas à m'exprimer, en fait. Est-ce que, pas, tu as vu, nous, quand
3: on... Tu devrais faire des maths, tu verras, c'est un langage.
2: D'accord, tu l'as déjà dit, Renaud. Oui, alors, et alors, on va où, là?
0: Ce que je voudrais comprendre, c'est, est-ce que, par exemple, mais arrêtez de me faire rire, est-ce que, par exemple, Combien de temps le géant? Parce que est-ce qu'il, pour lui, c'est la même vitesse que nous? C'est ça aussi qu'il devrait te demander.
2: Ah, ça, j'en sais rien, moi. Je suis pas un géant, moi. Je fais pas la course avec les géants, donc je peux pas te dire s'il est content ou pas. Je sais pas non plus.
3: Totalement secoué. Et lui, il est totalement secoué quand même.
4: Ah si, Maurice, je suis désolé. Tu nous as donné un exemple.
5: C'est un quart d'heure sérieusement qu'on est dessus quand même là. Je vous
4: t'as garé ton vélo.
2: C'est vrai que là, ça commence à être un chouïa compliqué. C'est fou.
3: Moi, je veux bien vous prendre la tête avec des trucs que vous comprenez pas, mais enfin.
5: Sinon,
3: là,
5: faut changer de marque de complexe, Ludo. Tu prends des complexes. Ah, ouais.
3: Dis donc, Ludo, tu prendrais pas tes bonbons lavogiennes?
0: Ah, mais je sais que ok. Mais en fait, moi, je me.
5: Ouais, non, mais on sait pas où tu veux en venir, surtout là. C'est concrètement, c'est quoi le problème que tu as avec un géant?
0: Céline, je vais t'expliquer.
2: Ah.
0: Je vais t'expliquer.
3: Oh, moi, je fatigue. Ah, voilà. Moi, les problèmes de géants, je fatigue.
2: Allez,
3: moi, je
2: vous le dis, vas-y, ne te laisse pas décontenancer. Alors. En fait,
0: Boris et Céline, en fait, les gens qui veulent bien m'écouter, en fait, c'est ça qui s'est passé, mais ça fait au moins, je sais pas, une dizaine d'années. Je lui ai posé cette question à ma femme et je lui dis, mais, elle me dit, mais qu'est-ce que tu me racontes? Et là, j'ai pris un papier avec un bonhomme qui faisait des.
3: C'est là qu'elle l'a quitté.
0: Non, mais en vrai, et moi, on m'envoie, je parler de ça, parce qu'elle me dit que, tu vois, ça sert à rien de penser à des trucs comme ça et tout.
3: T'as plus jamais revu, quoi. Tu vois, jamais.
2: Ah, si, parce que sa gonzesse, on l'a entendu plusieurs fois derrière, là. Donc, il l'a revu. Bon, ok, Ludovic, je suis pas sûr de pouvoir t'aider. Je suis motivé, mais.
0: Est-ce que Maurice, tu pourras juste un tout petit peu, quand t'as un peu de temps, y réfléchir à ça?
2: Genre, ah oui, bien sûr. Ah oui, savoir si le géant attrape la voiture sur le circuit, oui, ça je vais y penser, ça c'est sûr. Ok. Merci Ludovic, c'était vraiment super. On écoute Geoffrey à Rouen et on se casse. Allez-y Geoffrey, sois passionnant.
6: Yeah. Du coup, est-ce qu'un humain arriverait à attraper une sauterelle? Oui, c'est possible. Oui. Bon, ben voilà.
2: Qu'est-ce que tu fais dans la vie, Geoffrey?
6: Là, je suis en arrêt maladie.
2: Ah, ben voilà.
6: Sinon, je travaille à l'usine, une usine d'algues. J'avais déjà raconté l'année dernière.
2: Une usine de quoi? J'ai oublié.
6: On reçoit des algues, on les broie, on les mâche, on récupère le jus, le mar.
2: Ah oui, tu avais parlé de ça. C'est bien ça comme travail ou pas?
6: C'est passionnant, mais presque.
2: Et pourquoi
3: c'est l'usine, quoi.
2: Oui, pourquoi t'es en arrêt de maladie alors? Qu'est-ce qui s'est passé?
6: Ah, là, non, c'est pas accident de travail. Hein. J'avais un kyste dans l'oreille depuis une dizaine d'années, et puis. Il s'est infecté, donc intervention chirurgicale.
2: Ah ouais.
6: Donc voilà.
2: Et ça va?
6: Très bien.
2: Et tu reprends quand alors le travail à l'usine?
6: Voilà, la semaine prochaine.
2: Bon, ça t'a pas manqué le travail? T'as eu des vacances cet été ou pas?
6: Oui.
2: T'as fait quoi?
6: Oui, j'ai eu deux semaines début août et puis une semaine fin août et puis là une semaine d'arrêt, donc c'est bon, ça s'enchaîne bien.
2: Et t'as fait quoi? T'as fait quoi pendant cet été?
6: Avec les enfants, j'ai gardé les enfants, donc on s'est bien amusé, quoi. On a profité.
2: T'as une gonzesse toi ou pas?
6: Non.
3: Et t'as, excuse-moi, mais t'as combien d'enfants?
6: C'est pareil, j'ai deux enfants.
3: D'accord, merci.
2: Et donc, c'était sympa pour les enfants, ils ont passé un moment formidable avec toi, avec le papa?
6: Oui, oui, oui.
2: Bon, c'est ce qu'il faut.
6: Ouais, très bien. C'est ravi, content, on va dire.
2: Ça a merdé avec la mère ou quoi? Ouais.
6: Bah oui, forcément.
2: Et oui. Tu regrettes? Est-ce que tu regrettes? Tu regrettes?
6: On serait pas séparés, pardon.
2: Tu regrettes?
6: Si je regrette?
2: Ouais.
6: On ne regrette rien, on accumule, non. Non.
3: Ah, c'est pas mal ça. Moi, j'adopte ça. Ça, c'est pas mal. J'aime bien ça.
6: Ça, c'est Pierre Bachelet. C'est pas moi.
3: Oui. Non, c'est pas mal. Je ne connaissais pas.
2: D'accord, Renaud, c'est pas mal. Ok. Et tu regrettes ou pas?
6: Non. Non, c'est bien mieux comme ça.
2: C'était pas une gonzesse avec laquelle t'avais envie que ça dure, quoi.
6: Bah, les 10 premières années, si, puis ouais, non, enfin, là, on... D'accord. Ça a clashé, comment dire? Ah, ça, c'est encore un autre sujet, ça, mais bon. Oui, dès qu'il y a les enfants, bah ça change, ça chamboule un petit peu la vie. Hein. On a toujours entendu dire quand il y a des enfants, ça change la vie. On s'est toujours dit.
2: Et tu penses que ce sont les enfants qui ont fait que ça s'est arrêté? Non.
6: C'est le comportement de maman, on va dire.
2: Qu'est-ce qu'elle a fait? Qu'est-ce qu'elle a fait?
0: Et pas de toi. Toujours la femme.
2: Arrête.
0: Toujours la faute de la femme.
2: Oui, oui. Qu'est-ce qu'elle a fait? Qu'est-ce qu'elle a fait?
6: Toujours la faute de la femme, on va dire c'est 50-50, mais malgré chaque histoire est différente hein, pour tout le monde.
2: Non mais moi je te parle de la tienne, c'est pour ça que j'ai pas envie que l'autre intervienne. Ouais, qu'est-ce qu'elle a fait pour que ça merde?
6: Des crises d'hystérie, des scènes d'énervement, de comportement pas adapté face aux enfants, donc j'ai dit stop, parce que moi j'aime pas crier devant les enfants. Quand t'as ton petit de 2 ans qui crie, qui pleure à table, arrête de crier, enfin voilà quoi. Moi je suis pas dans cette optique là, donc j'ai dit stop, on arrête là.
2: Et t'as
6: y a pas que ça hein.
2: Ouais, on imagine. Oh. Et qu'est-ce qu'elle dit elle?
6: Bah que les médicaments faut en prendre, ça soulage, et puis quand il faut en prendre, elle arrête avant la fin du traitement, donc.
2: Mais elle a pas de reproche en ce qui te concerne.
6: Si, quelques-uns, forcément.
2: C'est quoi?
6: De pas être assez comment dire? Alors, de pas être assez pas être assez présent, pas être, de pas penser assez à la famille. Alors que prétexte complètement faux, mais bon. Non, mais on va pas parler de.
2: Et là, chaque. Et y en a pas. Et depuis elle, y en a pas eu d'autres? Pourquoi?
6: Parce que je sors pas beaucoup, je connais. Alors je vis en Bretagne hein, depuis ça fait 12 ans, mais je suis pas natif de Bretagne. J'ai toujours cru être breton. Et en arrivant en Bretagne, je me suis rendu compte que j'étais pas breton. Je suis natif du 93, on a bondi.
2: Ah oui, ouais, ça va te changer, ouais, du 93, ouais. Et donc, tu penses repartir à Bondy ou
6: Non. Non, je suis propriétaire, j'ai la maison de campagne.
3: T'es attaché?
6: Mon travail. Comment?
3: T'es attaché?
6: À qui?
3: À ta maison?
6: À ma maison, quoi. Ouais. Oui, ouais. Ouais, assez, ouais. Ah bah ouais, je suis peinard ici. Je suis perdu, isolé, j'ai pas de voisin. Mon premier voisin, il est à 800 mètres ou 1 kilomètre.
3: T'es où en Bretagne? T'es où en Bretagne? Moi, j'aime bien la Bretagne. T'es où
2: il a dit
3: Bretagne,
2: à Rouen, exactement? Il a dit. Il est à Rouen.
6: En centre Bretagne.
3: Rouen, ouais, c'est ça. C'est à côté de Pontivy, ça, c'est ça?
6: C'est ça, ouais. Entre Pontivy
3: ouais,
6: et Bouzillac.
3: Ouais, c'est ça, ouais. Ouais, c'est ça.
2: Et si tu rencontres pas de gonzesse, t'as quel âge? 43, c'est bon?
6: Non, bah, je... j'ai l'impression d'être puceau maintenant. Non.
2: Et ouais, tu non, sais non, plus bah... trop, c'est, ça sert à pisser, quoi.
6: Mais, bah, je cherche pas beaucoup.
2: Tu cherches pas, ça va, quoi. Tu pourrais...
6: Ouais, j'ai du mal à chercher, je connais personne, j'aime pas sortir.
3: Ouais, mais si, en Bretagne, il faut, tu vois, du côté de Pontivy, il y a pas mal de fesnos, tu vois, dans la
2: ça
3: semaine,
2: fait 10 ans qu'il habite là, il doit être au courant. Il doit être au courant, ça fait 10 ans qu'il habite là.
3: C'est comme ça que ça marche en Bretagne, il faut aller aux fesnos, quoi, tu vois.
2: Il doit le savoir un peu mieux.
3: Dans les salles des fêtes,
2: oui, Renaud, mais Renaud, c'est lui qui habite en Bretagne. Donc c'est lui, il sait ça, tout ça. Et on va pas, c'est oui, pas toi qui va lui expliquer ce qu'il y a autour de chez lui.
3: Je connais les Bretons toutes les semaines, tous les jours, j'ai le téléphone quasiment.
2: Ah oui, mais il y a des gens dans les villages aussi qui font pareil. Mais lui, il connaît la Bretagne, j'imagine, puisqu'il y habite depuis 10 ans.
3: Certainement, Maurice, ce n'est pas ce que je veux dire. C'est que
6: Il y a des très belles routes. Les routes sont bien entretenues, comme je suis motard aussi. c'est bien, j'aime bien ce coin-là.
2: Et donc, tu passes ton temps tout seul, quoi. Quand t'es pas avec tes enfants.
6: Souvent, ouais. Ouais.
2: Et c'est bien, ça, d'être tout seul, tout le temps?
7: Ça te manque pas. La présence d'une femme féminine, ça te manque pas du tout?
6: Si, si, ça me manque. Ah, bah, si, j'ai besoin de. Ah, ouais, mais bon, voilà. Allez, j'ai pas appelé ce soir. Non, mais... Oui, d'accord. Mais oui, bah, bien entendu, ça me manque. Quoi.
2: Qu'est-ce que ça veut dire, j'ai pas appelé ce soir qu'est-ce que tu veux dire?
6: J'ai pas appelé ce soir Maurice pour dire, pour raconter, mais...
2: Ah oui. Oui, ça n'a pas beaucoup d'importance, ça. D'accord, bon, écoute, je te souhaite que ça poursuive comme ça. On va écouter la conclusion de Céline à La Rochelle.
6: C'est de nous préoccuper.
5: Oui. En fait, je voulais juste faire une réflexion. Vous parliez effectivement il y a 2 jours, je crois, ou hier, je sais plus, de la merveilleuse machine humaine, effectivement fantastique que l'on a. Et je me faisais la réflexion aussi ce soir en me disant qu'on est aussi sur une planète absolument merveilleuse, vraiment. Et je trouve qu'on a tout, quoi. Il y a absolument tout. C'est le paradis. Il y a l'eau, il y a la lumière, le soleil, les océans, la montagne, à manger, à boire, à rigoler, à se balader. Et voilà. Et je me dis que ce serait quand même un extraordinaire gâchis qu'on foute ça en l'air. Et en tout cas, je n'irai jamais sur Mars. Et ça tombe bien que je ne sois pas invité. Voilà. Bonne soirée à tout le monde et merci pour ces échanges parfois un peu compliqués. Bonne nuit. À bientôt. Ciao.
2: Kenra, les bonnes nuits à toi. Merci d'être venu. La conclusion de Catherine à Arcachon.
8: Elle est réveillée. Alors, je vais faire un petit extrait d'une chanson de Gérard Manset que j'aime beaucoup. Il voyage en solitaire et nul ne l'oblige à faire. Il fait ce qu'il a à faire, il chante la terre. Passage, il est seul. Un jour, l'amour l'a quitté, s'en est allé faire un tour de l'autre côté d'une vie où il n'y avait pas de place pour se garer. Merci à tous, merci Maurice, rock'n'roll bien entendu. J'ai passé un excellent moment et j'adore cette chanson.
2: Voilà. Kendra, les bonnes nuits à toi. Merci d'être venu. La conclusion de Renaud à Paris.
3: Oui, moi quand j'étais gamin, les gens se promenaient en costume avec des têtes d'hommes de plus de 50 ans, qui me paraissaient responsables, sérieux, rigoureux, tout ça. Des adultes, quoi. On peut leur faire confiance. C'est pas rassurant. Enfin, c'était rassurant, plus exactement pour l'enfant que j'étais. Ce sont en réalité tous les gens qui sont actuellement ces gens de 50 ans sont des ados inconséquents. Ce sont des types comme Piolle qui bavent des idéologies déconnectées.
9: de toute réalité. Plus j'avance, plus je me rends compte que les vrais adultes sont une espèce en voie de disparition. Les gens qui ont une culture installée, établie, qui n'est pas sujette à des notions de foi, par exemple. J'ai l'impression qu'il n'y a qu'une minorité de Français qui est encore capable de prendre des décisions. C'est très compliqué pour moi. Qu'est-ce que je vais faire de tout ça vis-à-vis de cet esprit pionnier dont on parle et dont j'ai essayé d'expliquer ça à ma fille hier pour son anniversaire, ses 28 ans. Ça va être très compliqué pour moi. Je le sais, hein. Je sais que je m'en explique mal et tout. Je voulais vous le dire vis-à-vis de gens comme toi, Maurice, comme les gens qui ne comprennent pas forcément ce que je veux dire parce que je m'explique mal. Je vous dis à bientôt. Bonne nuit, rock'n'roll.
2: Rock'n'roll et bonne nuit à toi. Merci d'être venu. La conclusion de Kader à 3.
4: Ouais, merci Maurice. Moi, ce que je dis, c'est que heureusement qu'il y a encore de l'eau. Parce que l'eau, c'est quand même un élément magnifique. C'est extraordinaire. C'est un élément qui permet de boire, de se laver, de pouvoir cultiver, de pouvoir se purifier. Et en plus, l'eau, voilà, c'est un truc. C'est quand même incroyable. C'est un élément qui ressent des émotions et qui procure des émotions. Voilà. Donc, je vous souhaite à tous une bonne nuit à tous et puis à méditer sur la flotte. À bientôt.
2: Ok, on va le bonheur à toi. Merci d'être venu. La conclusion de Ludovic à Saint-Denis-de-Pile.
0: Merci Maurice pour cette émission. Merci de m'avoir reçu. J'ai bien aimé. Je reviendrai parce que j'ai pas fini avec mon histoire de géant et je viendrai avec plus de je vais plus y réfléchir pour essayer de te faire réellement comprendre ce que je veux t'expliquer et je pense que j'y arriverai, peut-être pas dans la prochaine émission, mais parce que ça va mettre du temps. Il me semble que il faut vraiment que je réfléchisse et que je sois vraiment sérieux dans ce que je veux vraiment expliquer, parce que dans ma tête c'est clair, mais ce que j'arrive à sortir de ma bouche c'est pas du tout clair, donc je m'en aperçois, c'est désolant pour les auditeurs et tout ça. Donc sur ce, je vous souhaite une bonne soirée à toutes et à tous, et puis un petit message, je suis très très content pour notre amie Zora, que je l'ai entendue la dernière fois et ça m'a fait plaisir qu'elle aille bien. Et je lui souhaite plein de bonheur, et puis à vous toutes et à vous tous aussi plein de bonheur. Et puis je vous dis à bientôt, Maurice Rock'n'Roll.
2: Rock'n'Roll et bonne nuit à toi, merci d'être venu. Et pour finir, la conclusion de Geoffrey à Rouen.
10: Merci, ça arrive de couper, j'ai plus de batterie dans le téléphone, donc j'enchaîne. L'infini est indéfinissable. Dès lors où il est défini, il devient fini. Alors, où mettons la limite de l'infini, on ne sait pas. Ça dépend de chacun. Et du coup, la conquête spatiale, oui, c'est pas un rêve, hein, c'est une conquête. D'où le nom, conquête spatiale, donc on est bien dedans, hein, qu'on le veuille ou non. À ce moment-là, peut-être qu'aujourd'hui, on décide de laisser faire les gens qui veulent s'apprêter à ça, histoire qu'ils s'en aillent là-bas. La Terre est propre, pour ceux qui le savent. Finalement, les cons sur Mars et les terriens sur Terre, pourquoi pas, ça pourrait marcher. Peut-être ça peut ne pas marcher sur Mars, enfin, paf. Encore une fois, ce sont les débuts. C'est tout. Vive la vie, vive les enfants, vive le rock'n'roll, vive la moto, et vive la radio libre.
2: Cameron, les bonnes nuits à toi. Merci d'être venu. Reviens quand tu veux. J'étais ravi de passer cette soirée avec toi. Je salue tous les péchus, les dynamiques qu'il y avait sur le chat ce soir. Tu en dis beaucoup, beaucoup, beaucoup de choses. Et je te laisse avec une musiquette, comme d'hab. Je te souhaite une très agréable nuit, si c'est la nuit là où tu te trouves. Et demain soir, 21h pile, je serai là pour l'avant-dernière de la semaine.
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0: Alain Delon, fille.
1: Anouchka. Anouchka. Anouchka. Anouchka. Voilà. J'ai trouvé.
0: T'as Anouchka.
1: Ouais.
0: Après, t'as le type qui t'avait fait rigoler, je me souviens, enfin, qui m'avait fait beaucoup rigoler, qui s'appelle Harry.
1: Harry Potter. C'est son fils. C'est le fils d'Alain, d'Alain Godon. D'Alain Godon. D'Alain Godon. Godin.
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2: 20h sonne sur la montre connectée de Maurice. Il a faim.
3: Et si je me faisais une putain de côte de bœuf, moi, tiens, avec une bonne purée maison et une bonne petite crème,
2: dit-il en s'emballant. Il enlève ses charentaises isotonnerres, sa robe de chambre molletonnée et chausse ses bottes faites sur mesure. Il dévale son escalier en bois massif en chantonnant. Le marbre des murs fait résonner ses pas.
3: C'est à baba, c'est à yo-yo, c'est à neune, c'est à bayonne, qu'on se bébé, qu'on se dodo, qu'on se neune. Qu'on se bidonne.
2: Chante-t-il à tue-tête. La rue est plongée dans une semi-pénombre. Les éclairages publics sont désormais connectés à la centrale sobriété publique. Il rentre dans son parking et fait ronronner le moteur de sa nouvelle amie à la robe bleue. Heureux comme un pape en début de carrière, il s'engouffre dans la rue. Direction à la bonne côte. La diode de réserve clignote en orange sur le tableau de bord.
3: Merde. C'est vrai, j'ai plus de jus, moi.
2: Il se dirige vers une pompe voisine qui est éteinte, en grève.
3: Quel pays, bordel, c'est pas possible.
2: Il se dirige vers la seconde, accessible à quelques mètres. Panneau des tarifs indique 9 euros le litre. Maurice s'agace.
3: Vous ne me tondrez pas, vous.
2: Il dépasse la station et se dirige vers Bébert, le roi du steak.
3: Ça fera l'affaire pour ce soir.
2: Il entre dans le restaurant désert. De jolies bougies colorées ornent les tables. Aucune lumière n'est allumée. Il y fait un froid glacial. Il est accueilli par un homme en doudoune. Un seul couvert, monsieur?
3: Oui!
2: Dit Maurice, enjoué à l'idée de se rapprocher de sa côte.
3: Dites, mon brave, pouvez-vous m'indiquer où je pourrais trouver un endroit où me laver les mains, je vous prie?
2: Il se dirige vers l'endroit désigné. Un flacon de gel hydroalcoolique Covid 2023 est posé au milieu du double lavabo. Le robinet d'eau chaude est vissé, bloqué. Une étiquette, sobriété publique, est posée dessus. Il se frotte les mains vigoureusement et se rince à l'eau glacée. Sa bonne humeur commence à s'éloigner, la bougie s'éteint. Il tâtonne, se cogne les genoux dans la faïence de la cuvette et sort enfin de l'endroit. Il va s'asseoir à sa table.
3: Non, je ne vais pas me laisser atteindre, moi.
2: Le garçon de salle, portant une écharpe jusqu'au bas de son masque sanitaire et coiffé d'une chapka, lui amène la carte.
3: Chez Bébert, tout vegan.
2: Lit Maurice à haute voix pour être sûr de comprendre. Il fait un geste discret au serveur qui s'approche.
3: Pardon, monsieur, mais je ne vois pas votre côte de bœuf. Vous savez, la fameuse, là, hein? Celle d'un kilo. La Salers.
2: Dit-il très enjoué. Le garçon prend un air de circonstance et en s'approchant de l'oreille de Maurice, lui chuchote. Monsieur n'a pas reçu les nouvelles directives de ce matin? Plus aucun animal ne peut être consommé, monsieur. Jusqu'à nouvel ordre. La porte laissée ouverte fait rentrer un vent glacial.
3: Dites-moi, pourriez-vous fermer cette ouverture, je vous prie?
2: Je suis navré, monsieur. Nous sommes obligés d'aérer la salle par mesure d'hygiène. Maurice prend quelques secondes pour parcourir le menu.
3: Quinoa frais, pois chiches sautés, concombres glacés, carottes nouvelles et joyeuses.
2: En bas est écrit en rouge.
3: Pas de plat chaud. Plus de protéines animales, signé la sobriété publique.
2: Maurice se lève, il salue poliment le serveur et remonte sur sa pétoire. La machine calera 20 minutes du studio qu'il parcourra en courant. Une neige fluorescente commence à tomber.
3: Tiens, les Russes ont remis ça,
2: se dit Maurice. Alors oui, il est à l'heure, Maurice. Mais pour la bonne humeur, ça va un peu dépendre de toi. Parce que c'est pas toujours facile, tu comprends, de vivre dans une grande puissance mondiale. Il est 21h et Maurice est là, dans tes grandes oreilles de courgette à toi.

0: bien plus que ça, Nicolas.
1: Ah, mais je sais, je n'en doute pas.
0: Je suis en train de chercher une photo pour mettre sur mon Skype pour que tu me reconnaisses.
1: Ouais, non, non, je sais que c'est Didi, donc...
0: Non, mais oui, mais je vais la mettre la photo quand même, hein.
2: Ouais. T'as pas peur, Lydie, de démarrer une petite aventure avec Nicolas et qu'au détour du magasin Auchan, là, qu'ils te reconnaissent pas quand tu vas remonter dans la bagnole.
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0: Avec son petit quoi sur les genoux, t'as dit, Juliette?
1: Avec son petit syrien sur les genoux. Il me défend avec son petit syrien sur les genoux.
0: Son petit syrien sur les genoux.
1: Oh oui, là, il a un petit syrien.
0: Eh bien, Juliette, qu'est-ce qui se passe?
2: Juliette, viens à trois, je vais te prendre sur mes genoux, si ça, c'est ça que tu veux.
0: Voilà.
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0: T'as pas une machine à laver avec
1: Non, parce que j'ai peur des fuites, je mets tout le linge dans la baignoire, je mets un peu de lessive. Au bout d'une heure, ben, on laisse, ensuite j'essore. Je lave tout encore au savon à l'huile à la menthe douce, au petit marseillais. Je l'étends, voilà. Et ça sèche. Et ensuite, je mets un petit peu de déo.

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0: Arnaud, 47 ans, Tremblay en France.
1: Il est 6h au clocher de l'église. Dans le square, les fleurs poétisent, une fille va sortir de la mairie. Comme chaque soir, je l'attends. Elle me sourit. Il faudrait que je lui parle, à tout prix. Il n'y a plus d'horloge, plus de clocher. Dans le square, les arbres sont couchés. Je reviens par le train de nuit sur lequel je la vois, qui me sourit. Il faudra bien qu'elle comprenne à tout prix. Je lui dirai les mots bleus. Les mots qu'on dit avec les yeux. Ouais, je lui dirai tous les mots bleus. Tous ceux qui rendent les gens heureux. Tous les mots bleus.
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0: Bon, en même temps, quand tu vois la tapisserie cachée David, tu comprends que le mec, il devient fou. Hein.
1: Ah ouais.
0: Pardon, excusez-moi.
1: Il a vu s'animer, ça, son papier peint, là, je te raconte pas.
0: Ah bah oui.
1: C'est là où il disait, laissez-moi, laissez-moi.
0: Oui, là, je pense qu'à sa place, on ferait pareil. Hein.
1: Ça se voit que t'as pas fumé ce qu'il a fumé, Maurice, parce que tu fais pas.
0: Ah non,
1: mal,
0: mais même sans fumer, hein, quand tu vois la tapisserie. Bon, je pense que si j'avais une tapisserie comme ça chez moi, je me mettrais à fumer de la drogue, ouais.
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3: C'est fini. Bah ouais, c'est une bonne chose. Tu verras que l'attente crée le désir. Et donc, tu seras au taquet pour demain, 21h. Ne t'inquiète pas, Maurice remettra ça demain, vendredi. Rassemble tes idées, affine tes propos et reviens demain, à l'heure et de bonne humeur.
1: On a tous un peu peur de l'avenir, là. Hein, que
4: tu cesses de rabaisser le peuple français, tu vois, et qu'il est toujours en train de dénigrer, en fait, ce peuple qu'il a quand même accueilli.

0: Le Bouddha, après, c'est vrai qu'on ne l'a pas connu, puis ça fait que 2000 ans. Hein.
1: Ça
0: c'est assez récent à l'histoire d'échelle de l'humanité.
2: J'adore.
0: Et la vie sur Terre et de l'humanité.
3: Enfin, avec votre Bouddha, Jésus, il ne baisait pas non plus, apparemment.
0: Si, il paraît qu'il a baisé, hein, Jésus aussi.
3: Ah bon?
0: Ouais.
3: C'est pas le satan.
0: Marie-Madeleine. Il y a eu des enfants, soi-disant. Je sais pas, c'était il y a longtemps aussi, hein, ça ne rajeunit pas non plus.
4: En tout cas, sa maman, Marie, a eu d'autres enfants avec Joseph. Marie a été vierge pour Jésus, mais après, avec Joseph, ils ont eu d'autres enfants. Jésus a des frères et des sœurs.
3: Ah bon? Ok.

0: j'envoie du lourd, mais...
1: On voit pas du lourd, c'est toi qui es lourd, en fait. On voit pas du lourd, c'est toi qui es lourd, Arnaud, en fait.
2: Et ça me déplaît. Donc oui, si c'est le terme intégriste qu'il faut utiliser, oui, ça fait intégriste. Mais l'intégriste, ça veut dire intégrité. Et pour moi, c'est pas ça, l'intégrité.
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4: Nicolas, 39 ans, sur Gers. Pour la soirée Rock Dance de Maurice Radio Libre, je vais vous proposer un morceau bien péchu, du rock français, avec Ça c'est vraiment toi, par téléphone.

0: Maurice a dit.
1: Ce n'est pas facile de vivre dans un pays comme le nôtre parce que nous sommes un pays qui parle beaucoup, qui agit peu et qui est plutôt un pays de suivistes. C'est-à-dire qu'on n'est pas les, on ne fait pas partie des créateurs. On est plutôt des gens qui sont obligés d'attendre qu'il se passe des trucs ailleurs pour qu'on puisse avancer. Les Américains, par exemple, nous ont créé Facebook. Donc la plupart des Français maintenant ont découvert qu'on pouvait être en relation avec des amis et se donner l'impression que ce sont des amis. Simplement parce qu'ils envoient des photos qui font des brous, des pouettes. Ils disent, putain, ça c'est le début de mon réseau de potes. Mais c'est les Américains qui ont inventé ce truc-là. C'est pour ça qu'ils dirigent le monde. Ils font des trucs qu'on utilise nous. Maintenant, la marque du monsieur, Facebook, c'est devenu un mot en français. On est loin de tout ça, nous. Hein.

On est quand même à un moment incroyable de la vie politique de la France. Personne n'en parle. Mais on a un président de la République aujourd'hui qui est de gauche, qui est en plein immobilisme. Notre président, il fait rien. On vient d'essuyer quand même une putain de gifle au Conseil de l'Europe qui a quand même démontré qu'en Europe, il y a le coin allemand, anglais, mec du Nord, le coin Grèce, Italie, Espagne. Et puis il y a le coin dans lequel la France est toute seule, isolée. Et c'est les autres en fait sont en train de nous de démontrer que la France n'est pas la machine de guerre qui pourra faire avancer l'Europe. On a donc un président de la République qui a figé le pays là. La France est à zéro. Enfin, elle marche pas. Elle est arrêtée. Stop. On palabre, on fait des trucs, on fait des guéguerres, on se lance des piques, mais il ne se passe rien, ni du côté de la gauche, ni du côté

Frédéric, 50 ans, Kawasaki. Kader Houssel a trois maisons. Kader Houssel a trois maisons qui n'ont ni poutre ni chevron. Qui n'ont ni poutre ni chevron. C'est pour loger les hirondelles. Que direz-vous de Kader Houssel? Ah oui, vraiment. Kader Houssel est bon enfant. Kader Houssel a trois habits. Kader Houssel a trois habits. Deux jaunes, l'autre en papier gris. Deux jaunes, l'autre en papier gris. Il met celui-ci quand il gèle, ou quand il pleut, ou quand il grêle. Ah oui, vraiment, Kader Houssel est bon enfant.

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0: cache pas que je me suis fait plaisir, elle avait pas d'odeur, mais je pouvais pas rester avec elle toute la vie parce que bon, moi j'adore les femmes noires, j'adore les blancs, j'adore vraiment les femmes africaines très noires, mais je ne peux pas rester toute ma vie avec. Je peux rester un temps donné avec, mais pas toute la vie parce qu'à un moment je panique.
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3: 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Les gens n'arrivent pas à faire le rapport entre 1500 salariés et les salaires qui sont versés. Quand on prend, quand on regarde l'audiovisuel public en France qui, au bas mot, emploie 4000 personnes, 4000 personnes pour diffuser Télématin, quoi, tu vois. Pour que toi, tu puisses dire Télématin, c'est super. Et à côté de ça, des effectifs policiers qui sont réduits, qui font que dans certains coins de chez nous, dans certains coins de France, la police ne peut pas se déplacer et les gens qui habitent dans ces zones-là sont en danger permanent. Quand on me dit qu'il y a des gens qui tous les jours, aujourd'hui là on est en train de parler, ce soir il y a un mec pour pouvoir rentrer chez lui, pénétrer chez lui, il a été obligé de faire profil bas pour rentrer, pour pouvoir pénétrer dans son immeuble. Et ces choses se déroulent parce qu'il n'y a pas assez de personnel policier, il n'y a pas assez de rondes de police, il n'y a pas assez de surveillance en fait.
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Il faut quand même se rappeler que le vinyle, c'était un truc galérien, quoi. Fallait pas mettre ses doigts dessus, il fallait pas le mettre près d'un radiateur, fallait pas marcher dessus. C'est un objet hyper fragile et dont la parce que l'idée qu'on a quand on écoute de la musique, c'est pas d'écouter le support. Il y a que les crétins qui disent ça. Il y a plein de gens qui disent ouais, moi, tu vois, j'écoute mes vinyles. Le vinyle, c'est un support. C'est-à-dire, c'est comme si tu disais moi, j'ai soif. Ce qui me plaît, c'est d'entendre l'eau dans les robinets. C'est pas vrai. Quand t'as soif, ce que tu veux, c'est boire de l'eau. Et lorsque t'as envie d'écouter de la musique, t'as envie d'écouter

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1: C'est Monsieur Melon, quoi.
2: Ah, Monsieur Melon.
1: Tu me rappelles, tu envoies chier tout le monde.
2: Monsieur Melon. Monsieur Melon. Allez, vas-y, envoie mitraille. Excusez-moi, les filles. Hein. Mitraille, vas-y, Véronique.
1: Non, moi, j'ai appelé juste comme ça pour te faire un coucou. Pas amical, mais justement l'inverse. Hein. Tu vois, ça change un peu. Pour te dire que moi, personnellement, je t'apprécie pas. Mais bon, on a le droit de le dire. J'aime pas tes idées. J'aime pas ce que tu dis. J'aime pas comment tu traites les gens.
2: Vas-y Véro, vas-y, on voit. Est-ce que t'as un doigt dans la bouche ou pas?
1: Non, bientôt un doigt dans la
2: bouche. Monsieur Melon.
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4: Muriel, 53 ans, Paris. Leïla, si tu savais les yeux qu'elle a quand elle voit s'approcher les chasseurs. 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Ils chassent tous quelque chose.

0: Maurice a dit.
1: Toi et moi, nous avons intérêt à ce que les dictateurs continuent à asservir leur population, et particulièrement lorsqu'il s'agit de dictateurs qui sont à la tête de pays qui ont des ressources dont on a besoin. Uranium, pétrole, diamant, or, tout ça. Si les mecs vivent comme nous, on est mort. Parce que si, finalement, au Niger, les mecs qui se disent « Mais qu'est-ce qu'on s'emmerde ? On a qu'à se faire de super beaux complexes hôteliers, monter des centres d'affaires, le tout climatisé, grâce à l'uranium qu'on va sortir et aux centrales nucléaires qu'on va faire. Ces centrales nucléaires nous permettront de vendre de l'électricité sur tout le continent. Et leurs voisins, il y en a qui ont du pétrole, il y en a qui ont de l'or, des diamants, du je sais pas quoi, enfin tous les trucs dont on a besoin. Il y a même des coins où il y a des armes. Donc nous...

0: Oui, alors je vais essayer de faire une phrase un peu compliquée, ne cherchez pas à comprendre. J'ai mangé depuis hier 8 huîtres cuites dans un puits qui fuit dans la cuisine. Le premier qui a entendu AO là-dedans, c'est qu'il est bourré. Voilà. Bonne soirée à tous et à demain. Pour moi, la baisse, c'est juste physique. Et l'amour, c'est les sentiments, quoi, point. C'est pas très compliqué à comprendre non plus,
1: La pratique est différente. Il y a un moment où tu mets les doigts, il y a un moment où tu mets les doigts, ou c'est quoi la différence entre les deux?
2: Et la capote, tu la mets quand tu baises ou quand tu fais l'amour, Philippe?
3: L'amour!
0: ça, c'est quand je baise, c'est d'office, et quand tu fais l'amour, au bout d'un moment.
1: Mais tu te la mets sur la tête ou tu la mets sur ta bite?
2: Maurice!
1: Non, mais moi, j'ai pas compris. La différence de pratique sexuelle entre l'amour,
4: c'est vrai, c'est intéressant, vraiment.
1: Et la baisse brutale.
0: Non, mais la différence n'est pas dans le physique, c'est-à-dire
4: que secoue comme un cocotier là.
0: C'est mentalement, en fait.
1: Tu vas devenir amoureuse de moi. Allez, baisse ta culotte.
0: Quand tu vas trouver une professionnelle, tu lui fais l'amour ou tu baises avec?
1: Arrête, je t'aime, c'est bon.
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0: C'est un quartier marrant quand même, la Goutte d'Or. C'est l'un des rares quartiers de Paris dans lequel t'entends plus les voix que les bagnoles.
1: Ah oui, c'est vrai ça.
0: C'est un truc marrant quand même. C'est un truc inédit.
1: Mais moi, très souvent, les gens qui viennent me rendre visite, qui sont pas du quartier, quand ils arrivent, ils disent « Mais il est vachement animé, hein, quand même, ton quartier. Il est vachement animé. Hein. » J'aime bien les titiller pour faire comme s'il y avait un sous-entendu raciste. Je leur dis « Mais comment ça, animé ? Qu'est-ce que tu essayes de dire ? Ça veut dire quoi, animé ?» J'aime bien ça, ça les met mal à l'aise, c'est drôle.
0: Je sais pas si, Jean-Laurent, tu vois à quoi ressemble ce quartier ? Ah, c'est y a que des noirs.
1: Non.
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0: Ah, Brigitte Bardot, aujourd'hui, on est interdit de tourner dans les films, sauf dans Walking Dead, d'ailleurs. Excusez-moi. C'est une blague, hein, Brigitte, hein, je déconne, ouais, moi.
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1: Nous sommes le 12 octobre et nous fêtons les Félix.
2: Vais revoir un Rominet.
1: 1492, lors de sa première traversée de l'Atlantique, Christophe Colomb débarque sur l'île de San Salvador, dans l'actuel archipel des Bahamas.
3: Pardonnez-moi si je l'ai dans les yeux que l'Amérique.
1: Il croit alors avoir atteint les Indes. 1804, en France, sur ordre de Napoléon, le préfet de police de Paris prescrit l'organisation officielle des maisons closes. 1924, décès d'Anatole France, écrivain français.
4: La nuit était tranquille et chaude. Une ombre transparente baignait la fine chevelure de l'acacia, dont nous voyons les fleurs tomber former des traînées blanches dans notre cour.
1: 1935, naissance de Luciano Pavarotti, ténor italien.

0: 1941, naissance de Jean-François Raymond Grandin, dit... Calamo, chanteur français. 1955, naissance de Brigitte Van Merregge, dite Brigitte Lahaye.
1: Mais est-ce qu'il y a un plaisir différent à faire l'amour devant une caméra par rapport à une relation charnelle dans l'intimité? Est-ce que c'est différent?
2: Bien sûr, vous avez un facteur supplémentaire qui, bon, pour quelqu'un d'exhibitionniste, qui excite beaucoup plus. Et puis, peut-être que le fait de me savoir filmer me prouvait peut-être encore plus que j'étais finalement désirable que si j'avais été simplement avec un seul homme.
1: Mais quel est le plaisir? On ressent vraiment un plaisir particulier à ce moment-là?
2: Essayez.
0: Actrice et animatrice de radio française. 1962, naissance de Carlos Bernard. Acteur et réalisateur américain. 1963, première émission télévisée de la série Les Raisins Verts. Réalisé par Jean-Christophe Averty. 1967, naissance de Ray David Gramont, dit Tonton David, chanteur français.
3: Chacun sa route, chacun son chemin, passe le message à ton voisin.
0: 1968, naissance de Hugh Jackman.
4: You must be Wolverine.
0: Acteur, chanteur, producteur, danseur et animateur de télévision australo-britannique. 1996, décès de René Lacoste. Champion de tennis, industriel, ingénieur et designer français. 2002, décès de Joseph Raymond Reconif. Chef d'orchestre, compositeur et tromboniste américain. 2003, Michael Schumacher devient champion du monde de Formule 1 pour la sixième fois.

plutôt avec Louis ou avec Sévac, pour ne citer que cela. Sinon, tu peux m'envoyer un email dans ma boîte maurice@mauriceradiolibre.com ou encore venir discuter en utilisant le logiciel gratuit de Microsoft Teams. Tu vas donc télécharger l'application Teams. Une fois que ce sera fait, tu vas chercher maurice.usa. Maurice, M-A-U-R-I-C-E.USA, en minuscule et sans espace. Une fois que tu as trouvé, tu fais sonner un petit peu, ensuite tu raccroches et tu vas voir, badaboum, c'est moi qui te rappelle. Et ouais, et ça, mon pote, c'est vraiment bien. Bon, okay. On a un autre différent, là, c'est ça. Il y a un autre truc qui va pas, là, ou quoi? On y va pas, on fait quoi? Bon.

0: les gendarmes se disent c'est quand même bizarre. Et comme par hasard, hier soir, on apprend que à Bagnaux-sur-Loing, c'est-à-dire vraiment là où c'est pas surveillé par les gendarmes, il y a un départ de feu. Or Bagnaux-sur-Loing, je veux dire, c'est quand même une bourgade, tout ce qui est plus tranquille. Et un départ de feu sur les bords du Loing comme ça, ça s'est jamais vu, jamais. Je rappelle, et je vais le dire quand même, parce que même si ça froisse des gens du tchat, j'en ai rien à cirer, je rappelle quand même que Daesh avait, dans les années 2000-2010, avait prôné pour combattre les États mécréants que sont Israël, les États-Unis et la France, surtout, de le djihad par le feu. C'est-à-dire qu'il fallait tout cramer.
1: Bon, ça, ça n'a pas marché. Hein. Eh oui, bon. Alors j'ai plusieurs infos à partager avec toi, je t'en ai mis quelques-unes de côté. D'abord la première qui me touche moi directement, c'est j'étais très triste de vivre et d'apprendre l'incendie du marché des enfants rouges à Paris. Il y a un truc dans lequel j'ai souvent l'habitude d'aller traîner, enfin j'avais donc souvent l'habitude d'aller traîner, qui a pris feu de cette nuit. On ne sait pas pourquoi. Voilà. Bon, on saura un jour pourquoi. Enfin bon, quelle qu'en soit la raison, c'est cramé quoi. C'est cramé. J'espère qu'assez rapidement on va le remettre sur pied et que la vie reprendra son cours parce que c'est un endroit un peu particulier, très parisien, très sympa, qui mérite le détour. Donc voilà, je félicite les forces de l'ordre et les pompiers en particulier qui ont œuvré pour pas que ce soit une catastrophe plus grande que ça. Voilà. Et bien sûr, une petite pensée pour tous les commerçants qui ont perdu toutes leurs affaires dans cette histoire. Enfin bon. Bon, mardi 13 octobre, c'est-à-dire demain, les femmes sont invitées à ne rien faire simultanément afin d'alerter sur les illégalités entre hommes et femmes. Cette journée off est inspirée d'une action collective organisée en Islande en 1975 où 90% des femmes avaient stoppé leur activité. Bon, et le 15 octobre, on fera les mecs. Le 15 octobre, plus aucun mec ne va bosser, tu vois. On va voir un peu comment ça crépite. Bon, on va voir comment ça se passe. Ouais. Bon, si t'as 400 000 euros, c'est le prix d'un studio à Paris, tu peux t'acheter une île. Alors, tu peux devenir propriétaire d'une île de plus de 100 hectares. Donc, c'est une annonce immobilière de 400 000 euros. Tu as deux lacs d'eau douce, un qui est privé, pas de voisin, c'est chez toi. C'est ton île. À toi, 400 000 boules, bon, c'est le prix d'une petite poignée de parking à Bordeaux. C'est l'île d'Ildesay, au large des îles Shetland, au nord de l'Écosse. Donc, voilà, 110 hectares. Et on ne peut y aller que par bateau. Voilà, 400 000 boules, c'est pas mal, non? Je pense que ça vaut le coup. Je voulais t'en parler, je me disais que peut-être que ça t'intéresserait. Regarde quand même s'il n'y a pas moyen en vendant la masure qu'a laissée à Tata Suzanne, si ça vaudrait pas le coup d'être là-bas. C'est pas mal. Si t'en manque un bout, on partage, si tu veux. On fait 50-50, toi tu donnes les 398 889, moi je complète et on divise en deux. Chacun son morceau. Bon, comme prévu, un des dauphins mâles donc qui était à Marineland là dans l'eau pourrie de trucs là de Marineland, ils l'ont emmené en Espagne, il est mort hein, le truc. Ouais. Bon, moi j'avais proposé qu'on les pique directement à là-bas puisqu'il y a peu de chances pour que ces bestioles puissent à s'acclimater, après avoir été drogué par aux poissons surgelés, c'était un peu compliqué d'imaginer que ces que ces animaux puissent, que ces poissons, je sais pas comment tu veux qu'on les appelle, puissent vivre. Et les autres vont mourir aussi, hein, c'est quasiment sûr. Donc on a dépensé beaucoup, beaucoup d'argent, comme on sait bien le faire chez nous, sans vraiment beaucoup réfléchir. Et donc voilà, les bêtes ont crevé. On imagine qu'ils vont nous envoyer la facture. Je sais pas ce que ça devient, moi. Il y a pas d'écarissage pour les dauphins, donc je sais pas ce qu'on en fout. On les met au milieu de la mer. Bon, il faut payer le gasoil, vu le prix. Enfin, encore qu'on demande à Total et donc à BlackRock s'ils veulent bien faire une petite ristourne. Bon, il y a... le Yorkshire Wildlife Park qui vient de confirmer officiellement qu'Altaï, le tigre qui a tué l'homme qui est entré dans son enclos ce week-end, ne subira aucune mesure radicale. Il est hors de cause et restera sain et sauf au sein du parc. Il y a un imbécile, un crétin qui est rentré donc dans l'enclos du tigre. Un tigre, hein, je sais pas si tu vois... la bête que c'est. Le mec il est rentré dans le parc du tigre. Le tigre l'a vu, il l'a tué. Terminé. Pas de un tigre, hein. Tu vois la tu vois. Et bon ben voilà. Le tigre avait un message à nous passer, c'est ne viens pas déjà qu'il est enfermé dans le bazar là. Ne viens pas. Voilà, ne viens pas chez lui parce que parce qu'autrement voilà ce qui risque de se passer. Je félicite donc les l'administration de ce parc qui a décidé donc de laisser vivre la bête hein puisque bon voilà. Et s'il y en a un autre qui veut y aller, bon, c'est s'il y a vraiment des gens qui sont complètement cons, quoi. Bon, on va se dire qu'il est mort en faisant ce qu'il aimait. Il voulait voir si c'était possible. Eh ben, il est mort. Une pensée pour Hugo Duminil Copin, qui est mathématicien français, médaillé en 2022 de Fields. Il réagit aux 370 problèmes mathématiques résolus par l'intelligence artificielle, dévoilé le 6 octobre par OpenAI. Et il a dit ceci. Mardi dans la nuit, j'ai pleuré et cela a réveillé ma fille. Ils ont annihilé mon domaine de recherche. Ils ont voulu prouver qu'ils pouvaient nous massacrer. Bah, oui et non, Hugo. Le problème, c'est que, bon, on a changé de braquet, Hugo. Je suis vraiment désolé pour lui. Vraiment. Et désolé pour les mathématiciens de la planète, hein, pas que les Français. Voilà, les mathématiciens n'ont pas vu venir l'intelligence artificielle. Pourquoi ? On ne sait pas. Ils ne l'ont pas vu venir. Ils n'ont pas. Ils ont voilà. Donc maintenant ils en prennent plein la gueule, quoi. Ils n'ont pas pu se dire qu'il fallait, je sais pas, j'y connais rien en maths, fallait faire quelque chose, quoi. Bon, donc j'ai de la peine pour eux. J'espère qu'ils vont se secouer les matheux et trouver quelque chose. Autrement c'est la merde. Sinon pof, terminé. Bon, Michel Sardou, je préfère être honnête. Incapable de chanter ses tubes historiques, Michel Sardou tire définitivement sa référence à sa révérence, à 79 ans. Ah, elle, Michel, à un moment, on arrive au bout. Hein. C'est comme ça. 79 ans, il a Sardou, tu te rends compte ? Allez, bien causer dans l'émission. Il n'y a que 4 émissions cette semaine. Hein.

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2: Bon, j'avais promis, je suis très à la bourre, j'avais promis des dédicaces audio à plusieurs personnes. Et je vais les faire maintenant, si tu veux bien. Pardonne-moi, ouais, couper le bazar, là. Christophe, cher Christophe, merci de supporter notre radio, de t'intéresser à ce que l'on fait. Je te félicite pour ton passage dans cette émission de notoriété. J'espère qu'elle t'apporte tout le plaisir que tu mérites. Et j'espère pour toi que donc tu vas continuer sur ta lancée à faire des choses qui te rendent joyeux. C'était donc Maurice, ton meilleur ami. Maurice Radio Libre. Voilà, vous ferez. Donc ça, c'est pour Christophe. Vincent de Honnex en Suisse. Salut Vincent, c'est Maurice de Maurice Radio Libre, ton meilleur ami. Merci d'être de l'autre côté, de soutenir notre radio. Je t'avais promis de te faire un petit signe, donc le voici. Garde-le précieusement et n'oublie pas qu'on a rendez-vous tous les soirs, du lundi au vendredi à la radio. Donc prépare-toi, brosse-toi les dents, parce que moi je serai là. Voilà, pour Vincent, cher Vincent, c'est Maurice, ton meilleur ami, Maurice Radio Libre. J'espère que tu es comme prévu à tous nos rendez-vous, que tu viens, parce que moi je me prépare pour qu'on puisse passer un moment ensemble. Je prends le temps de compulser tous les événements de la planète pour essayer de t'en parler. Et je rêve que tu n'en rates pas une miette. Donc à ce soir, 21h. Tu vois, ça y est, hop là. Hop là, oui, arrêtez maintenant de m'embêter avec ça. Oui, formidable. Merci à celles et ceux à qui permettent à tout ça d'exister. Bien. Hein. On fait un petit gâteau. Allez. Un petit message. Alors. Attendez, qu'est-ce qui se passe? Alors, faut manger des petits gâteaux, hein, ça longtemps. C'est important. Bon. Ce midi, dans le 13e, là, j'ai mangé des rouleaux de printemps, c'était bien. Là, ce sont des... Ce que je viens de manger, ce sont des gerblés au blé complet. Ou des gerblés complets, je sais pas. Enfin, c'est très bon. Hein. Donc, c'est pas mal. Allez, un petit message. Dans ma boîte, Maurice, @, ou mauriceradiolibre.com, un message de Julien Mathieu. Il a 46, il est à Vauve. Salut, Maurice. Abdel de Nanterre se prépare à quoi ? Peu importe, car ce qui compte, c'est d'être prêt. J'adore le concept. Sur ce, je te laisse, je vais me préparer. Rock'n'roll et tiens-toi prêt. Ouais, pour comprendre ce message, il faut s'intéresser aux émissions précédentes. Moi, je suis un fan. Il y a un pote qui m'a demandé, mais... T'en as pas marre de faire cette émission? J'adore cette émission. Formidable. Allez, un message de Céline, elle a 60, elle est à La Rochelle. Bonsoir Maurice. Pour réagir aux propos d'Alban de Mont-de-Marsan me concernant vendredi dernier, tu parles de moi sans me nommer Alban, et encore plus quand je ne suis pas là, point d'interrogation. Tu es définitivement un mec courageux. Alors moi je vais te dire ce que je pense de tes actes plutôt. Un mec... qui se groupe avec un autre pour s'en prendre à Catherine à l'antenne en l'insultant d'une manière écœurante et minable, n'a vraiment aucun honneur. Qu'il vienne avec des infos qu'il aurait fouinées sur son ex pour dire qu'elle aurait menti, c'est navrant. Un type qui parle de courage dénonce la maltraitance animale tout en torturant des taureaux enfermés dans une arène parce que c'est une fête, c'est lamentable. Quant aux soupçons que tu as proférés publiquement au sujet de la disparition de tes chèques à trois chiffres, ils ont été retrouvés et tu as été informé. Ne pas présenter d'excuses après avoir laissé planer une accusation infondée, c'est pitoyable. Bardella va devoir se défendre des propos qui lui sont attribués devant la justice et je m'en contrefous, il n'aurait jamais eu ma voix. Frédéric Chatillon, président du GUD, aurait financé le Rassemblement National en 2024 et Bardella était dans le cercle de Soral et de Dieudonné quand il avait 18 ans. C'est ce que dit Mediapart. Tu votes pour qui ceux... Tu votes pour qui ceux qui te ressemblent. Laisse-moi en dehors de tes jugements. Poisseux. Ce ne sont pas mes inventions. Ce sont des enquêtes journalistiques. Tu peux les contester, mais tu ne peux pas me faire porter la responsabilité de ce qui ne te dérange pas en finalité. C'est sans doute cela le plus choquant. Ton problème, ce n'est pas la véracité de ce qui est dit, mais le fait que j'en ai parlé. Bonne soirée, Céline. Hey, de la mise au point, là, mon pote. Hein. Hey. Le principe, c'est quand t'appelles, après on te rappelle, donc il faut que tu décroches. Hein. Parce que si tu décroches pas, ça marche pas. Allez, encore un petit message. On est bien là. Message de Philippe, il a 56 et il est à loin. Donc le principe, c'est ce n'est pas d'appeler 15 fois, mais c'est de décrocher quand on t'appelle. Voilà. Comprennent pas ça les gens. Philippe a 56, il est à loin. Bonsoir Maurice. Abdel, le millionnaire de Nanterre, possède des malinois d'Afrique du Sud de 100 kilos. Avec des dents en titane pour pouvoir manger des épluchures de patates et du fromage. Abdel est très riche et peut donc se permettre d'acheter des pains au chocolat chaud. Abdel est un tantinet parano. Il dépense beaucoup d'énergie pour protéger sa maison qui est pour l'instant en construction. Abdel est convaincu que les femmes ont toutes des serviettes dans leur sac à main car elles mouillent en permanence. Elles doivent surtout se pisser dessus lorsqu'elles voient les dents de ces clébards. Enfin bref, bonne soirée à tous. Donc à chaque fois, pour comprendre toutes ces interventions, il faut se reporter les émissions précédentes. Voilà. Donc si vous nous le principe c'est que tu nous appelles et donc nous on te rappelle. Alors, si tu ne vois pas qu'on te rappelle, c'est parce que il y a un truc sur ton bazar qui fait que tu vois pas qu'on te rappelle. Mais nous en général on rappelle tout le monde sauf parfois Emeric de Grasse. Bon mais il le sait. Bon mais on a rien. Enfin il est bien. Hein. Mais lui de temps en temps on le rappelle pas. Bon c'est comme ça. Ouais. Voilà, donc si... Alors c'est peut-être chez nous que ça déconne, je ne sais pas, mais en tout cas, nous, on rappelle quasi systématiquement toutes celles et ceux qui appellent. Bon, t'as vu aujourd'hui, il y a un élève... Ah mince, je t'en parlais après. Ouais, d'accord, j'ai compris. J'arrive.

Ouais, donc je te disais, il y a un enfant donc de 14 ans qui est rentré dans une école à Aubagne, si j'ai bien compris, aujourd'hui. Et il a tiré sur le principal du collège et sur une prof, je crois. Bon. Alors notre ministre est descendu, là, il est arrivé là-bas. Je sais pas pourquoi ils ont toujours besoin de descendre. Bon. Enfin voilà, en tout cas, il est descendu, le ministre. Et en substance, son explication, c'est de dire quand on lui dit bon, normalement, il faudrait qu'il y ait des portiques, des trucs pour des bazars pour éviter qu'on puisse rentrer des armes dans le bahut, puisque le môme, il est rentré avec un fusil de chasse dans le bahut, caché dans un étui de guitare, comme dans les films, quoi, si tu veux. Et le ministre, il dit oui. Si on avait eu un portique, ça n'aurait rien changé. Il serait rentré avec quand même. Parce que tu sais, quand on te dit un portique, toi et moi, on imagine un portique, un détecteur de métaux, quoi, un truc pour empêcher que. Et en fait, non. Ce qu'ils installent dans les bahuts, c'est des portiques, mais j'ai pas trop compris à quoi ça sert. Ce sont des portiques, des portiques, mais j'ai pas compris leur fonction, parce que moi j'avais imaginé que on nous a expliqué que les mecs qui vendaient ça, ils le vendaient très très cher, le bazar là, mais en fait ce n'est pas ce qu'ils installent dans les collèges et dans les lycées chez nous, les rares qui sont équipés. Ce ne sont pas des dispositifs de sécurité. Donc, j'ai pas trop compris à quoi ça pouvait servir, les portiques. Donc, on met des portiques, mais, bon. Donc voilà. Donc, le gosse, il est rentré avec un fusil à l'école. Mais ça va, hein, nous. Ça va. Et tu sais ce qu'ils disent, les gens? Ils disent... Alors non, parce que les fouilles, c'est encore autre chose. Parce qu'il y a droit aux fouilles, mais de façon aléatoire, de temps en temps. Bon, t'as un gosse qui rentre dans une école qui n'est pas une école de musique, avec un étui de guitare. Personne ne se dit... pourquoi il vient avec sa guitare à l'école? Tu vois? Personne. Hein. Mais on est en France, si tu veux. Personne ne se dit, tiens, c'est bizarre ce gosse. Personne ne lui dit, mais attends, tu vas en cours de quoi avec ça, avec ta guitare, là? Qu'est-ce qui a été prévu? Tu vois? Personne. Le môme, il rentre avec sa guitare, son étui, son je sais pas quoi. Bon, voilà. Voilà notre organisation est comme ça. Alors oui, en effet, à chaque fois on jette une pièce en l'air, on a de la chance, il se passe rien, quoi. Voilà. on a donné 65 millions au Cameroun pour accompagner l'urbanisation de la ville de Yaoundé. J'ai toujours pas compris ce que c'était. Hein. Parce que Yaoundé, je crois que c'était une ville, donc je vois pas trop l'idée d'urbaniser une ville qui est déjà une ville, mais bon, c'est des secrets, je pense. Bon. Mais on n'a pas le pognon pour mettre les portiques dans les bahuts. Mais on met des portiques qui servent à... J'ai pas compris. Peut-être s'il y a un professeur qui est de l'autre côté, qui a compris, qui a déjà vu en fonctionnement le portique, je veux bien avoir un peu une explication pour comprendre... Pour comprendre comment ça marche, le truc. Voilà. Donc, bon, on a eu du bol. Manifestement, il voulait faire le malin, mais il a pas eu envie de tuer des gens. Enfin, il y a le CPE qui a sauté dessus, un mec courageux. Il a sauté dessus pour empêcher qu'il continue, on le félicite. Mais il a pas allumé ses camarades qui étaient en salle de classe. Là, il a tiré sur un tableau, bon. Je vois pas trop, on a manifestement pas
les personnes pour tracer les entrants et les sortants. Qu'est-ce que ça veut dire? Qu'est-ce que c'est tracer les sortants et les entrants? On peut savoir, je ne comprends pas ce que ça veut dire, tracer les entrants et les sortants. Faire des traces? Bon. Bon, on n'a pas les huiles, parce que c'est la merde, ok? Mais on aurait pu avoir un ministre qui se tait, qui dit ah là là, voilà, je suis descendu, faudrait qu'on voit comment on peut faire la sécurité. Mais là, le mec, il vient pour t'expliquer que les dispositifs de sécurité que l'on met dans dans certains collèges, parce que ça coûte très cher, c'est-à-dire que ceux qui les vendent très cher, que ces dispositifs ne servent à rien. Voilà. Avec des badges nominatifs. Ouais, et c'est pour éviter qu'il y ait des gens de l'extérieur qui viennent dans les classes. Bon. Ça fait longtemps que je suis pas au collège ni au lycée, mais si j'ai bien compris, les sauvageons qui veulent rentrer dans les collèges et les lycées, ils rentrent dedans, ils peuvent même y foutre le feu et tout défoncer, hein. C'est ce qu'on a vu. Donc bon, le portique de je sais pas quoi, machin chose, il empêche pas. Donc c'est pas la peine de tracer les gens qui sont dedans. On a réussi en une petite cinquantaine d'années à faire que tous ceux qui avaient envie d'aller à l'école n'ont plus envie d'y aller. Ah, chez nous, c'est une punition d'aller à l'école, alors que c'est la soif d'apprendre. Tu vois, si t'as lu un peu, tu vois, il y avait des gens qui rêvaient d'aller à l'école. Tu vois, bon, nous, c'est fini. L'école est une sorte de prison dans laquelle les gens qui y vont n'ont pas envie d'aller. Bon. Et on sait pas pourquoi. Enfin si, on sait comment. C'est notre système qui en a fait un endroit détestable, un endroit dans lequel personne ne veut aller. En dehors des voleurs de poules, des emmerdeurs qui viennent pour casser, pour voler, etc. En dehors de ces gens-là, les autres ils veulent pas y aller. Pourtant, on donne du pognon aux parents, hein, on leur donne du pognon à certains, pour que leurs gosses puissent aller. Je sais pas trop ce qu'ils font avec le fric, mais bon. Parce que l'école, bon. Ils inventent un peu des trucs à acheter, mais la scolarité en elle-même chez nous, elle ne coûte rien. Puisque les livres, on les prête. Il y a quelques cahiers que tu peux aller acheter à Carrefour et pour, je sais pas combien. Pas cher, 20 balles. Allez, 50. Allez, 100 balles sur l'année.

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1: préférée?
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0: Ah ouais, carrément Rambo quoi.
2: Ouais.
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4: Ah, j'ai entamé une petite dispute avec Pascal sur le chat. Attends, j'allais te répondre, Pascal. Elle me dit, oui, elle m'explique que chaque année, les enfants, faut leur changer tous les habits. Bon, chaque année, l'année scolaire, attendez, il y a quelqu'un qui veut parler. Allô, qui va là, je te prie. Ah, si vous avez appelé, c'est le moment de parler.
5: 59 ans de Toulouse, c'est moi Maurice.
4: Tu dormais, Robert? Robert, tu dormais?
5: Oui, non,
4: oui. Hein?
5: Non, presque, oui. En fait, voilà, j'ai attendu et peur de pas tenir.
4: Ah ouais,
5: voilà.
4: On dirait, ouais. Et à part faire quelques mouvements de gym devant la fenêtre. Bon, non, donc pardonne-moi Robert, j'avance un tout petit peu dans ma dispute avec Pascal, qui me dit, oui, les enfants, ça coûte cher parce que chaque année, ils prennent deux tailles, je sais pas quoi. Non, moi j'ai été enfant, tu prends pas deux tailles par an, et je vous rappelle que la fin de l'année, c'est au mois de juillet, le début de l'année, c'est au mois de septembre. Donc, juillet, août. En un mois ou en deux mois, les enfants ne prennent pas de taille qui justifierait qu'on rachète tout neuf. C'est l'industrie qui fait croire ça aux gens. Mais la plupart des enfants qui avaient des vêtements en juin peuvent les mettre, peuvent très bien les mettre en septembre. Bon, allez, en janvier, il faut peut-être changer. Mais bon, que dans les grandes surfaces, il y a des habits qui coûtent pas très cher, les enfants ne s'habillent pas très bien, ils portent tous les mêmes pompes en plastique là, qui valent pas très cher, donc faut arrêter de nous raconter des sornettes parce que ce n'est pas vrai.

0: pas besoin de changer toute leur garde-robe, qui serait très importante chaque année. Bon, ils ont 4 pantalons qui portent, 5 t-shirts, et puis voilà. Et puis 2 paires de pompes dans l'année, enfin, tu vois. On les présente comme si c'était des je sais pas quoi. Pascal me disait, oui, tu crois que tu as plus d'expérience que moi. Moi, j'ai été enfant, donc je sais ce que c'est. Comme toi, d'ailleurs. Donc ouais, je sais ce que c'est que de grandir.
1: Il y a pas longtemps, j'ai rencontré un enfant, il avait 1 an et demi.
0: Pourquoi t'as bu, Robert? Oh, ouais. Pourquoi t'as bu?
1: Pardon?
0: Pourquoi tu as bu?
1: Moi, j'ai bu parce que j'ai décidé...
0: T'as décidé de boire?
1: Oui, là où j'ai décidé de boire.
0: Ah
1: là
0: bon?
1: Où, là où est le piège, oui, oui.
0: Pourquoi? Oui, comment?
1: Pourquoi? Parce qu'en fait, c'est un piège. Parce qu'en fait, avant d'aller manger,
0: ouais.
1: Il y a le risque que je fasse l'apéro.
0: Ouais.
1: Sauf qu'en fait, là où je vais manger,
0: ouais.
1: Après, je risque de boire un verre.
0: Attends, là où donc, tu vas manger. Non, et d'abord, il y a l'apéro. C'est ça que voilà. Tu veux dire? Bon, voilà. Alors.
1: Avant, il y a l'apéro.
0: Ouais.
1: Mais là où il y a le piège, c'est d'aller manger après.
0: Ouais. Mais au contraire, si tu manges, ça tasse un peu l'histoire, non?
1: Et justement, mais en mangeant,
0: ouais.
1: Ou juste un verre, par exemple, de vin, ça suffit.
0: Ah bon, tu t'as bu qu'un seul verre de vin, il devait être fort.
1: Non. Et là où est le piège, c'est d'avoir bu avant et d'avoir rebu après.
0: D'avoir bu avant, d'avoir bu.
1: Manger, avant d'aller manger et de boire un verre et de revoir après d'avoir mangé.
0: Alors qu'est-ce que t'as bu à vrai avant d'avoir mangé et après avoir mangé?
1: Juste de la bière et du vin.
0: Enfin, juste de la bière et du vin, t'as dû en boire un beau litrage, non?
1: Non, et justement, c'est là qu'est le piège. C'est d'avoir bu avant d'avoir été mangé, et de reboire pendant que tu mangeais du vin, et de reboire de la bière après avoir mangé, et d'avoir...
0: Ouais, mais c'est les quantités, là, qui nous intéressent. On est sur quelle quantité? Robert?
1: Non. En fait, c'est juste le principe. C'est juste le principe en lui-même.
0: C'est quoi le principe?
1: Il n'y a pas besoin d'être dans l'excès.
0: Ouais.
1: C'est le principe lui-même de mélanger. Savoir boire, c'est savoir manger.
0: Savoir boire, c'est savoir manger. Ah bon?
1: Exactement. Ah oui.
0: Ah bon?
1: C'est pour ça qu'il y a des endroits avant de boire.
0: Ouais.
1: On propose à grignoter.
0: Ouais.
1: Le principe est très simple. Que tu le veuilles ou pas, quand tu as bu,
0: ouais.
1: Tu l'as assimilé. Et la différence entre avoir grignoté avant,
0: ouais.
1: Tout dépend du moment où ça prend le temps que toi, tu l'aies assimilé.
0: T'es tout seul à la maison, Robert, là, ou quoi?
1: Oui, je n'avais pas loin l'intention d'aller ni plus loin, ni plus proche.
0: Mais t'es à la maison, ou pas?
1: Oui, Maurice.
0: Bon. Donc, t'as bu à quelle heure hein, t'as commencé à boire?
1: Début d'après-midi, et j'ai fini fin d'après-midi.
0: Ah, en début d'après-midi? Ah ouais?
1: Ouais.
0: Mais tout seul ou avec des comparses?
1: Non, avec des comparses. D'où l'apéro, grignoté, et après. Y a pas besoin d'exagérer, en fait. C'est le principe en lui-même. Mais je n'ai fait aucun excès de rien du tout.
0: T'as pas le sentiment d'avoir bu excessivement?
1: Certainement.
0: Non, là t'as l'impression d'avoir trop bu ou pas?
1: Et je n'ai fait aucun excès. Non, mais sérieusement. Et en venant me présenter à toi et à tout le monde dans ton émission,
0: ouais.
1: Bien sûr que je suis sûr, bien sûr. Je suis certain que je ne vais pas te dire. Je reconnais que je suis parti avec mes guibolles pour faire mes petites affaires. Voilà. Et d'en fait un autre, de l'apéro à grignoter et à reboire un verre, sans excès, j'ai assez bu.
0: Ouais. Attends, je réponds. Ben, riz. Donc, si c'est drôle. Hop. Ah, pardon. Riz, si c'est drôle, Stéphane. Bah, touché à un mec qui est pas content, je peux te dire. Il est pas content, lui. Mais moi, ça va, vieux. Hein. Robert, et après, t'es rentré comment? À la maison?
1: Et à pied.
0: Ah, t'es rentré à pied. Et là, t'as réussi à rentrer en ligne droite ou il a fallu une aide?
1: Et pourquoi il aurait fallu une aide?
0: Bah, parce que t'as pas l'air... J'ai l'impression que le radar est éteint, non?
1: Non, et je reconnais que, d'où je souhaitais juste dire, tu vois dans ton émotion.
0: Ouais.
1: Depuis tout à l'heure.
0: Ouais.
1: Tout va bien, en fait.
0: Ah oui, oui, moi, ça revient.
1: Voilà, tout va bien. Mais permets-moi de te dire, bon courage dans ton émission.
0: Ah, j'ai pas besoin de courage pour faire cette émission.
1: Non, mais je sais, pas besoin, entre autres.
0: Quand est-ce que tu reprends le travail, Robert, c'est quand?
1: Moi, demain après-midi.
0: Ah, d'accord. Bon, j'en reviens, t'endors pas.
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2: 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Il est tout chaud.
4: Allô?
5: Oui, qui es-tu?
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5: Non, il n'y a personne.
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5: Ça va, tu vas pas rire longtemps, je te le dis. 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
2: Il vient de sortir de la cuisine.
6: Attends, c'est parti, mais ça va pas courir longtemps le truc. 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
7: Ça, c'est l'hélicoptère de surveillance, si tu veux.
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2: Fonce dans la boutique.
4: Dans la nuit noire.
6: T'embrasses.
4: Maurice. Eh oui, chez Maurice, t'es comme ça.
8: À bientôt.
2: Allez, je te la fais courte. Un zapping, des fonctionnaires, Max et Maurice, des boudins, le match violet, le CSA qui sont sur ton émission, manifestation des auditeurs, retour à l'antenne. Bah voilà, tu peux pas rater ça.
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0: Ah, c'est bon ça. Et ouais, message de Will, il a 43, il est à Beaumont, c'est mon voisin lorsque je suis en Auvergne. Amiral Maurice, j'espère que tes plantes vont bien. Bah, je sais pas, c'est toi qui peux me dire. À Clermont, 3 épiceries de nuit viennent prendre 3 mois de fermeture administrative pour non-conformité sur les règles alcool-tabac avec des horaires de livraison à suivre. Ah ben voilà, ça commence à être carré. C'est une préfète qui a, depuis un petit moment là. La préfète, elle rigole pas. Elle te les prend par les oreilles là, les mecs. Message d'Anthony, il a 50, il est à Sainte-Geneviève-des-Bois. Je suis pour la peine de mort. Il faut la rétablir en France pour les pédos et terroristes. Franchement, trop gentil les prisons. C'est Canal+, plus Netflix, portable et salle de sport. Quel pays ? Voilà, vivement le Rassemblement National en planche en France pour 2027. Bonne écoute, Fantomas. Ouais. Moi, Rassemblement National, bon. Ouais. Jean-Guillaume à 57, il est à Paris. Ah, bonsoir, Mehmet, retraité de 63 ans, a été agressé jeudi dernier, place de la Chapelle, rue Max Dormois, dans le 18e à Paris, en allant chercher son pain. Retraité depuis un an, il n'a pas survécu à son agression. Il y en a marre. Ouais, mais le problème, c'est que on en a plein, quoi, des listes comme ça. Mais on, voilà, on est là, on est posé sur notre cul, on n'arrive pas à empêcher les petits-enfants de foutre le feu quand les CRS sont sur place. On n'arrive pas à empêcher les enfants de 14 ans ou de 12 ans de foutre le feu aux écoles. Alors imagine Porte de la Chapelle, hein. On peut... Alors, si on demandait aux policiers de régler le problème, je pense qu'ils pourraient le régler. Mais on ne leur demande pas de le régler. Donc, on leur demande d'être présents, puis après, on leur prend la tête parce qu'ils ont tordu le bras d'un enfant, parce qu'il y en a un autre qui a ramassé une grenade, qui a perdu une main, parce qu'il y en a un autre qui a pris un coup de crosse dans le ventre. Bon, ça, on veut le beurre et l'argent du beurre, on voudrait l'ordre, mais sans se faire respecter, donc ça ne marche pas. Ça, c'est plus ça va, plus c'est le bordel dans notre pays, parce que ben voilà, parce qu'il y a toujours des gens pour nous expliquer que qu'en fait c'est acceptable que les enfants foutent le feu, c'est acceptable qu'ils soient dans les manifestations. Qui va perdre là, pendant qu'il y a pas d'école, qui y perd? C'est pas moi qui perds, ce sont les enfants. Sont ceux qui pourraient apprendre quelque chose qu'ils n'apprennent pas. Voilà. Étienne à 39, il est à Bagneux. Bonsoir Maurice, on est foutu. La Russie va nous anéantir. Les USA nous abandonnent. On est attaqué par la Russie par divers moyens. Les réfrigérateurs des supermarchés Intermarché Super U sont contrôlés à distance et sont montés à 50 degrés. Les Russes ont mis le feu au marché des enfants rouges. Il ne reste plus rien. Les lettres de menace de mort sont envoyées au patron français de l'armement. Maurice, la solution, c'est la Chine. Il faut que l'Europe s'allie à la Chine. Celle-ci va dépasser les USA et sera très bientôt la première puissance du monde. Elle va envahir la Russie. Il ne restera plus que les USA et la Russie contre nous et la Chine. Tu vois comme moi, Maurice, autrement que faire. Non, les Chinois, ils ne voudront pas de nous, hein. Ben non, parce que les Chinois, leur pays, il est carré. Hein. Quand l'État chinois, on va le dire comme ça, dit aux gens de rester chez eux, ils rentrent chez eux, hein, les mecs. Hein. Pas un craquement. Le risque est grand. Personne ne voudra de nous. Tu vois ? Personne. Personne ne veut de nous, parce que nous on est un pays de contestataires, etc., avec l'exception, le machin, etc., mais on est un pays qui a bientôt 4000 milliards de dettes, qui ne s'en rend pas compte, qu'il a 4000 milliards de dettes. On est un pays dans lequel les gens ne veulent pas travailler, ils pensent que travailler c'est mal, tout le monde veut arrêter à 60 ans si c'est pas un peu plus tôt. Il y a des gens qui prennent leur retraite avant 60 ans chez nous. Donc non, les Chinois ne voudront pas de nous. Ben non. Les Chinois, quand ils ont leur système de détection, ils détectent des mômes pour faire je sais pas quoi, de l'informatique, du sport ou du n'importe quoi. Ils détectent les enfants, ils suivent le parcours, terminé. Chez nous, c'est pas comme ça. Chez nous, il faut laisser les petits-enfants, tout le monde est super intelligent, notre système c'est le meilleur du monde, on est les champions du monde, même quand on perd, on est les champions du monde, c'est nous les meilleurs. Donc non, personne ne veut de nous. Qu'est-ce qui se passe avec les Américains? Bah les Américains nous ont invités à les copier. On a copié les Américains. On a essayé de s'organiser une vie qui ressemble à celle des Américains. Sauf qu'on n'est pas des Américains. Les Américains, eux, ils travaillent. Alors nous, on va dire oui, mais non, mais ils travaillent, mais je sais pas quoi. Ils sont plus riches que nous, mais non, mais je sais pas quoi. Ben eux, ils bossent. C'est la première économie mondiale. Tous les trucs de maths là qui sont qu'on arrive à résoudre, c'est les Américains qui le font. C'est eux. Nous, on a nos mathématiciens qui pleurent, ils chialent. On en est là. On n'a plus que nos yeux pour pleurer. Pourquoi on en est là? Ben parce qu'on nous a tellement dit qu'on était les meilleurs, les plus forts, les premiers, qu'on n'avait pas besoin de travailler. Là aujourd'hui, tu n'as personne à part la petite, je sais plus comment elle s'appelle, je l'ai pas entendu, j'ai lu juste quelques commentaires de mon tagon ou un truc comme ça qui explique qu'en gros, il faut bosser quoi, faut travailler. En dehors de cette môme, personne ne dit qu'il faut travailler. Tout le monde t'explique que les retraités sont ci, que les machins sont là, qu'on doit essayer de vivre pour être heureux, qu'on doit surtout se faire entendre, etc. Que les manifestations c'est bien, les manifestations qui détruisent tout c'est super. Bon les Européens, c'est-à-dire les gens avec lesquels on a construit l'Europe, commencent à nous tourner le dos. Les Allemands ne veulent plus travailler avec nous. Hein, ils avaient commencé à bosser avec nous, ils ne travaillent plus avec nous. Tout le monde nous tourne le dos, on s'en rend pas compte. On continue à dire que nous, on est les meilleurs, les plus forts, les je sais pas quoi. Il y en a qui pensent que c'est Marine Le Pen qui va redresser le pays, alors que en fait, ce sont les Français qui peuvent redresser le pays, c'est pas Marine Le Pen. Ce sont les gens qui vont aller monter les boîtes. Combien d'entre toi ont décidé d'aller monter leur boîte? Parce que pour qu'on puisse avoir un pays qui se réindustrialise, c'est pas le président de la République qui va le faire. C'est que c'est toi qui dois aller au greffe du tribunal dire que tu veux monter ton usine de boulons. T'y es allé? Il y a quelqu'un qui y est allé? Personne n'y va. Ceux qui ont commencé à faire des trucs, ceux pour lesquels ça marche, ceux qui ne travaillent pas les regardent en disant que ce sont des salauds, des voleurs. Pour ceux qui ont monté des boîtes, qui se lèvent le matin, qui essaient de les faire tourner, on dit oui, mais ces gens-là, il faut les pomper, leur prendre tout ce qu'ils ont, parce que c'est des salauds, parce qu'ils ont du fric, parce qu'ils ont de la réussite. Et les autres, ils veulent des minima sociaux, des retraites le plus tôt possible, des salaires mirobolants, le SMIC à 4000 euros et la baguette à 1,20 €, ça ne marche pas, ça ne peut pas marcher. Voilà. Et c'est d'ailleurs la raison pour laquelle on est dans la situation dans laquelle on est. On ne veut pas de riches dans le pays. On fait tout ce qu'on peut pour qu'ils partent. Ils partent. Et il y a plein de riches, même nos plus riches, ils sont partis du pays. On leur a dit oui, les riches sont des voleurs, des salopards, des machins trucs, mais ils sont partis. Terminé. Nos entreprises, Renault, là c'est le mondial de l'automobile, Renault roule des épaules, mais la Renault 5 qui est un succès, c'est une voiture chinoise. C'est une voiture avec des pièces chinoises qui a été inventée par les Chinois, qui est une copie d'une réussite française qui était la Twingo, ou la Renault 5 de l'époque. Donc on a la Twingo électrique, la Renault 5 électrique, qui sont des imitations chinoises de nos voitures avec des voitures qu'on avait inventées dans les années 80-70. Terminé. Alors voilà. Il faut les Français, il y a quelqu'un qui écrit sur le chat, pour aider. Parce que les Français, ils ont besoin qu'on les aide à monter des entreprises. Ils montent pas les gens chez nous. Nous, l'État intervient partout. Tu peux pas monter ton entreprise. Il faut que l'État t'aide. Donc l'État intervient partout. Il aide, mais bon... s'il aide d'un autre côté, comme il met des ressources à ta disposition, il les reprend de l'autre côté. Voilà où on en est. Robert a À 59. C'est 59 que vous avez, Robert? Robert? Robert? Et il est à Toulouse. Robert, vous êtes là?
1: Oui, moi, je suis là, oui.
0: Ah, je voudrais dire à ceux qui appellent, qui n'ont pas été rappelés, qu'il faut... prenez l'intelligence artificielle, cherchez, dites-lui, j'essaie d'être rappelé sur Teams, mais ça ne marche pas. Pourquoi? Qu'est-ce que je dois vérifier? Parce que bon, je sais pas comment les aider, ces gens-là. Regardez pourquoi on peut pas vous rappeler, puisque nous, on vous a rappelé. Pour tous celles et ceux qui ont appelé. Et ça marche, puisqu'on a Robert. Alors. Robert.
1: Oui, Maurice.
0: C'est pourquoi, en fait? Pourquoi? Hein?
1: Pourquoi quoi? Pourquoi je t'ai appelé ou pourquoi j'ai eu?
0: Non, pourquoi... pourquoi t'as pris le pourquoi t'as bu?
1: Non, en fait, c'est parce que je me suis fait piéger, tout simplement. Déjà que j'étais un peu enrhumé, malade.
0: Ah bon?
1: D'avoir tendance à rouler avec la fenêtre ouverte, de jouer avec la clim. Alors, si tu veux, je me suis bien arrangé la gueule, en fait. Je suis vraiment enrhumé et sincèrement. Voilà, quoi. Enfin, voilà, quoi. C'est la vie.
0: Et tu te sens bien?
1: Tu te sens bien ou pas?
0: Tu te sens bien?
1: Moi?
0: Est-ce que tu te sens bien?
1: Mais comme je te dis, tout va bien. Le fait est que j'ai mélangé un verre, deux verres, trois verres, et voilà, Robert...
0: Est-ce que tu te souviens de combien de verres tu as bu ou pas?
1: J'ai bu quatre verres.
0: Non, mais non, Robert, non.
1: J'ai bu un apéro, un verre de vin... Et
0: c'est du Totocase, t'as été à Madagascar. Non, et quatre verres, non. Non, voilà, t'as dû un peu plus.
1: J'ai bu deux apéros, un verre de vin et deux bonnes bières derrière. Ce qui fait un, deux, trois. Donc, voilà, ça fait mais deux non. Et deux. Et
0: voilà. Mais non, mais Robert, je te connais pas plus que ça. Je te connais pas plus que ça, mais bon, deux bières, ça doit pas te mettre dans cet état quand même. deux bières et quatre verres de vin.
1: Alors, c'est le mélange. En fait, si tu veux, c'est un peu le mélange. En fait, l'histoire avec l'alcool, il y a le mélange. En fait, savoir boire, c'est vraiment savoir boire.
0: Ah, est-ce que toi, tu sais boire ou pas? Toi, Robert, tu sais boire ou pas?
1: Ah, il me fait avoir.
0: Ouais, mais
1: Du fait que je suis déjà enrhumé, en fait, j'ai pas l'air malin, en fait. Parce que du fait que je suis déjà enrhumé, ouais. Je suis vraiment déjà enrhumé au départ.
0: Robert, t'as arrêté de compter, mais je suis sûr que, bon, c'est pas la première fois que tu vois un petit peu, un petit truc à boire. Donc, t'as dû boire un peu plus que ça, non? Tu crois pas?
1: Sincèrement, tant pis.
0: Ouais. Allez.
1: Bon, en fait, avec moi, c'est là que c'est le problème. C'est qu'en fait, ce n'est pas mon quotidien. Sincèrement, voilà. Moi, l'histoire, l'autre jour, on avait parlé avec, je crois qu'il s'appelle le gars de Perpignan, là. Et en fait, il était complètement sous l'histoire de ses canettes et machin et compagnie. Et en fait, moi, c'est pas du tout mon quotidien, en fait. Ouais, voilà, oui. Oui, excellent. En bas, t'as parti d'un moment.
0: Dingue. Est-ce que toi, tu prends des produits un peu? Est-ce que tu fumes des pétards, par exemple, toi?
1: Non, pas du tout.
0: Pas de pétards. Donc là, il y a pas de drogue, en fait, là-dedans.
1: Non. Je suis juste mal à la tête. Et là, par exemple, c'est vraiment...
0: Il y a quoi? T'as bu deux bières et quatre verres de vin et t'as mal à la tête, Robert? Non, c'est une blague.
1: Non, c'est pas pour dire.
0: Il y a quelqu'un d'autre qui veut parler. Attends, bouge pas. Il y a quelqu'un d'autre qui veut parler. Allô, qui va là, je te prie.
2: Ouais, bonsoir Maurice, William 50 de Perpignan.
0: Ouais, William 50 à Perpignan. Là, on est avec les experts.
2: Et
0: là.
2: Voilà.
0: Les experts.
2: Je pense qu'il voulait parler de moi, en fait. Voilà.
0: Là, on est avec les experts de la biture.
2: Robert, je suis la providence. Tu vois ce que je veux dire?
0: Robert?
1: Ben, je sais pas pourquoi tu dis ça, non, et ce que ça veut dire, et pourquoi, etc. Mais dis-moi, pourquoi.
2: Que t'arrives à avoir un taux d'alcool en dessous du seuil autorisé, tu vois ce que je veux dire?
0: Non, le Robert, bon. Il a l'air d'être très avancé quand même.
1: C'est pas mon quotidien. Personnellement, c'est mon quotidien.
2: Mais Robert, on rigole. Robert, on est ici pourquoi en fait, à ton avis?
1: Pour faire tout le temps chacun son chemin. Pour ceux qui ont la chance.
2: Non. On est là pour discuter, pour échanger, pour un peu rigoler, mais pas se prendre la tête, tu vois. C'est pas un tribunal médiatique ici. On n'est pas sur BFM TV ou CNews. Bon, pour pas citer toutes les chaînes d'infos, tu vois. Voilà. Tu risques rien ici, tu vois.
1: C'est bizarre, ça me rappelle et ça me ramène à... au titre d'un morceau que Maurice a fait. Comme tu disais, il n'y a pas plus, il n'y a pas moins, et voilà, ce n'est pas un tribunal médiatique de quoi que ce soit.

0: Vincent 56, Cergy. Je ne sais rien de toi, tu ne sais rien de moi. Nous ne sommes que deux vagabonds, toi, fille des bois, moi, mauvais garçon. Ta robe est déchirée, je n'ai plus de maison, je n'ai plus que la belle saison et ta main dans ma main, qui joue avec mes doigts. J'ai mes yeux dans tes yeux, et partout l'on ne voit que la nuit, belle nuit, que le ciel merveilleux qui fleurit tour à tour, tendre et mystérieux. Viens plus près, mon amour, ton cœur contre mon cœur, et dis-moi qu'il n'est pas de plus charmant bonheur que ces yeux dans le ciel, que ce ciel dans tes yeux, que ta main qui joue avec ma main.
1: Fais pareil, écris un texte ou choisis-en un, enregistre-le avec ton téléphone portable sans bruitage, sans musique, en t'assurant que ça ne dépasse pas 60 secondes. Envoie ensuite l'enregistrement dans ma boîte, maurice@mauriceradiolibre.com. Et si ça nous va, tu t'entendras. Message de Sarah, elle a 54, elle est à Paris. Bonsoir Maurice, aujourd'hui j'ai réussi à retrouver mon portable volé grâce à la géolocalisation. 6 juin, la photo de la voleuse qui s'est fait le portrait avec mon portable. Je t'aurais bien raconté les détails, mais c'est une histoire de fou qui se finit bien malgré tout. Je t'embrasse, Sarah. Vous appelez que vous avez le sentiment qu'on nous rappelle pas, qu'on ne vous rappelle pas, contrôlez dans votre compte Teams pour savoir pourquoi on ne peut pas vous rappeler. Et au pire, relancez votre ordinateur, votre téléphone. Oh ben non, c'est pas une jeunette. Ouais. Et ouais, ah bon, c'est cette dame qui t'a volé ton téléphone? J'ai presque envie de dire la pauvre. Qu'est-ce qui lui arrive pour avoir besoin de voler des téléphones à cette dame? C'est fou, ça. C'est triste, un peu, non? Comme, non? Je sais pas, ça me paraît triste. À bord, par ici, nous avons l'incroyable Robert. Il a 59, il est à Toulouse.
2: Maurice, je t'écoute.
1: William, à 50, il est à Perpignan.
3: Ouais, je t'écoute.
1: Allez-y, William. Vous pouvez faire l'interview de Robert, si vous voulez.
3: Non, oh, je vais l'épargner, Robert. Bon, il est fatigué. Bon, qu'est-ce que tu veux que je te dise, Maurice? Ça arrive, hein. Mais c'est vrai que... Alors, il y en a qui disent sur le chat, oui, William, machin, mais... Ben, je suis désolé, comment dire, j'ai été démonté vraiment. Il y a des fois, oui, c'est vrai, j'étais vraiment démonté, tu vois.
1: Ouais.
3: Mais j'appelle pas. Déjà, il faut trouver le bouton pour appeler, tu vois.
1: Ouais. Mais... À ce point-là, ben, disons.
3: Non, mais.
1: Non, mais moi, ce qui m'intéresse, voilà, m'intéresse avec vous, les experts, donc Robert, qu'on a déjà entendu dans un état un peu semblable à celui-là, et toi, William, qui excelle dans ce domaine, moi, je me demande pourquoi, c'est pas une critique, hein, mais pourquoi vous vous mettez dans cet état, quoi? C'est quoi le plan? C'est pour oublier? C'est pour oublier? C'est quoi? Qu'est-ce que.
3: Je vais laisser la parole à Robert en premier.
2: Non, il n'y a aucun intérêt à cela, rien du tout.
1: Non mais, bah, t'es au bar avec des gens, voilà, il y en a un qui sert un coup, il en sert un autre, puis quatre, puis cinq. Tu te connais, bon, parce que si vous aviez 17 ans, on aurait pu dire, bon, ils sont en train de commencer à comprendre où vont les fils, bon, donc ils découvrent. Mais bon, vous avez un peu de rouler votre bosse, tous les deux. Ce que je comprends pas, je me dis que c'est un choix. Pourquoi pas? Mais ce qui m'embête, c'est que ça, parce que vous pouvez, enfin, ça me semble bizarre que vous puissiez être des victimes, quoi. Tu vois que,
2: à un moment, malgré toi, tu en deviens, voilà. En fait, c'est doux. Malgré cela, quand même, après, il y a des limites. Il faut pas non plus tomber dans l'outre-excès et ne pas arriver à rentrer chez toi, oublier où est ta bagnole, j'en sais rien trop quoi, comme certains, et le lendemain, et où est ma voiture? Ta voiture, elle est là où tu l'as laissée. Et en fait, mais voilà, mais d'où en fait, mais en fait, la limite.
1: Non, moi, ce que je comprends pas, c'est que t'es au bar ou je sais pas où, avec quelqu'un, Bon, au bout d'un moment, tu sens que ça y est, quoi, que t'es au bout du truc. Normalement, tu dois pouvoir dire, écoutez, moi, les gars, j'arrête. J'ai ce qu'il faut. Plutôt que de continuer, je sais pas, non?
2: Mais en fait, perso, par exemple, et d'une, du fait que, et sincèrement, et un jour, nous avons fait allusion à ce propos, c'est, en fait, et d'une, ce n'est pas mon quotidien, d'où, en fait, tu tombes vite dans le piège du mélange et de l'excès. Mais en fait, il n'en faut pas beaucoup, en fait.
1: Ben non, parce que tu tombes pas...
2: Par rapport à ce...
1: Mais non, mais Robert, tu tombes pas à 59 ans, tu tombes pas dans un piège de l'excès. C'est toi qui t'y vas, quoi.
2: Ah, mais l'excès va vite, en fait. Sincèrement, tu bois deux bières, deux verres de vin, par exemple, et deux ou trois bières après, mais alors ne me parle pas. Mais à vrai dire, mais en fait, entre ça et le quotidien que des fois dans une ambiance de fête, que les gens peuvent accumuler, c'est énormément d'alcool, en fait. C'est pas vrai?
1: Ouais, je suis pas sûr de comprendre ce que tu veux dire, Robert, mais à un moment, à tes potes, tu peux leur dire, bon, moi, j'ai bu, quoi. Ça suffit, j'arrête.
2: Eh ben, justement, moi, à partir d'un moment, je n'ai pas que ça à faire. Oui, viens, et machin, on va faire ci, on va faire ça. Non, c'est bon, laisse-moi tranquille, en fait. Voilà, laisse-moi tranquille, moi j'ai une émission. Voilà, et d'où, depuis tout à l'heure, je t'écoute, en fait, pour en revenir à nos petits moutons, tout en respect, tout bien, tout honneur. En fait, tout va bien avec ton émission, Maurice. Depuis tout à l'heure, je t'écoute, tout va bien. Le moteur va bien, les courroies sont dans un bon état.
1: Bah, c'est normal, Robert, c'est moi qui m'en occupe. Enfin, moi, je peux te dire...
2: Même pas. Et d'où je souhaitais juste souhaiter une bonne émission, Maurice. Sincèrement, du fond de mon cœur, à mon âme et conscience, Maurice. Voilà, permets-moi et excusez-moi, effectivement, j'ai un peu abusé sur la bière. Voilà, que j'ai mélangé avec le vin et le machin. Mais sincèrement, je ne suis pas... Voilà. Mais d'autant plus, et du fait des circonstances... Je me suis dit, allez, tu vas pas l'appeler, si, allez, appelle-le.
1: Non, moi je suis. Non, mais attendez, Robert, moi, je suis content de t'entendre. Au contraire, je me dis que c'est l'occasion d'essayer de comprendre comment tu, enfin, pourquoi, puisque c'est pour moi, ça ne peut être qu'un choix à ton âge. Ça peut être qu'un choix, et je me demandais, j'essaie de comprendre pourquoi ce choix. Pourquoi tu choisis de d'aller là, quoi. Pourquoi tu dis pas à tes potes, bon, les gars, là, moi, je sens que j'ai, voilà, que j'ai fini.
2: Parce qu'en fait, entre l'endroit de l'apéro et de grignoter, c'est un peu pas trop loin. Sauf qu'à l'endroit de l'apéro, ce n'est pas l'endroit où je peux grignoter un bout. Donc, d'où j'aurais pu joindre l'utile et l'agréable dès le départ. Et en fait, je me suis fait avoir. Et parfois,
1: mais non, c'est là-dessus, je suis pas d'accord, Robert. Tu ne t'es pas fait avoir.
2: Alors, dis-moi.
1: Tu t'es pas fait avoir. C'est un choix personnel. Tu t'es pas fait avoir. T'as pas 16 ans. C'est ouais, toi qui as choisi. En fait. T'es allé de l'endroit où on prend l'apéro à l'endroit où on mange un morceau. Quand t'étais à table, t'as pas dit aux gens, bon, moi je vais boire de l'eau parce que tout à l'heure, là, je viens d'appuyer sur l'apéro. Et puis après, je bois plus. T'as décidé de continuer à boire. C'est une décision délibérée. Enfin, tu vois, t'es pas une victime.
2: Oui. Alors, je vais te répondre parce que je me suis dit que j'avais le temps, tout simplement, et que les circonstances pouvaient le permettre, que sans, voilà, tout en étant sur mes déguibolles, j'espérais que j'allais pouvoir arriver à le faire et à le vivre sans conséquences imminentes.
1: Ouais, et toi, Robert, t'as combien? T'as 59 ou 58?
2: 59.
1: Et quand est-ce que tu vas prendre ta retraite?
2: Sincèrement, je suis pas pressé. 64, 65, 66...
1: Et qu'est-ce que tu vas faire quand tu seras à la retraite?
2: Un jour, j'ai entendu quelqu'un, il m'a dit qu'il allait fabriquer des meubles. Ouais, sincèrement, si je pouvais m'approcher de la nature, oui, avec plaisir.
1: Qu'est-ce que ça veut dire t'approcher de... Ça veut dire quoi t'approcher de la nature?
2: Ben, ça veut dire, par exemple, sincèrement, je manquais d'être agronome biologiste.
1: Agronome biologiste, ça, je sais pas ce que
2: oui,
1: c'est.
2: Je n'ai jamais prétendu vouloir le devenir depuis lors. J'ai vécu mon petit chemin, mon petit parcours. Mais à vrai dire, envers nos amis paysans, quand tu vois comment ils galèrent, Maurice, ah, tu n'as même pas idée. Ah, si,
1: tu as. Non, mais
2: idée.
1: Toi, tu voudrais faire quoi à la retraite, je te demande? T'as oublié déjà.
2: Ben, j'espère arriver à me rendre utile, en fait.
1: C'est-à-dire, faire quoi?
2: Mais dans tous les domaines.
1: Dans tous les domaines? Voilà.
2: Non, pas dans tous les domaines. Dans tous les domaines auxquels je puisse prétendre, par exemple, que ce soit mon métier.
1: Non, mais quand tu seras à la retraite, qu'est-ce que tu as envie de faire, je te demande?
2: Mais quel choix est-il donné à ceux qu'on met à la retraite?
1: Ben non, parce qu'on ne te met pas à la retraite, c'est toi qui fais valoir tes droits à la retraite.
2: Si, à partir d'un moment, on arrive, on te dit oui, mais monsieur, etc., vous comprenez.
1: Bon, alors, ok, on te met à la retraite et donc tu te lèves le matin, t'es chez toi. Qu'est-ce que tu fais?
2: Ben, normalement, je pense que dans le beau système dans lequel nous sommes, à vrai dire, ben, tu dois aller vers les services qui vont t'expliquer dans quel sens, malgré que tu sois à la retraite, parce que là, tu y es, eh ben, en fait, quel choix te reste-t-il? Et en fait, certains arrivent à travailler, par exemple.
1: Non, mais toi, je te demande pas ce que font. Écoute, non, mais, j'écoute pas parce que j'ai pas besoin
2: si,
1: que.
2: Écoute,
1: non, je n'écoute pas. Je te dis que non. Je te dis que non, je n'écoute pas. Parce que tu vas me dire que certains font ci, certains font là. J'ai pas besoin de toi pour le savoir. Moi, ce que j'ai besoin de toi pour savoir ce que toi, tu vas faire. C'est de toi dont je veux parler, pas des autres. Qu'est-ce que toi, tu vas faire?
2: J'entends. Eh ben, j'irai voir dans quel domaine et vers quel domaine je pourrais arriver à me rendre utile.
1: Tu n'as pas de truc que tu aimerais faire, que tu veux faire?
2: Ah, personnellement, autour de moi?
1: Mais je te demande pas autour de toi, je parle de toi, pas autour, toi.
2: Mon quotidien, par exemple, c'est le transport. Dans le transport.
1: Non, mais quand tu seras à la retraite, ça sera fini le transport. Qu'est-ce que tu veux faire?
2: Ben justement, est-ce que tu crois que je vais rester là, les bras ballants?
1: Ben c'est ma question. Qu'est-ce que tu vas faire?
2: Sincèrement, donc tout ce qui pourrait m'être utile et prédisposé à pouvoir me rendre utile.
1: C'est-à-dire,
2: ben il y a une telle panoplie de services autour de tout ce qui... Donc, dans le bon monde merveilleux dans lequel nous vivons, que sincèrement, il y a de quoi décortiquer et sincèrement, il y a de quoi décortiquer. Et ce sont vraiment des...
1: Qu'est-ce que ça veut dire, il y a de quoi décortiquer? Je ne comprends pas.
2: Mais c'est pour te dire qu'il y a de telles spécialisations, par exemple, dans notre métier... Que d'où je te dis, voilà.
1: Non, mais ça ne sera plus ton métier puisque tu seras à la retraite. Qu'est-ce que tu veux faire à la retraite, je te demande?
2: Quitte à aller voir je ne sais pas qui je pourrais aller voir. Mais à vrai dire, je ne resterai pas là à ne rien faire.
1: Tu n'as aucune envie. Tu te dis pas, quand je serai à la retraite, je vais faire du jardin construire des cabanes.
2: Et comme ça, je me projetterai, comme tu me dis, par exemple, à me dire, tiens, je vais aller faire du jardin. Personnellement, je pense que quand tu arrives à la retraite, à vrai dire, avec certains collègues, nous en avions parlé. Tu dois te dire, comme je te parlais tout à l'heure de faire des meubles ou pas des meubles, à partir du moment où ça va aller bien, mais il faut assumer le quotidien. Et à vrai dire, depuis le début que j'ai commencé à travailler, j'ai entendu parler d'une histoire entre vieux confrères du métier. Sincèrement, à vrai dire, il y avait toujours une valise de prête. Pourquoi? parce que déjà, il n'y avait pas autant de routes que maintenant, et le rythme dans lequel nous travaillons est patati et patata. Et en fait, pourquoi ? Juste pour accompagner le... Ah oui.
1: J'ai pas compris ce que tu ferais, moi. J'ai pas bien compris. Qu'est-ce que tu...
2: Personnellement, ouais. Si j'avais pu vivre à l'ancienne dans mon métier, garder toujours une valise comme ça, qu'à l'époque, il faisait de la longue, de l'international...
1: Mais t'as pas de gonzesse, toi, Robert ? T'as pas de gonzesse ?
2: Non, il n'y a pas forcément d'histoire trop sérieuse qui vont et qui viennent, qui ne vont pas ou pas du tout. Quoi. Voilà, c'est pas mon... C'est pas mon... mon obsession.
1: C'est pas ton monde. Et... Qu'est-ce que tu dis, William ? Alors, qu'est-ce qu'il a dit, William ?
3: Non, j'ai... Bah, si tu veux, je peux réagir.
1: Ouais. Bah oui, pourquoi pas ?
3: Qu'est-ce que... Fais quoi ? Quand je parle de l'alcool, c'est un piège social. Fait pour ma part, en fait. Et je vais m'en expliquer. Si tu veux, moi, j'adore sociabiliser, tu vois, socialiser. Je sais pas comment dire.
1: Ouais.
3: Et à travers des sorties de bar et tout, évidemment, tu tombes avec des groupes qui vont boire. Et si... Moi, j'ai peur de l'exclusion, en fait, qu'on te dise ouais, une non-intégration au groupe. Hein, parce que ils vont dire allez, vas-y, bois un verre, ouais, pourquoi tu bois pas, machin, tu vois.
1: D'accord, mais tu peux boire moins et, vite que les autres. Tu peux très bien dire merci et écluser moins vite.
3: Déjà, c'est ce que je suis en train, je te le dis, c'est ce que je suis en train de faire. Parce qu'en plus, j'ai une maladie cardiaque, Maurice, comme tu le sais. Donc, j'ai tout réduit, voilà. Et j'essaye de me faire plaisir aussi un peu, mais je vois en fait quand on organise des grillades, quand on fait des trucs, il y a toujours ce truc qui revient en fait. Et
1: non mais rien ne t'empêche de dire bon, il y a les grillades, mais je vais pas boire autant que les autres. Tu peux aussi dire.

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0: devrais essayer de pas trop te dire ce que c'est. Qu'on se fasse un petit jeu, un petit truc. Tu vois, des petits paris. Tu vois ? Celui qui gagne, il ramasse tout. Celui qui perd, il a tout perdu. Tu vois ? Ça fera 3 émissions que tu nous dois. Attention, parce qu'il n'y aura pas d'émission en direct la semaine d'après, puisque je serai en train de rouler. Tu vois ? Ouais. Donc voilà. Je vais aller rouler. Donc on fera pas l'émission. Donc si tu veux discuter en direct, faudra que tu profites là. Et oui. N'embête pas le monsieur qui conduit l'avion. Non, je l'embêterai pas. Ah ouais, j'aimerais bien, hein, mais bon. J'aimerais bien conduire des avions, moi. Robert à 59, il est à Toulouse. Vous êtes là, Robert?
1: Oui, je suis là, oui.
0: Ça, est-ce que... Attends, et William à 50, il est à Perpignan.
2: Ouais, je suis là, t'inquiète pas.
0: Avant de redonner la main à William. Robert, toi, par exemple, est-ce que maintenant ça va mieux ou est-ce que ça va moins bien?
1: Mieux de quoi? De moins bien ou quoi?
0: Est-ce que tu te sens mieux maintenant ou moins bien?
1: Tu dois picoler comme j'ai bu, non? Je regrette, en fait. J'ai trop bu, en fait.
0: Non, mort, je, est-ce que ton état, là, entre le début d'il y a quelques minutes et maintenant, est-ce que tu te sens plus mieux? Enfin, est-ce que tu te sens moins torché ou pas?
1: J'aime pas être torché, en fait.
0: Ouais.
1: En fait, à partir d'un moment, quand je réalise que j'ai trop bu, en fait, à un moment, je me dis, mais quel con, mais en fait, si tu veux, à partir d'un moment, quand tu bois, ben, tu te doutes bien que tu vas être torché quand même. Il faut quand même pas déconner, quoi, en fait. Il faut que les gens soient logiques et cohérents. Et en fait, c'est vraiment un problème pour certains, en fait. Donc, comme je te dis, voilà, moi, par exemple, je l'ai fait autour de chez moi. Ok, je suis parti, j'ai bu l'apéro, je suis parti manger chez mon pote et machin, je suis revenu, je suis rentré chez moi. Ouais. En partie, je suis chez moi et que la porte est fermée. Depuis tout à l'heure, comme je disais, je t'écoutais, je me disais, ah oui, mais en fait, ok, t'as picolé un peu, tu oses l'appeler ou pas? Allez, hop, j'ai tenté, tu m'as répondu. Et en fait, j'avais juste l'impression, c'est pas pour te flatter, Maurice, tu n'as pas besoin de moi, comme tu me l'as répondu. La culasse est bien serrée, les croix sont en bon état, elles sont bien tendues, le ronronnement, le ralenti est parfait, correct. Je vous souhaitais juste te souhaiter une bonne émission, Maurice. Et une bonne première journée de la semaine, et une bonne semaine. Et voilà, et je suis désolé, j'ai fait la fête, effectivement. Et un jour, j'ai entendu quelqu'un qui a dit « Oui, mais à partir d'un moment, est-ce que c'est normal que certains appellent quand ils ont bu un coup ?» Écoute, que t'aies bu un coup ou pas, que t'aies pas bu un coup, si tu viens chez Maurice Raioli, ou si tu viens lui casser la tête, il lui embrouille les oreilles. Mais reste chez toi, en fait. Mais d'où tu viens juger l'état ? Est-ce que tu veux savoir si tout le monde vient avec la fleur aux dents comme ça ? D'où, en fait, tu viens juger les gens qui viennent, l'état des intervenants dans l'émission, en fait. Pour en répondre à certains qu'un jour j'ai entendu le dire, et en fait, j'ai entendu le best-of de ton émission, Maurice, Lydie, je crois savoir qu'il s'appelle Lydie, mais quelle histoire.
0: Ah, Lydie est morte, Robert. Est-ce que...
1: Exactement.
0: Ouais, elle est décédée. Ça fait déjà un petit moment maintenant. Robert, est-ce que tu pourrais donner une estimation de ton taux d'alcoolémie en attends, c'est en combien? C'est en milli? C'est comment, William? C'est en grammes, c'est ça? 3 grammes, 2 grammes?
1: Ah,
2: ça. Moi, je suis pas un expert, Maurice.
0: Si, un peu quand même. Là, enfin, vous êtes deux experts. Alors combien? Attendez, Robert, tu dirais que t'es à combien là? Ce soir.
1: Ah, mais moi, je suis bien 2 grammes, hein, j'en suis sûr.
0: 2 grammes. Toi, William, qui a du... Là, non, en plus, t'es moteur froid. Tu dis qu'il est à combien? Tu dis qu'il est à combien?
2: De quoi, Robert?
0: Ouais, tu dis qu'il est à combien?
2: Combien tu pèses, Robert?
1: 85 kilos.

0: Combien?
1: 25 kilos, entre 85 et 90 kilos.
0: Alors, je dirais qu'il a 2,5 grammes.
2: Mais 2,5 grammes en buvant, en buvant 2 bières et 4 verres de vin. En buvant 4 bières. C'est des bières de Toulouse, elles sont fortes.
1: Non, en fait, voilà. Moi, non, à partir d'un moment, trop, c'est trop, en fait. Effectivement, quand tu as bu, en fait, viens pas me la faire comme si tu n'avais pas bu. Non, tu as bu, point. Voilà. Eh ben, ne prends pas de risques en assumant les conséquences. Ne viens pas te dire, ne viens pas me raconter des histoires sous prétexte, oui, mais parce que j'avais bu. Ben oui, mais parce que tu avais bu, justement. D'où il y a un vieux slogan, tu t'es vu quand tu as bu? Ben, en fait, il y a certains qui font tellement des conneries que le lendemain, tu regardes, tu lui dis, regarde ce que t'as fait. Mais il était tellement bleu, comme on dit, que qu'il demande pour qui il se prenait. En fait, le lendemain, tu lui dis, regarde, voilà ce que t'as fait. Ah bon, c'est moi qui ai fait ça? Ben oui, c'est toi qui as fait ça. Et dis-moi, à partir d'un moment, il y a des limites qu'il faut pas déconner quand même, quoi. Voilà, quoi. Et moi, d'où je vous dis, sincèrement, ce n'est pas mon quotidien. D'où des fois, je me fais piéger comme un bleu. Et en fait, à partir d'un moment, quand je suis bleu, je suis bleu. Mais je vais pas m'enrouler sous la tête comme ça et faire des conneries, dire tout, n'importe quoi, n'importe qui. Moi, débarquer dans ton émission, te dire « Oui, mais tu comprends, Maurice ?»« Oui, non, je suis désolé, Maurice. » Effectivement, d'où il y a quelqu'un qui a dit un jour dans ton émission « Oui, mais Maurice, tu comprends, est-ce que c'est normal qu'il y en a certains, que, etc. » Mais est-ce que tu... Mais d'où? Excusez-nous, voilà, et j'en reviens à Lydie. Tu as écouté le best-of de l'émission? À son âme, elle dit, quelle histoire! Mais quelle histoire!
2: Toi, Robert, Robert, on a remarqué que c'est la deuxième ou la troisième fois que tu as l'air d'avoir bu. Est-ce que tu es devenu alcoolique? Un peu?
1: Non, mais d'où je te dis? Mais d'où je te dis? Non, je bois pas. Mais quand ça m'arrive des fois d'avoir du temps, comme d'où là j'avais quelques jours, entre avant le week-end et après le week-end, que voilà, j'ai eu l'occasion tout à l'heure de, alors qu'en fait, depuis, je ne sais pas quand, j'ai pas bu une bière depuis samedi soir, en fait. Quel jour, voilà.
2: Il y a Guillaume sur le chat qui dit peut-être qu'il ne partait pas de zéro au début de l'apéro. T'avais pris un peu d'avance. T'avais chauffé un peu la partie.
1: J'entends. Non, pas du tout, non, c'est sincère. Enfin, voilà, quoi. Et d'où je te dis, je suis pas venu dans ton émission pour déconner, pour plaisanter, Maurice.
2: Ah bah, moi, ça m'embête pas. Bah, tant qu'on respecte les règles, moi, ça me va. Hein. Vous me connaissez. je suis un petit peu timide, mais je mords fort. Mais, d'accord. Et les autres compagnons d'apéro, ils étaient comment, Robert, à la fin de l'entrevue, là?
1: Mais ils étaient un peu bleus, pareil.
2: Ah ouais.
1: Enfin, pas forcément pareil, mais à partir d'un moment, ça va vite, hein. Voilà, quoi, tu sais. Mais tu sais, avec l'alcool, en fait, comme je te dis, il faut pas faire le malin avec l'alcool, en fait. Et je pense sincèrement, je reconnais que quand, voilà, je me fais avoir, comme tout le monde, que, comme je te dis, tu peux pas dire que tu l'as pas bu, à partir du moment où tu commences à avoir siroté. Mais à vrai dire, avec l'alcool, il faut pas faire le malin, en fait. Sincèrement.
2: Est-ce que voilà, t'es moins sous qu'il y a une heure ou pareil, là? Tu dirais quoi, toi?
1: Moins sous.
2: Ça va mieux? Ça va mieux?
1: Oui. Oui.
2: T'as bu de l'eau? Tu bois de l'eau ou pas? T'as bu de l'eau?
1: Oui. Alors, il
2: pas
1: se trouve
2: trop.
1: Que tout à l'heure,
0: de l'eau ménage.
1: Et j'ai pensé, il se trouve que je fais le ménage, j'ai accumulé toutes les bouteilles vides d'eau que j'avais chez moi, que maintenant tu peux compresser et fermer. Si tu savais par quelle politique ça a été pour mettre les bouchons accordés aux bouteilles. Mais moi, je trouve ça passionnant, en fait. Et alors, j'en ai fait un...
2: Attends, qu'est-ce que tu as trouvé passionnant, les bouchons sur les bouteilles, c'est passionnant?
1: Non, toutes les bouteilles vides que j'avais chez moi d'eau, justement.
2: Les bouteilles vides d'eau? C'est les mêmes bouteilles vides d'eau que chez William ou pas?
1: Non.
2: Parce que William, il a eu le courage de me les montrer, les bouteilles vides.
1: Non, mais c'est...
0: Bon, il y a plus rien. Oh.
1: Tu vois les bouteilles d'eau? Maintenant, tu peux les compresser et les fermer. Sous vide, ouais. À vrai dire, ça prend moins de place. Eh ben,
2: j'en achète pas, moi. Je n'achète pas. Je n'achète pas de bouteilles d'eau, moi, Robert.
0: Tu sais, les canettes moi, de pierre, tu peux les essayer
1: d'en trouver certaines. Pardon, excusez-moi, pardon, je le dis.
0: Les canettes de bière, tu peux les compresser aussi.
1: Oui, ça se compresse aussi, mais c'est pas mon quotidien non plus. Mais je sais qu'effectivement, des fois, en les compactant bien, ça prend moins de place. C'est vrai, non, mais je suis d'accord avec toi. En les compactant bien, ça prend moins de place. Mais tu vois, les bouteilles d'eau. Eh bien, en fait, les bouteilles d'eau sont conçues pour que le bouchon étant raccordé à la bouteille, quand elles sont vides, tu les compresses, tu resserres le bouchon, et à vrai dire, au lieu de prendre l'espace une bouteille d'eau normale, à vrai dire, ça prend un petit bout. Et en fait, rien que pour le plaisir, quand tu commences à en avoir certaines, en fait, tu les prends, tu les compresses, et à vrai dire, dans un petit cabas, si tu savais combien tu en mets, c'est hallucinant. Et d'où j'avais pensé à cette anecdote de cabas, de bouteilles, de bière vide, de canettes, de chez notre ami catalan.
0: Et les bouteilles de vodka, tu fais comment pour les compresser?
1: C'est pas mon quotidien.
2: Il les fait fondre dans son four.
1: Ça fait longtemps que je n'ai pas dégusté de la vodka.
0: Il y a peut-être que tu devrais essayer.
1: Mais je connais. Je te dis, ça fait longtemps que je n'ai pas l'occasion de déguster de la vodka.
0: Non, il ne faut pas boire en fait.
1: Je ne t'ai pas dit que je ne connaissais pas. Je t'ai répondu que ça faisait longtemps que je n'avais pas eu l'occasion d'en déguster. Parce qu'à vrai dire, c'est un alcool, je pense que quand tu l'achètes, tu ne te le gardes pas chez toi, traînouillé, etc. Et un jour, tu te dis, si, tu as le temps, si tu vis dans des circonstances comme ça. Moi, si j'ai une bouteille de vodka chez moi, je vais la boire. Oh, à vrai dire, j'ai pas d'alcool chez moi. Mais moi, à vrai dire, par exemple, je n'ai pas d'alcool chez moi. Je bois dehors, point. Le problème est réglé.
2: D'accord. Ouais. Mais oui, parce que si vous avez pas de bar chez vous.
1: Ah non, j'ai pas de bar chez moi.
2: Ouais.
0: Mais comment si ça fait en fait là pour
1: Mais je n'ai pas d'alcool chez moi. Quand j'ai de l'alcool chez
0: deux minutes, Maurice. Mais du coup, comment t'as fait là pour appeler Maurice? Tu dis que t'as pas d'alcool chez toi.
1: Ben j'ai bu avant. On nous en parlait tout à l'heure.
0: C'est-à-dire avant.
1: À vrai dire, j'ai bu cet après-midi.
0: Oh, wow, putain. ça, c'est les effets de cet après-midi.
1: En fait, j'ai bu, je vais pas te dire tout l'après-midi, mais en fait, ça passe vite, en fait.
0: Ah ben oui, tu m'étonnes. Alcoolisé.
1: Ça passe très, très vite. Voilà. D'où
0: donc je là, chez toi, t'as plus d'alcool.
1: Ah non, chez moi, j'ai pas d'alcool. J'ai une boisson en canette orange dont je ne peux pas citer ou que je peux citer la marque. Mais c'est ce que je bois. Il n'y a pas trop de calories dedans.
0: On s'en fout de ça.
2: Il n'y a pas de grossir. Non. Il se regarde de profil dans la glace.
1: Non, mais c'est sincère. Ah non, mais c'est sincère. Saveur pêche. Saveur pêche.
0: Ouais, mais c'est... Ce que je voulais te dire, c'est que t'as encore les vapeurs de cet après-midi, c'est un truc.
1: Mais j'ai trop bu. Ah non, mais c'est sincère. Tu veux que je dis. Mais d'où, en fait? Et c'est vrai, ce n'est sincèrement pas mon quotidien. Je ne blague pas, en fait. Et d'où, quand je bois, en fait, à partir du moment où je me dis, oh, quand même, t'as trop bu, en fait. Mais quand je m'en rends compte, c'est trop tard, en fait. Voilà. Et d'où, à partir d'un moment, moi, ça fait les gens qui font le malin avec l'alcool. Moi, ça fait longtemps que j'ai expérimenté l'alcool. Je sais, justement, que tu ne fais pas le malin avec l'alcool. Que tu sois, qui que tu sois, ne fais pas le malin avec l'alcool. L'alcool sera toujours plus fort. Et en fait, justement, ce piège, j'ai failli, à une époque, il y a très longtemps, le franchir. Et à un moment, j'ai réalisé qu'entre l'alcool et moi, en fait,
0: il n'y avait comme pas.
1: Ah non, il n'y a pas de deal. Il y a l'alcool, il y a moi. Il n'y a pas de limite à jouer. Voilà. Et donc, en fait, à partir du moment où j'ai tenu à me garder raisonnable. Tu veux me parler de bière, de ci, de ça, de vodka, de whisky, si tu savais que de bons produits, excusez-nous, et en fait, toujours avec modération. Non, toujours avec modération en vente, mais il faut pas en abuser, c'est sincère, il y a pas.
2: Boire en sous, l'alcool, il faut l'acheter, mais il ne faut pas le boire. Aïe.
1: Merci, Maurice. Il y a tellement de bons produits qui existent que sans en abuser, quelle dégustation. Tu viens de parler de cognac, d'armagnac, de champagne, de bière, de bons vins.
0: Mais hey, le pire, comment il s'appelle Robert. Le pire, c'est que quand t'es alcoolique comme toi, un exemple, hein, c'est que.
1: Arrête de connaître, c'est pas alcoolique.
0: T'es capable de boire de la vodka de merde.
1: Ah non, mais comme j'ai dit, ne me parle pas d'alcool, en fait. Je respecte tous les...
0: Tu bois du torboyo, je te dis.

0: Valérie, 44 ans, Beyrouth, au Liban.
1: La Méditerranée est couchée au soleil. Des monts chargés de pins, d'oliviers et de vignes qui font un éternel murmure aux siens pareils. Vois dans ses eaux trembler leurs lignes. Elle est couchée au pied des pins aux sueurs d'or, qui de leur parfum d'ambre embaument la campagne. Elle veille en chantant elle dort. La cigale en chœur l'accompagne. Au bord de cette mer, Praxitèle, rêvant, a pris à la souplesse exquise de ses lames pour fixer la beauté dans le paros vivant des formes fuyantes de femmes. La Méditerranée, ô rêve, est donc la mer d'où sortit Vénus, blonde aux pieds blanchis d'écume. Et comme la beauté donne un bonheur amer, les flots bleus sont faits d'amertume. Lorsque Pan dut céder au dieu nouveau venu, Vénus revint mêler aux flots sa beauté blonde. Et sous leur transparence, elle erre encore, seins nus, lumineuse, éparse dans l'onde. En ses limpides yeux se mirent nos grands bois. Cigales, nous rythmons ses chants avec nos lyres. Car Pan aime d'amour ses yeux verts et sa voix, et ses innombrables sourires.
2: 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Ouais. On a les deux marrants là. On a Robert, il a 59, il est à Toulouse.
3: Oui, moi, je suis là.
2: Ah oui, il est à 50, il est à Perpignan.
4: Ouais.
2: William?
4: Oui.
2: Non, qu'est-ce que tu fais? Qu'est-ce que tu fais, William? William?
4: Attends.
2: Qu'est-ce que tu fais?
5: Allô, tu m'entends?
2: Oui.
5: Allô?
2: Ouais, qu'est-ce que tu fais?
5: Putain, non, mais tu l'as fait exprès.
2: J'ai fait exprès quoi?
5: Mais tu l'as fait exprès ou pas?
2: Quoi donc?
5: Parce que j'étais avec mes écouteurs, j'étais avec les écouteurs, j'ai dit, bah, il m'entend pas en fait. En Bluetooth.
2: En Bluetooth?
5: Non mais tu l'as fait exprès ou pas, Maurice, hein?
2: Exprès quoi? Qu'est-ce que j'ai fait exprès?
5: Mais de me dire que tu m'entendais pas.
2: Bah on t'entendait, c'était bizarre quoi.
5: Bon, allez, j'enlève le casque.
2: Non, t'es très bien là, t'es très bien, ne touche à rien, on t'entend bien. Enfin, okay. Coupe le son de... Parce que j'entends ma voix là.
5: C'est bon comme ça?
2: Voilà, là c'est bien là. C'est à toi la main, William.
5: J'ai mieux le retour.
2: Ouais, c'est très bien. C'est à toi la main, William.
5: Ouais, comme je te disais, Maurice, en fait, le piège social de l'alcool, en fait, évidemment, tu vas au bar, en fait, tu connais t'as un groupe, hein, et c'est par rapport à cette intégration du groupe que ça va se jouer, en fait.
2: Mais ça t'empêche pas de dire aux gens, moi j'ai fini, je bois plus.
5: Bien sûr que non, ça m'empêche pas. Et je vais te dire, quand j'ai eu le problème au cœur, quand je suis sorti de l'hôpital, c'est ce que j'ai fait. Seulement, je me suis trouvé bizarre et pas marrant et on me décrivait comme effacé, que je participais plus aux conversations, etc. Et bon, du coup, pendant un moment, je suis pas sorti parce que bon, au niveau de santé, je ne pouvais pas en fait. Et voilà, c'est ça le truc en fait que je
2: non, mais tu peux très bien accepter d'être effacé, pas marrant, je sais pas quoi, c'est pas très important. T'es pas un animateur dans un groupe, t'es avec des gens, chacun son caractère, puis voilà, non?
5: Moi j'ai toujours été le bout en train dans tout ce que j'ai fait et de m'effacer comme ça, c'est un peu mourir en fait, tu vois.
2: Bah, voilà. Non, t'es toujours dans le groupe. Sauf que t'es pas...
5: T'es toujours dans le groupe, mais un exemple, il y en a un qui va lancer... Comment dire, un sujet ou une connerie. Moi, je vais rétorquer avec... comment dire, avec mes blagues ou mes vannes, n'importe quoi. Eh bien là, je rétorquais plus du tout, en fait, tu vois.
3: Vous permettez que je réagisse?
2: Mais pourquoi pas, Robert?
3: Merci, Maurice. Et en fait, vous voyez ce que vous dites là. Et à vrai dire, l'autre jour, Maurice, il n'y a pas très longtemps, tu parlais dans ton émission, tu as dit, est-ce que, parmi les métiers que tu as évoqués, tu as dit, est-ce que c'est un métier qui permet de s'épanouir? Je ne me rappelle plus si c'est la notion, c'était vraiment s'épanouir, mais il y avait allusion à cela. Et quant à l'échange que vous avez, à vrai dire, moi personnellement, il y en a qui me disent, ouais, en fait, je ne vais pas te dire que tu passes d'un extrême à un autre, mais à vrai dire, ces derniers temps, comme je te l'ai évoqué il n'y a pas très longtemps, on m'a changé de coucou, mais à vrai dire, on m'a changé le planning qui va avec, et à vrai dire, j'aime rouler. Donc à vrai dire, quand tu as tapé 700 bornes, en temps, en règle et en heure, avec tu arrives, on te reçoit, etc., parce que c'est organisé pour, ben dis-toi bien que quand tu arrives, le gars que tu es là, que tu t'es tapé ça, à vrai dire, tu es ce gars-là, en fait. Et que tu le veuilles ou pas, il n'y a pas de surhomme. On te demande pas si peut-être oui ou non, c'est tu l'as fait ou tu ne l'as pas fait. Et à vrai dire, selon comme tu étais prédisposé à le faire, et dans quel état d'esprit tu l'as fait, et au dernier moment, quand tu as tiré dans tes ressources pour tenir, à vrai dire, tu n'as pas le droit à une marge d'erreur, en fait. Non, tu dois être sûr, en fait. Donc, à faire en sorte que, justement, en tant que professionnel, par exemple, tu sais que c'est vers la fin, surtout quand tu as eu une semaine tendue, qu'il faut vraiment d'autant plus être vigilant. Tu as beau faire le malin, en fait. Et à vrai dire, quand tu es vraiment au bout de toi-même, tu es vraiment au bout de toi-même. Et ce qui te plaît, et ce qui te fait plaisir, eh ben, c'est d'arriver et de rendre l'outil. Je rends hommage à mon grand champion préféré. Quant à sa dernière course, par exemple, il a assuré, il a ramené l'outil à la maison. Ça a été compliqué. Le choix, il assume, il a merdé. OK, pas de problème. Il a ramené l'outil à la maison. Ça a été compliqué. Ah, ça a été une longue course pour lui et très dure. Et sincèrement, je le regrette. Et lui-même, il le sait. C'est un peu comme nos amis rugbyman. J'ai beau les flatter, les machiner, machin, ci et ça, les critiquer, te dire lui n'a pas été bon, lui n'a pas été bon. Vas-y sur le terrain. Tu vas lui dire ce qu'il a fait, ce qu'il n'a pas fait, ce qu'il a manqué. Il le sait, il était là. Et avec ses copains. Et ses copains, tu crois que lui et ses copains, ils n'ont pas eu les boules? Et quant à mes amis toulousains, bravo les gars, vous avez fait un match contre Bayonne. Bayonne, c'est une bonne équipe qui joue du bon rugby, hein. J'ai entendu Gomorra le dire, mais c'est la vérité, hein. Et en vrai dire, c'était à la maison, quelle première mi-temps. Et alors là, la deuxième mi-temps, le Stade Toulousain a montré du beau jeu, du bon jeu. Voilà, clair, et voilà. Bon, après, quant à certains qui sont un peu plus, aficionados, à vrai dire, les gars, ok, ce qui aurait pu être fait, mieux fait, je suis d'accord. Mais sincèrement, moi, j'en reste à ce qui est fait et qu'ils ont fait, en fait. Et ils l'ont fait. Bravo à Bayonne. Sincèrement, quel match vous avez livré au Stade Toulousain? Et bravo le Stade Toulousain. Voilà, sincèrement. Et restez toujours le Stade Toulousain que vous êtes. Que vous gagnez ou que vous perdiez, on vous aime comme vous êtes. Et voilà. Et au rugby, il ne faut pas faire les malins. Ça va très vite, hein. Et en fait, voilà, je ne sais pas si vous avez regardé le match, mais moi, je vais me faire le plaisir de le revoir. Pourquoi? Rien que pour le plaisir. De voir quoi? De voir l'évolution du match. De voir à quel point la première mi-temps a été dure. Et de voir à quel point la deuxième mi-temps a été du travail. Et à vrai dire, ils ont vraiment montré de très, très, très belles choses. Hein. Ils n'ont pas besoin de moi pour les flatter, en fait. Hein. Mais je les adore. J'adore le rugby. Comme je vous dis... L'autre jour, nous parlions de depuis quand la Formule 1, j'écoutais, oui, je suis à Toulouse depuis 85. La saison 83, 84 ou 84, 85 en Formule 1, oui, j'étais déjà là. Ce qui est arrivé à Tancela, quelle boule, hein. Il n'aurait jamais dû courir. n'aurais jamais dû courir ce jour-là. Le week-end avant, Rosenberg était parti en fumée. Il y avait un deal sur la technologie de l'assistance électronique ou pas. Voilà, Alain Prost avait gagné avant avec la même bagnole. Et donc, il y a, de par la rivalité entre les deux, Senna était au charbon. Il a toujours été au charbon. Et à vrai dire, on lui a dit, tu es le plus beau et le plus fort, montre-nous-le. Ce week-end-là, suite à samedi, je me rappelle, il voulait pas courir. À vrai dire, il y a des photos qu'on sait, qu'on connaît de lui. Peatona, Ayrton Senna. Franchement, il voulait pas courir, il se la sentait pas. Il leur disait, les gars, il y a un moment, sur virage, il y en a trop, il tient pas la route. Et en fait, le même bagnole a été conçu avec l'assistance électronique. Ça, c'est mon avis. Hein. Après, les gens ils peuvent venir te dire, oui, l'autre, là, c'est un naze. Nous, on respecte Ayrton Senna. Viens me parler d'Ayrton Senna. Je sais, respect à son âme, je te parle pas de mon copain. On parle de monsieur Ayrton Senna. Pas besoin de l'appeler monsieur, c'est Ayrton Senna. Tu veux savoir? Et voilà, voilà, le gars, il y est allé jusqu'au jour où un jour, il a tellement charbonné que sa bagnole avait un problème de boîte. Il a galéré avec la boîte avec laquelle il avait à l'arrivée. C'est à Monaco, je crois. Et il n'est pas arrivé à sauver la coupe tellement il en avait mal au bras. Et à vrai dire, hein, ces gars-là ont contribué à la sécurité, que ce soit Ayrton Senna ou Michael Schumacher. Et quant à Lewis Hamilton, mais bien sûr que ce sont tous des grands champions. Voilà, ok, Max Verstappen et tous les autres champions. Alonso, tous ceux qui ont été champions, ils gagnent contre des galériens. Voilà, et quant à l'assistance électronique pour revenir à Ayrton Senna, c'est qu'à vrai dire, il n'aurait jamais dû courir ce jour-là. On connaît l'histoire avec son médecin et tout. Il disait, je me sens pas, les gars. La bagnole est limite. Et à vrai dire, après, on vient de raconter une histoire d'un procès qui a eu lieu et machin et compagnie. Il n'aurait jamais dû courir, en fait. Il le sentait pas et il savait très bien de quoi il parlait. Et à vrai dire, il n'aurait jamais dû courir. Moi, à mon âme et conscience, il n'aurait jamais dû courir. Et alors là, depuis lors, avec un peu de recul, parce qu'en fait, d'où, à l'époque, là, j'en avais combien? 18, 20 ans et machin, compagnie. À vrai dire, avec du recul, je me rappelle de voitures de sécurité. On va pas l'insulter, on va pas l'évoquer, ce n'est même pas la peine, en fait. D'où ils ont compris depuis lors, là, qu'il fallait mettre un bolide devant. Et des gars affûtés. Je vais pas dire que dans la bagnole de l'époque, les gars n'étaient pas affûtés. Mais d'où tu mets cette bagnole devant des bolides, là, qui ne demandent qu'à, qui sont pleins, voilà, qui ne sont même pas au ronronnement, qui ne demandent qu'à y aller, tu leur mets une soirée de je sais pas trop quoi devant. Depuis lors, ils ont amélioré tout ça. Mais quelle erreur, Ayrton Senna. Mais sincèrement, on parle d'Ayrton Senna. Et beaucoup en ont pris exemple. Et quant à Lewis Hamilton, tous les autres, ok, il n'y a pas de problème. Certains peuvent l'insulter, ou j'en sais rien, pourquoi, ou ils sont les plus beaux, les plus forts. No problemo. Après, c'était Ayrton Senna. Mais voilà, il fait partie de ces gars-là, dont certains que nous avions évoqués dans ton émission, Maurice. Voilà, il y a des gars extraordinaires. Ayrton Senna était Ayrton Senna. Des fois, il t'est arrivé de croiser des vidéos comme ça dans un livre. De certaines circonstances où il mène la danse, pour ainsi dire, à tension, et puis ce ne sont pas les mêmes outils que maintenant. Et à vrai dire, tu vois les histoires de l'évolution de la Formule 1 et machin et compagnie. Là, ils ont voulu leur mettre l'électrique et à un moment, ils ont trouvé que trop d'électrique, c'était trop. En fait, ils ont essayé de basculer un peu. Mais à vrai dire, ils ont bien raison. Et à vrai dire, à partir d'un moment, certains ont eu du mal à s'adapter ou pas, dire oui, non, on y va pas, on approuve, parce qu'ils peuvent le dire en fait, parce que celui qui n'a pas de résultat, il ne peut pas se permettre de le dire, je pense bien. Mais à vrai dire, celui qui le dit, il le sait, il a intérêt à tenir limite, parce qu'en fait, s'il critique trop, pam, ce qu'il va prendre sur la gueule, ça va, il n'a même pas idée. Et à vrai dire, ayant suivi l'histoire de la Formule 1, tout ceci a été fait pour que tout le monde puisse y participer. Sauf qu'en fait, c'est devenu tellement riche que tout le monde ne peut pas y participer. Et c'est vraiment un cercle fermé et vraiment avec des règles. Mais à vrai dire, toujours respect à l'homme, il s'en est tellement passé. Et les gars, là, jouent leur vie tous les jours. tous, que ce soit du premier ou dernier, d'où quand il y a un accident, un carambolage, le mec il n'a pas fait exprès. Si à un moment ça lâche, c'est que ils sont toujours à la limite en fait. Et quand la limite lâche, à vrai dire, il y a le choix. Quand tu vois que ce soit Singapour ou ailleurs, c'est un peu comme à Monaco et compagnie, les mecs ils rigolent pas en fait. Ben il faut y aller en fait, hein. Il faut y aller, hein. Donc voilà, Maurice. Moi, je t'appelle. Effectivement, j'ai un peu fait la nouba. Je reconnais. Moi, je souhaitais juste dire, Maurice. Je ne sais pas pourquoi, un peu sur un air taquin. Vas-y, Maurice. Sauf qu'en fait, je me rends compte que le temps passe vite. Il est 23h, je ne sais pas combien, là. 3h30, Maurice. L'émission commence à 21h. Et t'as perdu ton temps avec moi, Maurice?
2: Ah non, pas du tout. Je trouve ça plutôt, plutôt amusant, moi. Robert.
3: Voilà. Et tout à l'heure, tu m'as demandé est-ce que ça va mieux depuis une heure. En fait, tu m'as posé la question deux ou trois fois. Et à vrai dire, oui, je dessoule assez facilement aussi et j'ai intérêt à dessouler, en fait.
2: Est-ce que là, tu pourrais. Tu te dis que t'es à combien, là? T'es à combien?
3: Là, je suis tombé en dessous de. Vu que j'ai par demi.
5: Un gramme 5.
3: Pardon?
5: T'as un gramme 5, à mon avis.
3: Voilà, à peu près. Ouais, voilà.
5: Maurice, voilà. Tu sais ce qu'il faudrait qu'on fasse, hein? Il faudrait que, même moi, je prends un éthylotest. Comme ça, je prouve que j'ai rien bu. Non, mais ça déconne. Véridique. Je mets la cam et j'affiche le taux.
3: À vrai dire, tu veux que je te dise, moi, personnellement, moi, personnellement, je peux rien prouver. Sauf qu'en fait, si je vous dis que chez moi, je bois pas, quoi, basta. Voilà, si je peux
5: en parler. Mais là, t'as rien à prouver. C'est déjà.
3: Moi, j'avais bu avant, voilà, c'est bon, j'étais assez sous, ça va aller mieux, t'inquiète pas. Et puis, je reconnais que tout à l'heure, j'étais un peu.
5: Moi, je m'inquiète pas.
3: Non, j'étais un peu plus baltringue, hein, je l'avoue. Voilà, ça va mieux. Maurice, tout à l'heure, tu m'as posé la question deux ou trois fois, est-ce que ça va mieux?
2: Est-ce que t'as bu de l'eau? Est-ce que t'as bu de l'eau ou pas?
3: Oui, j'ai bu de l'eau. Et à vrai dire, je n'ai que de l'eau chez moi. J'ai de l'eau et une boisson.
2: Une boisson de soutien. Ouais, chez moi, j'ai que. Chez moi, j'ai que de l'eau et une petite boisson de soutien.
5: Ça c'est de liqueur.
2: Pour caler l'eau un peu, tu vois. Pour pas qu'elle descende trop vite.
3: Non, c'est du Lipton. C'est du Lipton, Marie. C'est du Lipton Ice Tea Pêche. Voilà, j'aime bien. Il n'y a pas trop de calories. Voilà, c'est pas trop sucré, ni pétillant, ni gazeux, je veux dire. Et voilà. Et de l'eau de source.
2: Ouais, de l'eau de source de Martinique. C'est Dominico sur le chat, il dit. C'est de l'eau de source de Martinique. De la pure, quoi. Non. Ouais, bah, ils ont des belles montagnes.

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1: N'importe quoi. Elle est bonne celle-là, t'as vu? Alors je dis n'importe quoi, je réagissais à quelque chose qui a été écrit sur le chat. Robert à 59, il est à Toulouse. Bah, je suis un gramme 6.
2: C'est qui tout bourré?
1: Ouais. William à 50 est à Perpignan.
2: Ouais.
1: Allez-y, William, envoyez la purée. Bon, les gonzesses, William, alors t'as toujours ta carte de fidélité à la Jonquière ou pas?
2: Non,
1: Ils te mettent un petit tampon à chaque fois?
2: Ouais, sur le...
1: Combien sur de fois... De la main. Combien... Ouais, t'as les petits bracelets, non? Avec combien de fois tu es allé...
2: Franchement...
1: Non, allez, attends, William, bon, soyons désinvoltes, on va se dire toute la vérité. Dis-moi. Combien de fois es-tu allé à la Jonquière? Vas-y. Sois honnête. Ne nous déçois pas. Ne nous déçois pas.
2: Franchement, je suis allé 5 fois.
1: Allez, 5 fois par semaine.
2: J'ai pas besoin d'aller plus. Et je vais te dire... Les 5 fois,
1: ouais.
2: C'est parce que j'étais
1: pour acheter des cigarettes.
2: D'exotisme.
1: Qu'est-ce que ça veut dire d'exotisme?
2: Ben d'ethnie différente, etc. Tu vois.
1: Alors, qu'est-ce que ça veut dire d'ethnie? Ah, c'est parce que t'aimes bien les dames noires, c'est ça?
2: Non, ben j'ai essayé un peu tout, voilà. Mais moi j'aime pas en fait. J'aime pas parce que déjà.
1: Ce qu'il raconte. Il est allé à Jonquière pour essayer des filles de toutes les nationalités. N'importe quoi.
2: Écoute-moi. J'aime pas parce que c'est au cordon. Il faut faire ci, il faut faire là. Putain, moi j'aime bien prendre mon temps.
1: Qu'est-ce que ça veut dire? Qu'est-ce que ça veut dire? Explique-nous parce que moi je suis jamais allé. Enfin, j'ai traversé, mais.
2: Moi j'étais. Un exemple, j'étais au bar. Parce qu'en fait, je t'explique. Tu rentres, tu payes, t'as une entrée avec, c'est comme une entrée avec une conso.
1: D'accord.
2: Ok.
1: Ouais.
2: Donc, je vais directement au bar. Et moi, bon, je voulais rester un peu plus au bar. Et t'as les prostituées qui viennent, ils viennent te caresser comme des connes, hein, peut-être. C'est chiant, moi, je déteste ça, tu vois. Moi, je voulais finir mon verre. Ça me dégoûte, ça, tu vois. C'est ça qui... j'ai dit, attendez. Moi, je bois mon verre tranquille, là, tu vois. Et tu peux pas être tranquille là-bas. Eux, ce qu'ils veulent, c'est faire du chiffre. Ils veulent que tu montes, que tu payes et que tu te barres. Voilà. C'est ça, en fait, le truc. Et moi, non, moi, je... Et moi, je voyais très bien que j'étais... Parce que, le directeur, je voyais un peu, à force d'y aller, je voyais un peu qui s'était un peu les mains, tu vois. Je voyais que je dérangeais, en fait. Il faut pas trop rester au bar, en fait. C'est comme quand tu vas au casino. Tu vas au bar, tu prends une flûte, tu vois. Mais après, il faut jouer. Si tu joues pas, ils aiment pas trop ça, tu vois. Il faut... C'est un truc tampon qui te permet de, tu vois, c'est un tremplin, tu vois.
1: Ouais, alors raconte, qu'est-ce que t'as fait alors?
2: Ah, oh, ben j'étais, je l'avais raconté, j'étais monté avec un collègue.
1: Ah bon?
2: Putain.
1: Qu'est-ce que ça veut dire, qu'est-ce qu'il faut comprendre, j'étais monté avec un collègue?
2: Mon collègue, il voulait que absolument que il m'a dit allez viens viens viens. J'ai fait moi je voulais pas. J'étais au bar. J'ai dit, non. Et au bout d'un moment, à force, je me suis laissé tenter. On est monté dans. Il faut passer par. Il y a des escaliers. T'as un kit de nettoyage machin. Voilà, je veux pas te le dire, c'est sympa.
1: T'as un kit de nettoyage? Attends, c'est quoi, t'as un kit de nettoyage?
2: T'as un kit de nettoyage.
1: Qu'est-ce que c'est?
2: Un préservatif, du savon. Du savon liquide. T'as un truc pour nous nettoyer. Voilà, parce que la meuf, elle fait pas ça avec des crados, quoi, tu vois.
1: Et quoi, donc tu passes à la douche avant, c'est ça?
2: Ah oui, t'es obligé.
1: T'es obligé de passer à la douche avant?
2: Non, pas à la douche, mais elle te lave partout.
1: Elle te lave? C'est elle qui te lave?
2: Ouais, c'est elle. T'as pas le droit de toucher.
1: Comment ça? Je comprends pas.
2: Mais... elle te lave le gland, voilà, bon, vu qu'il est 23h41, elle te lave tout et voilà.
1: Oh mon Dieu, mais quelle horreur.
2: Elle veut que ce soit nickel, quoi. Et moi,
1: attends, juste pour être sûr, j'ai compris. Donc la dame te fait ta toilette, c'est ça?
2: Ouais.
1: Elle te fait l'anus aussi ou juste le...
2: Non, juste, arrête tes conneries, je suis pas un handicapé.
1: Mon Dieu.
2: C'est pas une époque, mon gars.
1: Mon Dieu. Donc, tu arrives là-dedans, et la dame, donc, elle te lave le...
2: Ouais, je t'explique comment ça marche.
1: Ouais.
2: J'étais au bar. T'as des meufs, elles viennent se frotter, elles disent, est-ce que vous voulez venir faire la fête avec moi? Moi, au début, j'ai refusé. Bon, après, j'ai dit oui, sous la pression de mon collègue. Après, une fois que tu as validé, tu dis oui, tu montes par un escalier et ça, là, ça va aux chambres, en fait. Et là, au premier étage, qui te donne un kit.
1: Un kit.
2: Il y a le savon, écoute-moi, il y a le savon, il y a un gant jetable, machin. Voilà. Il y a un drap jetable. Un drap jetable. C'est un drap, comment dire, c'est du papier, tu vois, c'est du papier mâché.
1: Non mais, c'est pas dit que... Là, quand on te donne ça, tu prends tout et tu détales, tu pars en courant, non? Tu dis, ils vont me dépecer. Alors après, elle met le scotch sur les murs, avec le plastique.
2: Écoute, mon Dieu. Moi, je voulais me laver tout seul. Parce que je suis très petit.
1: Attends, mais j'ai besoin de détails, là. Donc, alors, elle te donne le kit. Et alors, qu'est-ce qui se passe?
2: Non, c'est elle qui prend le kit.
1: Mais elle le prend où? Voilà. Il y a un distributeur?
2: Non, c'est un mec, il est assis sur une chaise.
1: Ah, c'est vrai.
2: Au bout de l'escalier.
1: Ouais. Mon Dieu.
2: Le mec qui donne le kit. Et une fois, donc il donne le kit à la pute, une fois que tu rentres dans la chambre, le premier truc que la pute demande, c'est la monnaie. 50 balles.
1: D'accord, donc tu lui donnes les 50 euros en carte ou en fraîche?
2: Non, bah, t'es malade, quoi. Antichrist. Non, tu donnes un billet, tu vois.
1: D'accord.
2: Donc, tu donnes le truc... il faut payer d'avance, hein.
1: Attends, j'ai besoin de la chronologie. Donc tu rentres, elle a le kit à la main, elle te demande le pognon, tu lui donnes le pognon. Et là, qu'est-ce qui se passe?
2: Et là, elle t'envoie direct dans la salle de bain.
1: Ah, elle t'envoie dans la salle de bain, ok.
2: Donc c'est une petite salle de bain où il y a un petit bidet, il y a une douche italienne, enfin c'est très rudimentaire, tu vois. Et là, elle commence à mettre le gant.
1: Ah, là, elle vient. Et là, elle vient, tu te retournes et la gonzesse, elle est en train de mettre un gant.
2: Ah ouais, c'est... Non, mais c'est... Écoute-moi, je voulais me laver. Elle m'a dit non. Parce que heureusement que je comprends l'espagnol. Elle m'a dit non, c'est moi qui lave. Elle m'a dit parce qu'il y a des clochards qui sont venus, ça ne veut pas assez, tu vois. Ils ont...
1: Mon Dieu.
2: Il m'a dit, au moins, il n'y a pas de merde, tu vois.
1: Oh,
2: là,
1: c'est...
2: Non, mais c'est du... c'est du savon antiseptique, tu vois.
1: Ouais.
2: Enfin, c'est du savon alcoolisé, quoi, tu vois.
1: Ah ouais.
2: Une fois bien nettoyé, tu vois. Ouais. Moi, j'étais dégoûté. Une fois, après, te dire les vins.
1: Attends, donc, ça veut dire qu'elle t'empoigne ton instrument et elle le nettoie.
2: Ouais. Décalote, laisse tomber, je suis dégoûté.
1: Ah ouais. Comme un. comme là, à l'hôpital, quoi. Oh mon Dieu.
2: Bon. Ouais, elle fait ça, au moins c'est que. Mais après. Ouais, après. Non, attends. Il y a une dernière étape que j'ai oublié qui est essentielle. Après, tu mets le préservatif.
1: Mais tu arrives à avoir une érection là quand la dame t'a lavé ton zizi
2: J'ai pas compris quoi.
1: Tu arrives à avoir une érection quand elle a lavé ton zizi?
2: Pas trop, non.
1: Et là, elle met le préservatif, mon Dieu.
2: Non, mais elle a du mal. Elle m'a dit, on va attendre un peu.
1: On va attendre un peu. Non, ouais, elle fait monter un peu le charbon. Ah, elle rajoute deux pelletées de charbon dans la chaudière pour qu'il y ait de la pression.
2: Mais écoutez-moi, et mon collègue...
1: Mais attends, j'ai besoin de comprendre. Donc tu es allé dans la salle de bain, mais ça veut dire que t'étais déshabillé ou t'es comment? Toi t'es en slip?
2: Ouais, j'étais en caleçon, en boxer.
1: Non mais quand elle t'a lavé, donc t'as baissé ton pantalon?
2: Ah là, tout enlevé.
1: Et quoi, tout enlevé, ta chemise, tout?
2: Je t'ai dit, c'est quoi? Elle voulait m'enlever les chaussettes, j'ai fait non. Moi je dois enlever les chaussettes. Ah ouais, moi il faut pas m'enlever les chaussettes, hein, tu me tues.
1: Donc alors attends, elle t'enlève les chaussettes?
2: Non, elle m'a pas enlevé les chaussettes parce que j'ai dit ça pas bon les gars.
1: Pas bon.
2: Non mais bon, moi j'ai dit les chaussettes. Elle a pas je vais pas lui enfoncer le pied dans le cul, quoi.
1: Alors attends, juste pour qu'on comprenne la situation. Donc là, tu es nu en chaussettes.
2: Voilà.
1: T'es complètement à poil en chaussettes. Et elle est comment? Elle a son manteau.
2: En string.
1: Ou elle a une blouse.
2: Non, elle est en string. Elle s'est enlevé le soutien-gorge. Généralement, c'est des meufs. Là, c'était des sèvres fins. Parce que j'ai vu qu'il y avait sur les seins, il y avait des d'opération, tu vois.
1: Ah ouais.
2: Des gros nichons.
1: Ça me donnait drôlement envie.
2: Ça me plaisait pas.
1: Tout ça.
2: Ah, ça me plaisait pas.
1: Et alors après, qu'est-ce qu'elle fait? Donc toi, tu débarques avec tes chaussettes. T'es à poil avec tes chaussettes. T'as la bite en berne avec le préservatif dessus. Et là, qu'est-ce qui se passe?
2: Donc déjà, mon collègue m'avait dit, ouais, t'as bien défoncé parce que... Mais je fais ferme ta gueule. Et donc, mon collègue, il était déjà en train de la siphonner, tu vois ce que je veux dire? Et moi, je suis arrivé...
1: Attends, j'ai pas compris. Pourquoi vous étiez deux avec la même dame?
2: Oui... On était deux dans la même chambre.
1: Et donc, elle vous a lavé l'un après l'autre? Mon Dieu.
2: Elle a lavé d'abord mon collègue, après moi.
1: Avec le même gant?
2: Mais non, je t'ai dit qu'il y avait des kits. Il y avait un kit chacun. Et si tu veux, le problème, c'est que moi, j'étais tellement... J'arrive pas à bander.
1: Oh mon Dieu, mon Dieu. Mais comment c'est possible?
2: La meuf me dit. Calme-toi.
1: T'as les deux mecs en chaussettes, à poil, avec l'autre, avec son gant à la main. Quelle puissance.
3: C'est vrai.
2: Donc, tu sais ce qui s'est passé? Attends, tu sais ce qui s'est passé? La meuf m'a dit, tu fais que rigoler. Et du coup, elle m'a montré la montre. Oh, c'est fini. Merde. Ça veut dire que c'est fini. T'as pas agité, c'est fini.
1: Merde. Attends. Mais moi, j'ai besoin de comprendre. Donc là, avec ton ami, là, vous êtes tous les deux en chaussettes, à poil, avec la gonzesse.
2: Moi, j'étais en chaussettes, en tout cas. Mais non. Quand j'ai vu mon collègue,
1: attendez,
2: tellement mort de rire.
1: Attendez.
2: La pute, elle m'a dit, c'est bon, arrête de rigoler.
1: Non, mais attends, on fait du cul, attends.
3: Ça a duré une demi-heure. Merci.
1: Qu'est-ce qui s'est passé? Non, mais moi, j'ai besoin de savoir ce qui se passe quand elle a fini que vous l'avez tous les deux, là, que vous êtes tous les deux avec votre préservatif.
2: Elle a fini de laver d'abord mon collègue. Mon collègue, il est parti, il a pris un levrette sur le lit. C'est un lit de personnes.
1: Bah, et toi, qu'est-ce que tu faisais pendant ce temps? Elle t'a donné un journal?
2: Moi, j'essaie de me laver. Parce que moi, je suis plus lent que mon collègue, tu vois. Déjà, je voulais pas y aller. Elle m'a dit, allez, on y va. Et rien que voir mon collègue prendre un levrette de la pute, oh là là là là, j'ai éclaté de rire, mon gars. À tel point que la pute, elle croyait que je me foutais de sa gueule. Non mais ça craint. Hein. Elle m'a dit. En fait, je te traduis parce que c'était en espagnol. Elle m'a dit, je suis pas assez bon et tout, le cul et tout. Elle m'a tout montré. Non, je peux.
1: Elle m'a tout montré.
0: Nous sommes le 12 octobre et nous fêtons les Félix.
4: Je vais revoir un rouminet.
0: 1492, lors de sa première traversée de l'Atlantique, Christophe Colomb débarque sur l'île de San Salvador, dans l'actuel archipel des Bahamas.
5: Pardonnez-moi si je n'ai dans les yeux que l'Amérique.
0: Il croit alors avoir atteint les Indes. 1804, en France, sur ordre de Napoléon, le préfet de police de Paris prescrit l'organisation officielle des maisons closes. 1924, décès d'Anatole France, écrivain français.
6: La nuit était tranquille et chaude. Une ombre transparente baignait la fine chevelure de l'acacia, dont nous voyons les fleurs tomber former des traînées blanches dans notre cour.
0: 1935, naissance de Luciano Pavarotti, ténor italien.

0: 1941, naissance de Jean-François Raymond Grandin, dit... Calamo, chanteur français. 1955, naissance de Brigitte Van Merregue, dite Brigitte Lahaie.
1: Mais est-ce qu'il y a un plaisir différent à faire l'amour devant une caméra par rapport à une relation charnelle dans l'intimité? Est-ce que c'est différent?
2: Bien sûr, vous avez un facteur supplémentaire qui, bon, pour quelqu'un d'exhibitionniste, qui excite beaucoup plus. Et puis, peut-être que le fait de me savoir filmer me prouvait peut-être encore plus que j'étais finalement désirable que si j'avais été simplement avec un seul homme.
1: Mais quel est le plaisir? On ressent vraiment un plaisir particulier à ce moment-là?
2: Essayez.
0: Actrice et animatrice de radio française. 1962, naissance de Carlos Bernard. Acteur et réalisateur américain. 1963, première émission télévisée de la série Les Raisins Verts.

0: EDC de Joseph Raymond Reconif. Chef d'orchestre, compositeur et tromboniste américain. 2003, Michael Schumacher devient champion du monde de Formule 1 pour la 6e fois. Dragon, éviter les décisions impulsives et les confrontations inutiles. Tout révolutionnaire finit en oppresseur ou en hérétique. Albert Camus.
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0: C'est beau, hein, cette description-là. Je pense que qu'on a tous, pas les garçons qui écoutent cette émission, ça nous a mis en appétit. Robert, 59, il est à Toulouse.
1: Et Maurice, je suis là, Maurice.
0: Ah, William, à 50, il est à Perpignan.
2: Ouais, je suis là, Maurice.
0: Alors, juste pour comprendre, donc William, donc là, t'as le copain qui est en train de tringler la professionnelle. Et toi, t'es quoi? T'es adossé au mur? T'attends ton tour?
2: Non, en fait, il
0: est assis sur une chaise.
2: Mais non, en fait, donc la professionnelle, comme tu dis, elle finit de me nettoyer. Et j'arrive dans.
0: Mais je croyais qu'elle était avec ton camarade là en train de se faire secouer.
2: Enfin, j'ai pas entendu ça.
0: Mais je croyais qu'elle était pendant que toi t'étais en train de te laver, qu'elle était en train de se faire secouer par ton camarade.
2: Mais non, il y a deux prostituées.
0: Ah, je croyais qu'il y en avait qu'une. Il y en a deux.
2: Non, il y en a deux.
0: Mais pourquoi il y en a deux dans la même pièce?
2: Oui, parce que c'est mon collègue qui a voulu ça, et moi je voulais pas, et c'est pour ça que j'étais mort de rire. Donc mon collègue, il commence à la prendre en levrette, et moi, elle finissait, donc la deuxième en fait, elle finissait de faire la toilette, et quand je suis arrivé sur le lit, quoi, ben là j'ai éclaté de rire, parce que tu me connais, hein. J'ai éclaté de rire, j'en pouvais plus, et la pute, elle s'est demandé, elle m'a dit, il est mongol ou qu'est-ce qu'il est con, quoi,
0: Elle était belle, cette fille, ou pas?
2: Ah ben, c'était deux blacks.
0: Mais elles étaient belles, ou pas?
2: Je sais pas.
0: Tu ne sais pas pourquoi? Ah, vous mettez un bandeau sur les yeux?
2: Je vais te dire pourquoi. Je me suis mis au bar et mes revendications étaient claires.
1: Il était bleu, en fait.
2: Je voulais une russe, en fait.
1: Et
2: mon collègue, il voulait une blague. Donc on n'était pas d'accord. J'ai fait, ben, tu sais quoi? Prends une blague. Moi, t'inquiète pas. Mais après, lui, en fait, son kiff, c'est qu'il voulait qu'on fasse ça tous les deux dans la même chambre, tu vois.
0: Ah, il voulait te taper aussi un petit peu dans le cucu, c'est ça?
2: Non, pas moi. Enfin, lui, c'était...
0: Oh, mon Dieu.
2: Non, mais arrête de te
0: Ah, il avait un plan en tête.
2: Donc, pour lui faire plaisir, putain, j'ai dit, bon, ben, tu sais quoi, là, je fais ça, et comme il me reste encore de l'argent, je redescends au bar après, et là, je reprendrai une russe, hein, tu vois. Mais tellement, mon pauvre, quand j'ai vu comment ça se passait, ça m'a dégoûté. À tel point que, en fait, il a fini son truc, en fait, avec la première, tu sais.
0: Ouais.
2: Et moi, en fait, ils se sont mis à deux pour me finir.
0: Qu'est-ce que ça veut dire?
2: Qu'est-ce que ça veut dire? Ils m'ont allongé.
0: C'est qui, I? Qui c'est I? I.
2: C'est... Les deux prostituées.
0: Ah bon?
2: Ouais. Mais même ça n'a rien changé. Ben, j'étais tellement mort, j'étais plié de rire.
0: J'avais un fou rire. Pourquoi t'avais un fou rire? Pourquoi?
2: Parce que j'avais vu mon collègue, j'avais jamais vu que dans cet état. Et que je voulais, moi je voulais une meuf bien précise et lui il m'avait dit.
0: Ton collègue, comme tu dis, c'est ton petit voisin là qui vient de temps en temps, qu'on a déjà
2: non,
0: entendu, on n'entend plus.
2: C'est un autre.
0: Pourquoi on n'entend plus celui-là? Qu'est-ce qui s'est passé? Vous ne parlez plus?
2: Oh, ça parle de temps en temps, mais... C'est un peu compliqué, quoi.
0: Qu'est-ce que c'est?
2: C'est pas...
0: Vous avez fait des trucs?
2: Non, mais déjà, je t'explique. Déjà, il aime pas trop la radio, en fait.
0: Ouais. Mais quel rapport avec... Parce que la radio, c'est le soir à 21h.
2: Le rapport, c'est que... À chaque fois, et... Là, il me disait de venir chez lui, mais j'ai fait ben non, moi je vais chez Maurice, machin. Et ça le fait chier. Et j'ai fait ben, tu sais quoi, je préfère rester seul chez moi, parce que moi je fais ce que je veux en fait, tu vois. Et c'est mon truc, bon, parce que si je vais chez toi, il va jouer aux jeux vidéo de CGTA, tu vois. Et ça, franchement, j'en ai rien à branler, quoi, tu vois.
0: Et quoi, donc lui, il joue aux jeux vidéo et toi, tu le regardes ou tu lui fais un petit
2: D'habitude, petit ce truc. Qu'on faisait, c'est quand il venait chez moi, c'est que lui, il jouait aux jeux vidéo et moi, j'étais chez toi, tu vois.
0: Mais pourquoi il vient jouer aux jeux vidéo chez toi? Je comprends pas.
2: Parce qu'il avait pas la console.
0: Ah, et maintenant, il a une console?
2: Ben, je lui ai prêté.
0: Ah, tu lui as prêté la console. C'est bizarre comme soirée entre hommes, ouais. Non? Non?
2: De quoi?
0: C'est pas bizarre, ces soirées entre hommes, là, où il y en a un qui joue à la console et l'autre qui le regarde? Non?
2: Ben, en fait, on réussissait à échanger. Du moins, quand je venais chez toi, quand j'intervenais, ils me disaient ce qu'il n'allait pas et tout. Et c'est vrai que... Après, moi, les jeux vidéo... Et après, ça l'a gonflé, quoi. Voilà, c'est... Comme ça, c'est ce que je te dis, là, c'est vrai.
0: Et toi, Robert, t'es déjà allé à la Jonquera avec le camion, là, vite fait?
1: Oui, on est passant sur un trajet qui allait à Barcelone. Donc, en fait, je faisais le plein en descendant à la Jonquière.
0: Le plein.
1: Juste le temps de m'arrêter.
0: Le plein ou la vidange.
2: J'en étais sûr que t'allais dire ça, mon gars.
1: C'est sérieux. C'est un boulot réglé comme une papier à musique. Je descendais, je faisais le plein en descendant. Pourquoi? Parce qu'en fait, en descendant, j'avais le temps d'y aller et à vrai dire et de faire une coupure si je voulais, sauf que le retour, tu n'avais pas le temps de t'arrêter.
0: Non mais toi, t'es déjà allé dans les clubs là, t'as la même expérience que William dans les clubs un peu ou pas?
1: Jamais de la vie, ça fait longtemps que je n'entends parler et je n'ai jamais eu l'occasion. Voilà, moi tout ce que je connais de la Jonquière, c'est m'arrêter au station-service, faire le plein de gasoil.
2: Ouais, mais en fait, toi tu baisais des filles derrière les stations-service, mais c'est crado ça, frérot. C'est crado. Voilà.
1: Ah, tu vois, William, c'est comme ça qu'on disait la dernière fois. Tout d'un coup, à vrai dire, est-ce qu'avant d'intervenir dans cette magnifique et belle émission, et quant au propos tenu tout à l'heure que tu arrives à tenir, comment fais-tu pour arriver à déraper comme ça? Est-ce que les courroies...
2: Est-ce
1: que le produit a été correct? Parce que tout d'un coup, comme ça, on ne sait pas d'où tu pars comme ça. Et à vrai dire, et d'une, ce n'est pas mon quotidien, ni mon kiff, ni je ne sais rien trop quoi.
2: Mais moi non plus, ce n'est pas mon quotidien. Tu vois?
1: Je suis juste en train de te répondre, à Maurice qui m'a posé la question.
2: Ah, okay.
1: Moi, tout ce que je sais de la Jonquière, c'est de m'arrêter à des saisons service, faire le plein, en même temps aller chercher un bon sandwich... Et débarquer à Barcelone, dans la zone industrielle, voilà, faire ma coupure là-bas, on me vide, on me recharge.
0: Donc pas de coupure où tu te fais un peu pomper, Robert, toi tu fais pas ça.
1: Ah non, Maurice, jamais, pas le temps, justement, tu vois, à l'époque...
0: Non mais dans les coupures, il y a du temps, non?
1: Ah non, en fait, il y a des gens qui sont sur des boulots où ils ont le temps. Moi, depuis 1988 que je roule, à vrai dire, selon les boulots sur lesquels tu étais, tu avais le temps de travailler.
2: Maintenant, il y a les poulonnés qui...
1: Non, attendez, ça existe encore, à vrai dire. Ça s'appelle être en apprêtement. En fait, tu es ici, tu vas charger là-bas, tu vas vider là-bas, tu as des délais pour livrer, pour machin, et t'organiser. Et à vrai dire, de cet état d'esprit ou pas, ça a toujours été. Et quant aux références soi-disant de la Jonquière, moi je ne connais pas, mais j'en ai toujours entendu parler. Moi, tout ce que je sais de la Jonquière, c'est m'arrêter, faire le plein, aller prendre un sandwich, descendre à Barcelone.
0: Et pourquoi toi t'as pas envie pourquoi t'as pas envie de t'arrêter, toi, Robert, il y a quoi?
1: Que j'ai pas envie, et d'une, c'est pas du tout mon état d'esprit, à vrai dire, les circonstances, même si les circonstances m'ont donné l'occasion de faire la coupure là-bas, je ne suis pas parti courir dans les clubs.
2: Mais, Robert, t'es marié là ou pas?
1: Non, je suis pas marié. Et c'est quoi la question?
2: Eh bien, alors.
1: Et alors, et tu crois que parce que je suis pas marié, que j'ai ma coupure de 9 heures à faire à la Jonquière, si je n'ai que ça à faire, le temps de m'arrêter, en fait, quand il y a une coupure de 9 heures à faire, même, disons, de 11 heures, en fait, il faut y inclure le temps de t'arrêter, d'aller te laver les mains ou pas proprement avant d'aller manger s'il le faut, prendre ta douche, aller te coucher, mais à vrai dire, du temps qui te restera, il faudra imputer le temps de repartir.
2: Le temps de décuver, tu veux dire?
1: Non, de te réveiller, de te préparer, de prendre ton petit déjeuner et d'y aller, quoi. Et en fait, quand tu parles de décuver, si tu mets minable la veille, eh ben, dis-toi bien que le lendemain, il en reste. Et bien sûr. Voilà.
2: Non, mais,
1: et en fait,
2: apprends
1: à vivre.
2: Non, mais écoute-moi, Robert, t'as bien des vacances. T'as des vacances, non?
1: Et alors, tu vois que pendant mes vacances, j'ai que ça à faire de la Jonquière? Tu rigoles ou quoi?
2: Mais qu'est-ce que tu fais pendant tes vacances?
1: Et tu crois que j'ai que ça à faire, on ne peut pas aller dans la Jonquière?
2: Explique-nous, qu'est-ce que tu fais?
1: Mais en quoi j'ai à me justifier? En quoi je passe mes vacances?
2: Mais je crois, là, mais...
1: Dis-moi, nous parlions de la Jonquière. Surveille tes courroies, tout. Est-ce que le moteur il tourne bien, là? Tout va bien, Liam, tout va bien.
2: Mais moi, si j'ai des vacances,
1: Pourquoi tu en passes à ce que je fais de mes vacances? Ben quand j'ai mes vacances, je me repose, je peux aller faire des balades avec des amis, aller voir la famille, et puis ça passe tellement vite. Si tu savais à quel point ça passe vite, comme tout le monde, pourquoi? En quoi cela t'importe? Qu'est-ce que t'en as à faire?
2: Bon, ouais, tu t'es calmé en fait par rapport à avant.
1: Pardon, qu'est-ce que tu as dit?
2: Tu t'es calmé par rapport à avant en fait.
1: Mais, et pourquoi je me serais calmé par rapport à avant ou pas par rapport à
2: quoi? Et si tu vas voir la famille et tout, ça c'est des trucs de retraités. tu vois ce que je veux dire, Robert?
1: Mais à vrai dire, quand tu as le temps, essaye de le faire. Parce qu'à vrai dire, des fois, ce n'est pas toujours facile non plus, quoi, tu sais.
2: Mais si tu as le temps, essaye d'aller à la Jonquière, hein, parce que c'est pas toujours facile aussi.
1: Mais comme je te dis, on en rigole, mais je sais que ça fait des années dont j'entends parler. Je te dis, je conduis des camions, et puis en fait, il n'y a pas que la Jonquière, qu'importe, c'est pas la question des circonstances ni des lieux. Cet état d'esprit, il y a des gens qui sont très branchés sur ça, ben il y en a, ils le sont un peu moins. Ben moi, je ne suis pas du tout, en fait, quoi. Tu vois, voilà, quoi.
2: Ouais, toi, t'es un vieux routier qui est en fin de course en fait.
1: Non, j'ai toujours été comme ça, si tu veux. J'essaye toujours d'être dans la course quand tu me parles de la course. Et justement, quand j'ai 9 heures de coupure à faire, à vrai dire, quand je m'arrête, je suis fatigué de ma journée précédente. Et à vrai dire,
2: tu fais quoi?
1: Non, écoute, deux circonstances, je m'arrête pas. Enfin, certains, ils le peuvent selon. En fait, tout dépend du boulot qu'ils ont à faire, qu'importe. Imagine, je décide de m'arrêter à la Jonquière suite à une bonne journée. Parce que les circonstances le permettent. Et si tu savais à quel point j'ai optimisé... Non, écoute, s'il te plaît. À quel point j'ai optimisé mon temps de conduite. Et donc, bam, je peux arriver à la Jonquière. Sinon, j'aurais pu dormir à Perpignan, par exemple. Ok, c'est pas grave. Entre Jonquière et Perpignan, allez, basta. Je dors à la Jonquière. Tu veux que je te dise mes 9 heures de coupure? Comme je te l'ai dit, entre le temps de m'arrêter, de respirer un coup, allez...
2: Ouais.
1: De mettre le réveil, de calculer, de commencer à regarder combien il me reste avant d'arriver, et machin, et d'aller manger un bout, de prendre ma douche, et de me coucher.
2: Eh ben, tu manges pas!
1: Ah non, écoute, tu sais la journée que je viens de faire? Tu l'as pas faite pour moi. Eh ben, dis-toi bien que celle qui m'attend demain, moi, je préfère être en forme, en fait. Et je ferai tout pour être en forme. Pourquoi? Parce que je sais que j'ai intérêt à être en forme. Et ne t'inquiète pas pour moi, je serai en forme, mec.
2: Mais si tu veux être en forme, déjà, arrête de boire.
1: Mais c'est ce que je viens de te raconter. Qu'est-ce que tu crois? Pourquoi tu vas faire ce qu'un nous bat à faire? 9 heures de coupure.
2: À la limite, il vaut mieux que t'ailles.
1: Mais ça dit...
2: Il vaut mieux que t'ailles au pute. On est d'accord.
1: Non, t'inquiète pas. Moi, si j'ai le temps de aller me laver les mains avant de manger, parce que c'est
2: très important. Écoute.
1: Si j'ai le temps, en fait, il faut prendre la douche avant. Si j'ai le temps d'aller prendre la douche, manger un bout, rentrer au camion, prédisposer à me reposer, mettre le réveil pour le réveil, me lever, le café que je le fasse dans ma cabine ou pas, il faut le temps de se lever,
2: Mais ça, c'est les épates qui font ça.
1: Non, mais tu crois que ça se fait comment? Tu crois que ça se fait comme ça? Bam, bam, bam, t'es en 5 minutes, t'es levé, t'es parti. Tu peux le faire en 5 minutes. Moi, en 5 minutes,
2: Dis-moi quelle entreprise t'embauche encore comme conducteur routier, je veux bien savoir. Parce que ce que t'es en train de faire là.
1: Revenons-en là, mon petit mouton. En 5 minutes.
2: Non, il n'y a pas de mouton là.
1: Écoute, justement, t'inquiète pas, je passe sous vous. C'est bon, je commence à décuber depuis tout à l'heure. En 5 minutes, tu peux te lever. Écoute, en 5 minutes, tu peux te lever, ranger les rideaux. Bon, pas au pli forcément, comme certains les rangent. Voilà. Tu peux te lever, ranger. Mais en fait, en même temps, 5 minutes, ton tracteur n'aura pas le temps de prendre ta carte. Ok, donc tu te lèves, machiné, machin, déjà, voilà, tu mets le contact si tu veux, tu ouvres les portes, les fenêtres, comme porte, tu ranges tes rideaux, tu prends un peu d'air, le temps qui gonfle, tu passes un coup de soufflette un peu partout, ton couchage, tu le dépoussières, enfin voilà, tu fais en sorte de ne pas vivre comme un cochon dans une cabine. De faire en sorte de te prédisposer à partir. 5 minutes, mais jamais de la vie. Donc, imagine le temps de te lever, de machiner, de tout arranger, de faire ta toilette.
2: Et ça se voit que t'es jamais allé chez les putes, mon gars. Parce que les putes, c'est millimétré. C'est millimétré, mon gars. C'est plus millimétré que ta cabine.
1: Je te souhaite une bonne émission, il n'y a pas moyen et que tu continues avec le câble. J'adore, moi, voilà. C'est un truc de dingue, sincèrement.
2: Mais non, la vérité, c'est millimétré. À la limite, il vaut mieux que tu ailles chez les putes que nettoyer ta cabine, tu vois.
1: Qu'est-ce qu'il y a avec les putes? Qu'est-ce que tu prends sur mon voyage? C'est ton problème, c'est pas possible, mais c'est pas croyable. Mais ce n'est pas croyable. Non, William, tu es quelqu'un d'extraordinaire aussi, franchement, moi tu m'es pas tourné là comme ça en train de plaisanter. Mais t'imagines que j'étais venu, je souhaitais juste dire à Maurice, depuis tout à l'heure, je t'écoute là. Et à vrai dire, j'ai envie de te souhaiter une bonne émission. Vas-y Maurice, bonne émission.
2: Et mais tu fait... crois que Maurice, il a envie d'entendre ça?
1: Mais presque, qu'est-ce que t'en sais? Moi, j'ai essayé, il m'a répondu.
2: Mais voilà. Putain, réfléchis deux minutes, le mec.
1: Et moi, je lui ai dit, mais Maurice, comme j'ai essayé de lui dire, j'écoute, Maurice, depuis tout à l'heure, je t'écoute.
2: Il s'en fout. Le mec, il reste pour toi jusqu'à la conclu, pour que toi. T'es le moyen de t'exprimer à la conclusion. Et toi, qu'est-ce que tu fais? Bon, les gars, je me barre. Hein.
1: Qu'est-ce que ça racontait? Dis-moi, tu aurais pu l'appeler pour lui souhaiter une bonne émission quand même, bordel.
2: Non, mais ce que tu fais là, c'est bizarre. Mais Maurice, lui, au contraire, il t'attend jusqu'à la conclusion. Parce que lui, il est programmé pour ça. Lui,
1: oui, machine.
2: C'est il va jusqu'à la conclusion. C'est comme le Terminator. C'est le Terminator. Lui, en fait, il faut qu'il fasse.
1: Quand il commence l'émission, il attend. En fait, si tu veux, une fois qu'il lance l'émission, il attend la conclue, c'est ça? Et toi,
2: il faut qu'il fasse la conclue. Et toi, tu es en train de dire: bon, les gars, désolé, je suis un peu fatigué.
1: Mais non, mais moi, je lui ai dit depuis tout à l'heure: attends, William, allez, William, détends-toi. Moi, Maurice, il peut te le dire. Hein. Moi, ça fait depuis tout à l'heure que je lui ai dit, Maurice, je suis désolé. Ok, j'ai appelé peut-être à un moment où j'aurais dû y réfléchir un peu deux fois avant de t'appeler.
2: Okay, il y a 2 heures que tu as dit ça.
1: Non, dis-moi. Non, non, écoute, et à un moment, il m'a dit oui. Et ça va mieux depuis tout à l'heure. Ça va mieux depuis tout à l'heure. Et en fait, ça va mieux. Mais en fait,
2: justement,
1: ça va mieux. Moi, je me disais, attends, écoute. Là, moi, quand tu me disais ça va mieux, moi, dans ma tête, il y avait. En fait, si tu veux, j'ai deux parties de mon cerveau. Quand il m'a dit ça va mieux, je me disais, mais c'est quoi? D'avoir bu ou d'avoir arrêté de boire? Bon, d'avoir bu,
2: je pense que
1: d'avoir arrêté de boire, toi, oui. C'est...
2: Mais de toute façon, même si t'as arrêté de boire, ça ne changerait pas grand-chose, tu vois?
1: Ah non, mais justement, c'est tous les gens qui me disent, ouais, t'as bu, machin. Mais en fait, quand j'ai bu, je me reconnais. Voilà. Voilà, t'as tout compris. Voilà. Quand j'ai bu, je reconnais. Quand j'ai pas bu, j'ai pas bu. Et à vrai dire, Maurice, je ne bois pas pour aller mieux. Ça ne va pas mieux, mais n'ayant pas bu, pour moi, ça va mieux. Parce que
2: Robert, tu connais le proverbe qui a bu.
1: On voit les gens dans tous les sens. J'en ai fait l'expérience. Je ne suis jamais parti dans tous les sens. Mais j'ai connu la limite où j'ai compris qu'il ne fallait pas faire le malin avec l'alcool.
2: Après, je pense que t'as mal compris.
1: Qu'est-ce qu'il m'a dit?
2: Je sais pas, c'est quelle limite que tomber dans les tombées.
1: Faut pas abuser, tout excès est nuisible et n'est pas bon, et à vrai dire, avec l'alcool,
2: mais
1: avec
2: Non, mais écoute, après je comprends, t'as des mecs.
1: Une question, je te réponds.
2: T'as des mecs qui disent, oh putain, ça va mieux, là je suis moins alcoolisé, par contre, pour Maurice, allez, je m'en vais, ciao, je fais pas le con. Mais arrêtez quoi, on arrive, frérot. Mais ils
1: t'arrivent. Oui, mais à partir du moment où tu veux que je dise...
2: Il y a les experts Manhattan à la télé, c'est quoi l'histoire?
1: Ah non, mais à partir du moment quand tu réalises que tu interviens chez Maurice Radio Libre, sauf de discuter entre nous comme ça, à un moment tu te dis oui, quand même...
2: Écoute,
1: tu dis, est-ce que je suis vraiment en état de débarquer chez Maurice Radio Libre, être prêt à affronter William, je ne sais qui, les uns, les autres, le repère de Toulouse. Et à vrai dire, quand il réfléchit, peut-être qu'à un moment, tu n'as pas connu l'époque de BPM. BPM, c'est bonsoir, pardon, merci. À une époque, Maurice
2: permettait... Ça, c'est Céline Dion, non?
1: Non, mais écoute, je ne présente pas. Tu écoutes ce que je te dis, ou à un moment, on voit ton vocabulaire. Et en fait, voilà. Je pouvais te permettre d'appeler, de te présenter comme d'habitude. Tu disais ce que tu avais à dire, et tu repartais. Voilà. Tout ceci pour pouvoir intervenir dans le cadre de.
2: Tu ne connais pas du coup le principe de l'émission. Parce qu'une fois que tu appelles l'émission...
1: Tu vas prendre le principe de l'émission, Maurice, s'il te plaît, Maurice.
2: T'es obligé de rester jusqu'à la fin.
1: Pourquoi j'ai mal à la tête, Maurice? Voilà, William, viens m'expliquer le principe de l'émission. Je suis en train de lui parler de BPM. Qu'est-ce que tu veux que je fasse, Maurice? Mais je me dis, oui, en fait, William, tu as entièrement raison, il n'y a pas de problème.
2: J'ai raison, parce que...
1: Moi, tu n'as rien entendu du BPM que je t'ai raconté, et nous passons tous pour des cons, mais personnellement...
2: Ah non, moi je passe pas pour un con.
1: Tu passes pour une émission. Ne crains de rien, Maurice fait son émission. Mais personnellement, moi, tu me fatigues la tête en fait. Tu n'écoutes rien à ce que je te dis.
2: C'est normal. Tu n'écoutes rien.
1: Parce que c'est vu que tu sois stupide. C'est quoi? Pourquoi c'est normal?
2: En tout cas, je t'aime bien, Robert. Tu vois.
0: Aïe, vous allez vous retrouver en chaussettes à la Jonquière, là, tous les deux.
2: Non, t'inquiète pas, Robert, je ne monterai pas dans ta cabine. Non.
0: Les deux poilus en chaussettes dans la chambre, je crois que je ne vais pas m'en remettre.
2: Je préfère aller à la Jonquière, tu vois.
0: Bon, allez, on va se casser, on va écouter la conclusion de Robert à Toulouse, je vous prie.
1: Donc, Maurice, ce n'est pas possible. Voilà, ce soir, personne n'est parti avec la pendule. Tu es encore dans le créneau de ce que tu t'es annoncé, que tu avais dit. Mais sincèrement, comme je vous ai dit, moi, en fait, j'étais venu un peu comme je t'ai parlé avec William juste un peu 2 minutes avant. Voilà, juste pour le BPM. Allez, Maurice, vas-y. Je te reçois bien, tout fonctionne bien de chez moi. J'avais juste envie de me régaler de ton émission, Maurice. J'espère. Et voilà, et quand des fois je l'entends, enfin bref. Voilà, je souhaitais.
2: C'est pas moi.
1: Le temps passe tellement vite, des fois on se rend même pas compte en fait. Et ton émission, les gens, voilà, avec William, nous avons un peu monopolisé toute l'émission, mais en fait, presque après coup, je me dis, mais Robert, est-ce que tu n'as pas pu rester tranquille chez toi, là?
2: Mais la prochaine fois, Robert, tu... Bon, désolé, c'est à conclure.
1: Voilà, et donc, en fait, Maurice, voilà, j'étais juste venu te souhaiter une bonne émission. Et une bonne semaine, parce que ce soir, j'avais la possibilité de pouvoir t'appeler, mais à vrai dire, quand je roule, voilà, conduire ou, etc., ou appeler ou chatter, moi, personnellement, je n'en réponds pas, voilà, des fois, nous avons eu l'occasion de discuter ensemble, j'ai eu l'occasion de m'arrêter des fois, quand si j'ai l'occasion, mais si les circonstances me sont offertes, t'enverrai toujours un message avec plaisir, sans vouloir t'embêter de rien. À la Saint-Maurice, j'ai failli échanger avec toi. Et je regrette, c'est passé tellement vite, à un moment je me suis dit, à un moment j'ai psychoté aussi, je me suis dit, mais qu'est-ce que tu vas l'embêter? Mais Saint-Maurice, c'était un gars bien en fait. Le matin, avant de me reposer, j'ai croisé une dame qui m'avait parlé de Saint-Maurice, je me suis dit, ah ouais, il aurait bien aimé rencontrer Maurice en fait, je pense que ce serait bien passé. Donc sur ce Maurice, croquez-nous, bonsoir Maurice, sincèrement, bonne émission à toi et bonne semaine, si je n'ai pas l'occasion de t'appeler. De l'autre côté, si ça ne fonctionne pas, et au fait, j'ai oublié de te dire, pour l'histoire de lundi et de mardi dernier, moi, au début, je me suis dit, il doit avoir un problème administratif. Et vu le week-end qui était passé avant, je me suis dit, allez, il a vu le match Castres-Toulouse, il a eu un malaise. Quand il a vu la course, mais quand il a vu la course de Toulouse, il s'est mis en PLS et il attendait la suite. Wow. Le dernier, je regrette pour mon grand champion. C'est fait. Ok, Noël, bonsoir Maurice. Sincèrement, j'adore ton émission et j'espère ne pas avoir embêté ni inquiété qui que ce soit. Je m'applique à faire de bon mieux, pas faire de conneries. Ce n'est pas dans mes habitudes.
0: Ok, Noël, bonne nuit à toi. Merci d'être venu. Mais Robert, c'est le seul mec qui démarre bourré à la fin et il ne l'est plus. Et reviens quand tu veux. Et attention avec l'alcool. Et la conclusion de William à Perpignan, je prie.
2: Merci. Mais d'ailleurs, je tiens à dire que non, ce soir, je suis pas bourré. Voilà, oui. J'ai bu une desperado. Voilà, je tiens mon cœur, on va dire. Et voilà. C'est pour ça que je parle aussi net, en fait, ce soir. Voilà. Alors, ce que je voulais dire, c'est que je suis content, en fait, d'être monté sur cette émission, d'avoir échangé avec Robert, même si, on a des petits différends, peut-être qu'on n'arrivera jamais à les combler, mais ce fut une soirée extraordinaire en fait. Et évidemment, Maurice, il est tellement curieux qu'il m'a fait dire des trucs sur les prostituées que j'ai envie presque de regretter. Et franchement, Maurice, t'es un bon pour tirer les verres du nez, quoi, je te jure. Oh putain. J'ose même pas écouter le podcast. Je vais pas l'écouter. En tout cas, je vous souhaite à toutes une bonne soirée. Toi, à toi, Maurice, et je reviens vers Perpignan. Et rock'n'roll à vous. Et que Dieu vous protège, même si je suis pas. Merci, au revoir.
0: Rock'n'roll et bonne nuit à toi, merci d'être venu. Je salue celles et ceux qui étaient sur le chat de Maurice Radio Libre. J'embrasse Michel, Noémie et Winged, forcément, et je salue tous les poilus qui étaient de l'autre côté. Je te rappelle que demain, donc c'est la journée où les femmes ne devraient rien faire, si j'ai bien compris. On verra bien comment ça va marcher. J'espère être l'initiateur de la journée où les mecs ne font rien du tout, pour qu'on voit un peu comment ça se passe. Merci d'être venu. Demain soir, 21h pile, je serai là. Et toi ?

Voilà, c'est terminé. Alors, comment ça fait? Comment te sens-tu? Que va-t-il te rester de tout ça? Tu as la nuit et la journée pour laisser infuser ces histoires, ces idées. Et demain, mardi, tu seras attendu à 21h.

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